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0: pour ta présence. Je sais que ce matin, ton esprit est présent et j'en ai aucun doute à ce sujet. Merci aussi pour les délivrances que tu opères ce matin par la puissance de ta parole. Que cette parole ne rencontre aucune résistance. Elle est comme un marteau qui brise tout roc et qui atteint son but de manière pleine et totale. C'est un temps de délivrance qui a commencé, que ce temps arrive à son terme. Et que plusieurs témoins que leur vie, il y a eu un changement dans leur vie de manière radicale. Merci parce que tu le fais. Saint-Esprit, tu as tout le contrôle. Merci pour ta présence et merci pour ton action ce matin. Tu le fais au nom de Jésus-Christ. Amen. Ce matin, nous commençons quelque chose de... Nous sommes dans la suite de ce qu'on a eu à dire il y a quelques mois, à quelques semaines arrière sur les attaques. Comment triompher des activités démoniaques. Et j'ai eu à les présenter en deux groupes. Vous avez ce qu'on appelle l'attaque indirecte. Et il est bien de savoir que dans ce que j'ai eu à traiter les semaines surpassées, j'ai mis l'accent sur ce qu'on appelle le mauvais alignement de l'âme. L'âme est le siège de notre volonté. Et quand votre âme, votre volonté, vos sentiments ne sont pas corrects à l'égard, pour n'importe quelle situation, vous ouvrez la porte à l'ennemi. Vous ouvrez la porte à l'ennemi. J'ai beaucoup enseigné sur cela. La dernière fois que le pasteur m'a enseigné, c'était par rapport au retard, par rapport aux absences non justifiées, par rapport aux leaders. Quand j'ai dit, ne pensez pas forcément à moi. Je pense à tout leader, partout où vous êtes. Ouais, quand votre âme est mal alignée, les choses ne se passeront pas bien. Par contre, quand vous avez un bon positionnement de votre âme à l'égard de quelqu'un, vous trouvez des moyens de le comprendre, de l'excuser, de le pardonner et de rectifier les choses. Ouais, ceux contre qui on a des dents dures, c'est qu'on avait déjà des pressentiments qui n'étaient pas très bons. Donc, on n'a pas suffisamment. On a parlé beaucoup de choses, hein. Le mensonge, l'esprit de mensonge qui peut nous emporter et qui peut nous conduire à commettre des erreurs graves. L'absence de pardon, par exemple, l'absence de pardon, parce qu'on pardonne toujours à des personnes qu'on aime, toujours. Quand on aime son enfant, même quand il fait des bêtises, il lui pardonne toujours. Donc vous voyez que le pardon que vous accordez est toujours proportionnel à l'amour que vous avez pour la personne, toujours. Donc ne dis pas, dans cette personne, je lui pardonnerai jamais. En fait, c'est parce que tu ne l'aimes pas réellement. Parce que si tu l'aimais, tu allais toujours lui pardonner. Il y a des enfants qui font des bêtises dans la maison, hein, chez les parents, ils font des bêtises. Et quand ils reviennent, le père les reçoit, la mère les reçoit. Vous savez pourquoi? Parce qu'il les aime. Donc voyez, si on peut le faire pour son enfant, alors qu'il peut faire des conneries, pourquoi on ne le ferait pas à l'égard d'un frère et d'une soeur? Si effectivement on l'aime, quand on aime son fils, on doit être à mesure de le pardonner. Réponds-moi amen. Tout le monde a même plus fort que ça. Donc il est important d'avoir tout cela à l'esprit. Dans cette partie-là, sur l'orgueil, l'arrogance qu'on a parfois. Des fois on est rien et puis on veut paraître quelque chose. Et ça, c'est quelque chose dont Dieu a horreur. Mais j'en parlerai dans la partie liée aux attaques directes. Parce que c'est vrai que la question de l'orgueil est une question délicate. Et j'ai compris ces derniers temps que quand on prie pour une personne, pour son élévation, il faut en même temps l'avertir. Il faut en même temps l'avertir. Je commence par là parce que, un de mes fils m'a partagé un témoignage. Je commence comme ça mon message, hein, parce que je capte votre attention pendant au moins 5 minutes avant d'entrer dans le sujet du jour. Une soeur formidable qui m'a aussi aidé. Quelqu'un s'est converti, je ne dirais pas où. Je ne veux pas qu'on sache qui, puisqu'on est suivi par Internet. Et il était vraiment dans la galère, quoi. Quand on dit galère, c'est galère. Il louait une maison à 40 000 francs. Mais il devait de l'argent. Si une personne n'est pas capable de payer une maison à 40 000 francs, vous pouvez imaginer la galère dans laquelle cette personne vit. Elle devait de l'argent. Et puis un jour, je suis sur mon enseignement, hein, positionnement de l'âme, et puis ça me permet d'entrer dans le sujet d'aujourd'hui. Ça m'a beaucoup frappé. Pendant qu'il prêche, Dieu lui donne une parole pour dire, si quelqu'un ici, il dit, Dieu lui met à cœur de dire que quelqu'un ici doit faire une offrande spéciale de 100 000 francs. 100 000 francs, c'est pas grand-chose, hein, en réalité, enfin. En tout cas, pour moi, quoi, c'est pas grand-chose. Peut-être pour beaucoup d'entre vous, c'est pas grand-chose. Et le frère se lève. C'était l'argent qu'il avait rassemblé pour payer la dette qu'il devait à son à son propriétaire. Vous me suivez très bien, hein, à son propriétaire. Il dit, il croit que Dieu a parlé au pasteur. Il n'a pas l'habitude de faire les appels comme les pasteurs qui font l'appel d'argent à tout moment, chaque dimanche, qui donne ça, mais il ne fait pas ça, par exemple. Lui aussi, il ne fait pas ça comme ça. Donc, quand il a reçu ça, il a compris que Dieu lui parlait. Et le frère s'est levé. Il est venu apporter l'offrande de 100 000 francs. Il lui dit que toi, tu vas devenir riche. Et effectivement, sa vie a changé. Qu'est-ce qui s'est passé en temps? Sûrement très bien. Quand je vais parler positionnement de votre âme, et quand je vais parler d'attaque démoniaque et satanique, vous allez comprendre que ce que j'ai comme témoignage a un rapport direct avec ce que je veux dire. Il travaillait dans un magasin. Il était démarché dans les magasins, quelque part. Et puis, le lendemain, il se trouve que deux personnes sont venues nous voir pour acheter des machines à 15 millions. Il avait 15 millions. Et son propriétaire, enfin, le propriétaire du magasin n'était pas là. Il n'était pas là. Alors, il appelle son propriétaire du magasin, il dit, mais des personnes veulent acheter des machines, des moteurs, du groupe électrogène, mais on n'a pas de... On n'en a pas. Qu'est-ce qu'il faut faire? Il dit, bon, dis-le d'attendre le lendemain. Donc, qu'est-ce qu'il fait? Il dit au monsieur, attendez, ou deux messieurs, attendez demain. Au lieu que ces deux messieurs récupèrent l'argent, ils lui disent, garde l'argent avec nous, 15 millions. Et ce jeune s'est renseigné, il a trouvé des magasins où on pouvait lui livrer les machines, les mêmes machines, mais à 8 millions. La femme bénéficie de combien de millions? De 7 millions. Du lendemain, sa vie a changé. Et puis, il a trouvé d'autres personnes qui étaient en mesure de prendre les machines. Il a commencé à devenir riche. Ceux qui ont remis l'argent ne sont pas venus le voir. Ils ont mis 3 mois pour venir le voir. Et en temps, il a fructifié ses affaires. Il est devenu riche. Quelque temps après, il est passé à 400 millions. Dieu fait des miracles. Hein. Après, il est passé à 1 milliard chiffre d'affaires. 1 milliard chiffre d'affaires. Quand il a commencé à toucher cet argent, son cœur a changé. Un jour, le pasteur l'appelle pour qu'il vienne pour la prière du 31 décembre. Le pasteur l'a appelé. Il dit au pasteur, on se voit à l'église. Toi, ton pasteur t'appelle. Viens me voir. Et tu nous dis, on se trouve à l'église. Qu'est-ce qui a commencé à se faire? Le mauvais alignement de l'âme. Parce que dans le monde, dans l'administration, si ton responsable t'appelle, ton directeur, on écrit... Urgence signalée. Maman Guigui, c'est pas ça? Toi, tu connais. Urgence signalée. Et puis, il ajoute toute activité cessante. Ça veut dire, quel que soit ce que tu fais là, tu arrêtes tout et tu vas le voir. Ton pasteur est comme ton leader spirituel, ton patron à l'église. Toi, tu dis non, on se voit ce soir. Il est venu effectivement le 30e à l'église, mais n'a pas terminé le culte. Le 30e, il est parti quelque part pour boire avec ses amis. Il a mis ça sur Facebook. Là, il est arrivé. Que le temple a quitté l'église. On ne le voyait plus. Parce qu'il a commencé à devenir riche. Il a commencé à compter l'argent. Quand il m'a dit ça, j'ai dit, ok, si on prie pour les chrétiens, il faut lui donner un avertissement. Que lorsque tu vas commencer à changer de situation, si ton âme est mal alignée, en fait, il y a son âme qui est mal alignée, mais en fait, il ne révèle pas leur vraie nature. Lorsque la situation change, la personne te révèle sa vraie nature. C'est ce qu'on commence à faire. Il a commencé à consulter les devins, les marabouts. Je vais arriver à ça. Et il lui dit que là où je vais là, en tout cas, j'ai besoin d'une force supérieure. Quelle est la force supérieure à celle de Dieu? En fait, pour vous dire vrai, Samuel voulait le contrôler dès le départ. Mais comme elle n'arrivait pas à le contrôler, dès qu'elle a commencé à avoir de l'argent, que son cœur a été rempli d'orgueil, il a été comme visité par une puissance d'égarement. Et Samuel l'a encouragé dans les pratiques de maraboutage. Et ça m'a interpellé. Ce qu'on dit ici les dimanches, ce dont j'ai parlé pendant un mois et demi, ce n'est pas faux. Ton alignement de ton âme, l'alignement de ton âme peut faire la différence. C'est pourquoi prends tout ce qu'on a dit ici au sérieux. Parce que si ton âme est alignée, que tu dis, quelque chose qui m'arrive, que ce soit multimilliardaire en dollars, je reste établi en Christ, tu seras établi en Christ. Ton âme est faible. Ton âme est faible. L'orgueil, ce n'est pas parce que tu es riche. Non, c'est parce que la sémence qui est en toi n'avait pas les moyens de s'exprimer. Et quand les moyens de s'exprimer se manifestent, ta nature sera révélée. C'est pourquoi il est important de prier pour qu'on ait un cœur circoncis par rapport à ces choses-là. Que ton cœur soit circoncis. Et que ton âme soit alignée de manière correcte. Et que rien ne puisse te distraire. Parce que pour dire vrai, ce jeune était sincère dans sa foi. Mais c'est ce que dit à mon fils spirituel. Mais dans le spirituel, sa main a dû lancer quelque chose contre lui. Il est tombé. Chers frères, chers sœurs, quand je parle des attaques démoniaques, ce n'est pas une vue de l'esprit, c'est une réalité. Mais quand tu es fort en Christ, tu peux amortir les chocs et résister. Et ce matin, par la parole, tu vas découvrir tous les pieds de l'ennemi et tu vas triompher de toute forme de stratégie démoniaque. Réponds-moi, amen. Très bien. C'est pourquoi l'apôtre Paul donne un avertissement aux croyants. Mais on peut mettre à l'écran Éphésiens chapitre 6, verset 2. Donc ce matin, le thème que j'aborde, ce sont les attaques directes, être délivré des œuvres de la sorcellerie et de la malédiction. Je parlerai de la délivrance, mets à l'écran plutôt, avant le passage, mets à l'écran l'affiche de ce message de ce matin, délivré de la sorcellerie et des malédictions. Ce frère-là a subi de plein fouet la manifestation des œuvres de la sorcellerie parce que son âme était mal alignée. Délivré de la sorcellerie et des malédictions. Ne me dis surtout pas que ça peut m'arriver. L'ennemi ne peut rien faire contre toi tant que tu es établi en Christ. Mais si tu ouvres une porte, il va s'en saisir. C'est un peu comme ça le corps humain. Tant que tu es en bonne santé, tu t'entretiens correctement, tu manges correctement, on est environné par des bactéries, par des virus partout. Hein. Même nos brosses à dents sont bourrées de bactéries, de virus. Même nos portables sont très très sales, nos portables sont très sales. Mais pourquoi on tombe mal tout le temps? Mais parce que ton corps est bien conservé. Mais quand tu commences à le fragiliser par une alimentation déséquilibrée, par la fatigue excessive, tu peux tomber malade. Donc c'est vrai pour l'âme. Tant que tu es en communion avec le Seigneur, ton âme sera préservée de toutes les œuvres des ténèbres. Maintenant, quand ton âme n'est pas bien alignée, que tes œuvres et que ton cœur est ouvert à l'ennemi, il peut agir. Donc je ne suis pas en train de glorifier le diable et ses œuvres. Je suis en train de donner un avertissement par la parole pour que tu sois préparé. Maintenant, mets à l'écran Éphésiens chapitre 6, verset 12. Ce passage nous concerne tous, mais il est quand même bien de le citer. Éphésiens chapitre 6, verset 10 à 12. Et puis après, on lira Romains chapitre 8, verset 7 à 39. Car nous n'avons pas lutté contre la chair et le sang, mais contre les dominations, contre les autorités, contre les princes de ce monde des ténèbres, contre les esprits méchants dans les lieux célestes. Ça veut dire qu'ils existent. Contre ces esprits-là. Donc derrière les événements qu'on vit, se trouve un monde spirituel qui est parallèle. Ce monde est un monde parallèle. Donc on commettrait l'erreur de fermer les yeux et de croire que comme j'ai donné ma vie au Seigneur, rien ne va m'arriver. Oui, rien ne va t'arriver tant que tu demeures dans le Seigneur. Mais n'oublie pas que l'ennemi peut à tout moment envoyer ses activités pour chercher à te déstabiliser. Jésus a dit quoi? Jésus a dit, vous aurez des tribulations dans le monde. Mais prenez courage, j'ai vaincu le monde. Il n'a pas dit, tu n'auras pas de tribulations. C'est pourquoi l'évangile alimentaire qu'on prêche souvent sur Internet est un faux évangile. Donne ta vie à Jésus, tu seras heureux, tu seras en paix. Oui, je suis d'accord, tu seras heureux, tu seras en paix, tout ira bien. Je suis d'accord, tu vas aller en Chine, tu vas aller en Iran même, très bien. Ou en Afghanistan, tu iras là-bas, mais c'est très bien. Tu vas arriver là-bas, aucun souci. Mais sache aussi qu'il va avoir des temps de tribulation. Dans la tribulation, il faut prendre en compte tout ce qui peut arriver comme activité démoniaque. Et c'est à toi d'être courageux, de résister, de les détruire. Réponds-moi, amen. Parce que si vous ne prêchez pas un évangile équilibré, vous pourrez vous décourager. Je suis à l'église depuis quelque temps, rien ne marche, tout ça. Et les choses ne portent pas bien, on me poursuit. Mais bien sûr, si on te poursuit, c'est pour faire quoi? C'est pour. Si on t'attaque, c'est pour faire quoi? C'est pour contre-attaquer. Que dit le Seigneur ici? Il dit que ces choses vont se faire. Et vous devez triompher. Maintenant, mets encore à l'écran Romains chapitre 8, verset 37 à 38. Ce passage était un passage puissant. Tout ça, c'est l'introduction. Romains chapitre 8 dit, mais dans toutes ces choses, nous sommes plus que vainqueurs par celui qui nous a aimés. Dans toutes ces choses. Car j'ai l'assurance que ni la mort, ni la vie, ni les anges, ni les dominations, ni les choses présentes, ni les choses à venir, ni les puissances, ni la hauteur, ni la profondeur, ni aucune autre créature ne pourra me séparer l'amour de Dieu manifesté en Jésus-Christ. Amen. Ça veut dire que toutes ces choses cherchent à nous séparer de l'amour de Dieu. Parce que quand il dit ni ces choses ne pourront nous séparer, ça veut dire ces choses cherchent à nous séparer. Et quand il écrit les anges, il ne parle pas des anges divins, il parle des anges démoniaques, il parle des puissances dont leur but est de séparer l'amour de Dieu. Écoute-moi très bien. Donc tes sentiments, ton âme peut être attaquée par l'ennemi. Tu peux avoir des sentiments contrariés. Même ton corps, parce que c'est dans ton corps que tu sais Dieu. Tant que tu as envie et que ton corps elle, se porte bien, mais tu peux tout faire. Tu viens, tu donnes ton temps pour le Seigneur, tu travailles également, tu apportes tes offrandes, tes tiens. Enfin, tu as une vie épanouie. Mais quand ton corps est déstabilisé, tu peux absolument rien faire. Donc, il peut agir contre ton âme pour que tes sentiments soient contrariés ou contre ton corps pour que ton corps soit paralysé, que tu ne sois pas efficace. Donc, il est important de connaître, de savoir que le monde spirituel existe et qu'il est parallèle. Donc, si tu fais face à de telles choses, sache que dans toutes ces choses, tu seras plus que vainqueur. Quand on dit en français, tu seras plus que vainqueur, ça veut dire que ça veut dire qu'il y a une victoire, mais la victoire vient d'une opposition. Il n'y a jamais de victoire sans opposition. Ou bien, quand on dit on a gagné, tu as gagné contre quelqu'un. Donc, quand on parle de victoire, ça sous-entend une activité opposée. Ça sous-entend une confrontation. Ça sous-entend un affrontement dont tu as triomphé. Donc, sache qu'en tant que chrétien, on ne peut pas ignorer cela. Notre Dieu s'appelle l'Éternel des armées. Et quand on parle d'armée, on parle de combat. On parle de guerre. La bonne nouvelle, dans cette guerre, nous sommes plus que vainqueurs. C'est pourquoi pour mieux gagner une guerre, il faut avoir la connaissance de ce que fait l'ennemi. J'ai beaucoup suivi ce qui se passe en Iran. Demain, on m'a invité à ATI à 16h pour une émission en direct. J'en parlerai rapidement, c'est juste une parenthèse que je fais. J'ai vu que les autres, par exemple, ont eu une avance sur quelques pays à cause de l'intelligence artificielle. Telles identités ont été identifiées par l'intelligence artificielle. Dans les 2 minutes qui suivent, on tue la personne. Par quel moyen ? L'intelligence artificielle. Pourquoi ? Parce qu'ils ont des renseignements. Ouais, ça nous donne un enseignement également sur le monde spirituel. Il ne faut pas rater ça. Parce qu'après, on me dit, parce que Gadi, j'ai pris de sorcellerie, de magie, je ne comprends pas. Je vais te révéler toutes ces choses pour te préparer à triompher et à être plus que vainqueur par Christ qui t'amène, parce que tu es destiné à la victoire. Elle est déjà en toi et tu marches dans la victoire. Réponds-moi, amen. Très bien. Ouais, la Bible interdit toutes sortes de pratiques démoniaques. Elle est interdite, par exemple. La divination, le maraboutage, l'horoscope. Attendez, si quelqu'un ici consulte l'horoscope, il a ouvert les portes à l'ennemi. Vos histoires de, comment ça s'appelle, les noms qu'on donne, Jupiter, Saturne, quoi encore, Lion, hein, Taureau, toi tu connais tout ça la même, Cancer, tout ça. On appelle quelque chose Cancer, on dit toi, sois un peu malin, on dit c'est Cancer. C'est pas ça? C'est Cancer, non? Ça s'appelle Cancer. Et toi, tu vas regarder ton horoscope, tu dis, moi c'est Cancer, ok. Toi c'est Cancer. C'est Cancer, tu aimes Taureau. Taureau attaque les gens. Ah, tu connais Taureau. Donc, vous voyez, même les noms qu'on donne là, on doit être intelligent pour savoir que ce n'est pas normal. Parce que vous voyez, l'ennemi ne peut rien faire que tant que tu n'as pas ouvert les portes. On va voir tous ces aspects. On verra tous ces aspects. Les célébrations, les fêtes traditionnelles, dans certains cas, elles ouvrent les portes aux puissants des ténèbres. Je ne dis pas dans tous les cas, je dis bien dans certains cas. Certaines célébrations des fêtes de génération sont carrément démoniaques. On fait des libations. On invoque quel Dieu qu'on fait libation. Quand on parle, il parle à son grand-père qui est mort. Son grand-père est mort, ce n'est pas de lui qu'il s'agit. Il s'agit d'un esprit démoniaque qu'il invoque. Donc quand on voit ces choses, on dit, oh, ça ne fait rien, ça ne fait rien, ça ne fait rien. Jésus me protège. Ok, tu as ouvert la porte à l'ennemi ici. On va voir tous ces aspects. On verra ce qu'on appelle les voyages astraux, hein, qui voyagent dans les astres, les lévitations, les méditations transcendantales, le maraboutage, la sorcellerie. Et toutes ces pratiques qui constituent des zones, des ténèbres qui peuvent nous attaquer. Même si toi, tu ne le vis pas, quelqu'un peut les pratiquer et s'en servir pour avoir accès à toi. Mais si ton cœur est ouvert, ça va marcher. Mais si ton âme est fermée, ça ne marchera pas. Et je dis ce matin que par la grâce de Dieu, ça ne marchera pas. Mets à l'écran maintenant Deutéronome chapitre 18, verset 9 ou verset 13. Lorsque tu seras entré dans le pays que l'Éternel, ton Dieu, te donne, tu n'apprendras point à imiter les abominations de cette nation-là. Dieu parle d'abominations, il ne faut jamais les imiter. Très bien. Lorsqu'on ne trouve chez toi personne qui fasse passer son fils ou sa fille, Deutéronome chapitre 18, maintenant verset 10, qu'on ne trouve chez toi personne qui fasse passer son fils ou sa fille par le feu, personne qui exerce le métier de devin, d'astrologie, d'augure, de magicien, dans ce qu'elle écrit de sorcellerie, d'enchanteur, personne qui consulte ceux qui évoquent les esprits ou qui disent la bonne aventure, personne qui interroge les morts. Chers frères et chers sœurs, en tant qu'Africains, on a un arrière-plan. Dans nos fêtes traditionnelles, dans nos rencontres de village, de mutuelles, on te dit, on va d'abord saluer les ancêtres. Toi, tu es assis là. Tu es assis là, on fait ça. Et tu crois que ça ne va pas agir sur toi? Ça peut agir parce que vous voyez, quand tu autorises un ennemi à marcher sur toi, il va prendre le contrôle de ta vie. Il y a des choses à propos desquelles il ne faut jamais, jamais céder à la compromission. Jamais au compromis. Jamais. C'est non négociable. Il dit, ne consulte pas ces personnes et tu n'as pas d'abomination. Donc si tu n'as la foi qu'au cours d'une réunion de village, si tu as une influence, dis à la personne, je suis contre ça. Mon grand frère, mon cousin direct a été choisi comme chef du village. Il a dit, l'amendement qu'on prie pour lui, je lui ai envoyé quelqu'un prier pour lui. Et je lui ai dit, le jour où on va t'installer, je ne veux pas qu'on invoque les morts, qu'on verse de l'eau, souvent c'est du vin, souvent c'est de l'alcool. On fait ça à qui? Et quand tu acceptes telle chose, tu as ouvert les portes. Et c'est ce qui se passe de manière courante. L'un des problèmes de l'Afrique, c'est aussi le fait qu'on a invité, les forces des ténèbres à régner parmi nous. Donc on doit avoir une compréhension très claire de toutes ces choses. Pour que quelle personne, ça paraît un peu traditionnel, on s'en fout de cela. Mais aujourd'hui, ça prend une forme moderne. Une forme moderne. Quand on vous invite dans les clubs de service, c'est une bonne chose. Mais qu'après, on vous dise que pour réussir dans la vie, il faut appartenir à telles activités, à telles choses. Parfois, certains chrétiens sont tentés. Et mes fils ici qui a raconté une histoire de quelqu'un qui est fils de pasteur. Qui est fils de pasteur. Et qui est entré dans ces pratiques-là. Parce qu'il veut l'argent. C'est quel argent même? Quelle personne me dit, cherche l'argent. Toi, tu as quel argent même? Moi, je te conseille que tu as l'argent quand tu es milliardaire en dollars. Nous, Américains, là, milliardaire en dollars, c'est l'argent. Moi, j'attends que tu veux bien faire une offrande de 100 milliards. Tu peux faire ça? Tu n'es pas encore riche. Hein? 2 ou 3 millions, tu es riche comme ça. Moi, il peut donner ça aussi. Il peut faire ça aussi. Oui, pour les petites choses comme ça, oui, tu as devenu riche, tu as une bonne position. Moi, j'ai une bonne position. Donc, on vous ment sur les choses. Ça va un salaire de 150, 1 million, 500 000 fois par mois. 1 million, 500 000 fois comme salaire, c'est pas un gros salaire. Je dis en même temps. C'est pas un gros salaire. On vous blague sur des choses. Oui, tu as 1 million, 500 000 fois par mois. Tu vas avoir tout servi. Donc, pour que tu sois à ce niveau-là, alors, à tel club, et comme à l'église, on t'a dit que, bon, ça fait rien, Dieu pardonne toujours. Ok, je vais faire ça. Et puis, si Dieu le veut par sa grâce, j'ai mon poste et après, je me retire. Tu t'es trompé. Quand tu participes avec le diable, tu paies ça très cher. C'est pourquoi je donne un avertissement. Il ne faut jamais, jamais vendre ton âme pour quoi que ce soit. Je préfère être dans ce que je suis, préserver mon âme et rencontrer un jour mon Seigneur, que de vouloir participer avec quelque chose et puis c'est fini. Quand ton âme est marquée, elle est marquée pour toujours. C'est pourquoi le Seigneur parle d'abomination. C'est aussi la raison pour laquelle il a demandé à Israël de détruire toutes les nations qui étaient dans la nation environnante. Réponds-moi, Amen. Donc, ce qu'on commence comme enseignement va effectivement nous aider. J'introduis encore. Hein. Donc, vous ne pouvez pas rester indifférent. Dans tous les milieux, on me l'a appris plusieurs fois que c'était une personne au niveau des jeunes cadres pour être à des postes de responsabilité. Et tous, on leur dit non, mais à tel réseau, qui a déjà entendu ces gens témoignages-là? Plusieurs fois. Vous ne croyez pas que Dieu peut vous promouvoir? Vous ne croyez pas que Dieu peut vous promouvoir? Dieu peut vous promouvoir. Vous voyez, quand une connaissance imparfaite de Dieu, on pense vraiment qu'on peut baptiser et aller de l'avant. Moi, je n'étais pas encore, tu vois, comment me chercher. D'abord, un dimanche, un jeudi ici, on m'appelle pour dire, professeur Gadji, on veut demain des doyens, on doit la fac de droit. Est-ce que ça t'intéresse? Est-ce que tu veux déposer ton dossier? Il dit, pas de problème. Enfin, une liste pour moi, on pensait que je n'allais pas pouvoir, ça ne m'intéressait pas, ou bien que je ne peux pas le faire à cause de ma activité pastorale. J'ai dit, ok, je peux. Déposer mon dossier. Et puis c'est parti. J'étais au Mali, comme on m'appelait. On me cherchait. J'étais au Mali. On m'a cherché pendant 2 jours. Pendant 2 jours, on me cherchait. Mes 2 numéros étaient insoignables. Et puis quelqu'un m'a appelé sous mon WhatsApp. Il dit, mais professeur, tu es où? Je n'ai même pas dit où j'étais. On dit, on te cherche. Il dit, quoi? Appelle tes numéros. J'appelle tes numéros. D'abord, j'appelle la vieille, mais tu n'es pas là. Maintenant, il faut reprendre ton téléphone, hein, parce que les grandes choses arrivent. Hein. Quand je vois Jean-Yves, il faut qu'on m'appelle. Et puis, pour fermer l'histoire, un au cadre du ministère d'enseignement supérieur dit, mais pour ce gars, on te cherche depuis 2 jours, tes 2 numéros, tu es où? On a besoin de toi, vendredi matin à 9h. Je n'appartiens à aucun parti politique. Je ne m'y pas quelque part. On ne m'a pas dit, si tu veux être douane, la fin des droits, fais ceci. Vous croyez aux mensonges des gens. Et vous les suivez comme ça. Dieu peut te promouvoir. On m'a proposé des postes. Il m'a proposé des postes, peut-être candidat à des postes au niveau international, à l'Union africaine. Je n'ai pas accepté. Dieu m'a montré qu'il pouvait me lever à un niveau supérieur. Tu cherches quoi dans un petit poste de sous-directeur et on te dit, deviens menuisier et tu acceptes ça. Et tu me dis, tu es chrétien. Non, que ce matin, l'enseignement t'aide à comprendre que Dieu peut te promouvoir à un niveau supérieur sans le secours d'aucune main. Réponds-moi, Amen. Il peut le faire sans le secours d'aucune main. On n'a pas besoin d'appartenir à des réseaux spirituels, mystiques. Si tu es en Christ et que tu ne peux pas te promouvoir, c'est qu'il va te destiner à faire tes propres affaires pour être multimillionnaire, même milliardaire en Christ et pour réussir. Donc ce matin, je parle au jeune cadre. Comprends mon enseignement et laissez Dieu vous conduire. Et si tu es déjà établi quelque part, qu'on te propose d'être dans un loge mystique à la personne, ton âme ne peut pas accepter ça. Ton âme ne peut pas accepter ça. Que moi, mon salut et ma foi en Christ sont des valeurs indiscutables. Je ne peux pas. C'est tout. Au nom de Jésus-Christ, merci Seigneur. Amen et amen. Acclame le Seigneur pour ça. Acclame sa parole.
1: Ne scelle point la parole, la prophétie de ce livre, car le temps est proche. Que celui qui est injuste soit encore injuste. Que celui qui est fouillé se fouille encore. Que le juste pratique encore la justice et que celui qui est saint se sanctifie encore. Voici, je viens bientôt et ma rétribution est avec moi pour rendre à chacun selon ce qu'est son œuvre.

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1 Chronique, chapitre 6. Fils de Lévi, Gershom, Kehat et Merari. Fils de Kehat, Amram, Jitsehar, Hébron et Uziel. Fils d'Amram, Aaron et Moïse, et Marie. Fils d'Aaron, Nadab, Abihu, Éléazar et Ithamar. Éléazar engendra Phinéé. Phinéé engendra Abishua. Abishua engendra Buki. Buki engendra Uzi. Uzi engendra Zerachja. Zerachja engendra Merajot. Merajot engendra Amaria. Amaria engendra Akitub. Akitub engendra Tsadok. Tsadok engendra Akimaatz. Akimaatz engendra Azaria. Azaria engendra Jokanan. Jokanan engendra Azaria, qui exerça le sacerdoce dans la maison que Salomon bâtit à Jérusalem. Azaria engendra Amaria. Amaria engendra Akitub. Akitub engendra Tsadok. Tsadok engendra Shalom. Shalom engendra Ilkija. Ilkija engendra Azaria. Et Azaria engendra Seraja. Seraja engendra Jéhotsadak. Jéhotsadak s'en alla quand l'Éternel emmena en captivité Juda et Jérusalem par Nebuchadnezzar. Fils de Lévi, Gershom, Kehat et Merari. Voici les noms des fils de Gershom, Livni et Shimei. Fils de Kehat, Amram, Jitsehar, Hébron et Uziel. Fils de Merari, Makli et Mushi. Ce sont là les familles de Lévi, selon leur père. De Gershom, Libni, son fils, Jakat, son fils, Zima, son fils, Joar, son fils, Ido, son fils, Zerar, son fils, Jeatraï, son fils. Fils de Kehat, Aminadab, son fils, Koré, son fils, Assir, son fils, Elkana, son fils, Ebjazaf, son fils, Assir, son fils, Tachat, son fils, Uriel, son fils, Ozias, son fils, Saül, son fils, fils d'Elkana, Amazaï et Akimoth, Elkana, son fils, Elkana Tsophaï, son fils, Nakat, son fils, Eliab, son fils, Jérocam, son fils, Elkana, son fils, et les fils de Samuel, le premier-né Vachni et Abija, fils de Merari, Makli, Libni, son fils, Shimei, son fils, Uza, son fils, Shimea, son fils, Agija, son fils, Azaja, son fils. Voici ceux que David établit pour la direction du champ dans la maison de l'Éternel, depuis que l'arche eut un lieu de repos. Ils remplirent les fonctions de chantre devant le tabernacle, devant la tente d'assignation, jusqu'à ce que Salomon eût bâti la maison de l'Éternel à Jérusalem. Et ils faisaient leur service d'après la règle qui leur était prescrite. Voici ceux qui officiaient avec leurs fils. D'entre les fils des Kehatites, Éman, le chantre, fils de Joël, fils de Samuel, fils d'Elkana, fils de Jérocam, fils d'Éliel, fils de Toar, fils de Tsuf, fils d'Elkana, fils de Makat, fils d'Amazaï, fils d'Elkana, fils de Joël, fils d'Azaria, fils de Sophonie, fils de Tachat, fils d'Assir, fils d'Ebjazaph, fils de Koré, fils de Jitsehar, fils de Kehat, fils de Lévi, fils d'Israël. Son frère Asaph, qui se tenait à sa droite, Asaph, fils de Berekia, fils de Shimea, fils de Michaël, fils de Baazéja, fils de Malkija, fils d'Ethni, fils de Zerar, fils d'Adaja, fils d'Ethan, fils de Zima, fils de Shimei, fils de Jakat, fils de Gershom, fils de Lévi, fils de Merari, leur frère, à la gauche. Ethan, fils de Kishi, fils d'Abdi, fils de Maluk, fils de Hashabia, fils d'Amatsia, fils de Ilkija, fils d'Amtsi, fils de Bani, fils de Shemer, fils de Makli, fils de Mushi, fils de Merari, fils de Lévi. Leurs frères, les Lévites, étaient chargés de tout le service du tabernacle, de la maison de Dieu.
Aaron et ses fils offraient les sacrifices sur l'autel des holocaustes et l'encens sur l'autel des parfums. Ils remplissaient toutes les fonctions dans le lieu très saint et faisaient l'expiation pour Israël, selon tout ce qu'avait ordonné Moïse, serviteur de Dieu. Voici les fils d'Aaron: Éléazar, son fils, Phiné, son fils, Abishua, son fils, Buki, son fils, Uzi, son fils, Zerajja, son fils, Merajot, son fils, Amaria, son fils, Akitub, son fils, Tsadok, son fils, Akimaatz, son fils. Voici leurs habitations, selon leurs enclos, dans les limites qui leur furent assignées. Aux fils d'Aaron de la famille des Kéhatites, indiqués les premiers par le sort, on donna Hébron, dans le pays de Juda, et la banlieue qui l'entoure. Mais le territoire de la ville et ses villages furent accordés à Caleb, fils de Jéphuné. Aux fils d'Aaron, on donna la ville de refuge Hébron, Libna et sa banlieue, Jatir, Eshtemoa et sa banlieue, Ilen et sa banlieue, Débir et sa banlieue, Achan et sa banlieue, Beth-Shemesh et sa banlieue. Et de la tribu de Benjamin, Geba et sa banlieue, Alemet et sa banlieue, Anatot et sa banlieue. Total de leurs villes, 13 villes d'après leur famille. Les autres fils de Kehath eurent par le sort 10 villes des familles de la tribu d'Éphraïm, de la tribu de Dan et de la demi-tribu de Manassé. Les fils de Gershom, d'après leur famille, eurent 13 villes de la tribu d'Issacar, de la tribu d'Azer, de la tribu de Nephtali et de la tribu de Manassé en Basan. Les fils de Merari, d'après leur famille, eurent par le sort 12 villes de la tribu de Ruben, de la tribu de Gad et de la tribu de Zabulon. Les enfants d'Israël donnèrent aux Lévites les villes et leurs banlieues. Ils donnèrent par le sort de la tribu des fils de Juda, de la tribu des fils de Siméon et de la tribu des fils de Benjamin, ces villes qu'ils désignèrent nominativement. Et pour les autres familles des fils de Kehath, les villes de leur territoire furent de la tribu d'Éphraïm. Ils leur donnèrent la ville de refuge à Sichem et sa banlieue, dans la montagne d'Éphraïm, Gézer et sa banlieue, Jokmeam et sa banlieue, Beth-Horon et sa banlieue, Ajalon et sa banlieue, et Gathrimon et sa banlieue. Et de la demi-tribu de Manassé, Aner et sa banlieue, et Biléam et sa banlieue, pour la famille des autres fils de Kehath. On donna aux fils de Gershom, de la famille de la demi-tribu de Manassé, Golan en Basan et sa banlieue, et Ashtaroth et sa banlieue. De la tribu d'Issacar, Kedesh et sa banlieue, Dobrat et sa banlieue, Ramoth et sa banlieue, et Anem et sa banlieue. De la tribu d'Azer, Machal et sa banlieue, Abdon et sa banlieue, Ukok et sa banlieue, et Rehob et sa banlieue. Et de la tribu de Nephtali, Kedesh en Galilée et sa banlieue, Ammon et sa banlieue, et Kirjataïm et sa banlieue. On donna au reste des Lévites, aux fils de Merari, de la tribu de Zabulon, Rimono et sa banlieue, et Tabor et sa banlieue. Et de l'autre côté du Jourdain, vis-à-vis de Jéricho, à l'orient du Jourdain, de la tribu de Ruben, Betser au désert et sa banlieue, Jatsa et sa banlieue, Kedemoth et sa banlieue, et Mephaat et sa banlieue. Et de la tribu de Gad, Ramoth en Galaad et sa banlieue, Mahanaïm et sa banlieue, Hesbon et sa banlieue, et Jaézar et sa banlieue.

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1: Élevons nos voix et même nos mains, pourquoi pas, lui dire merci. Parlons au Seigneur. Je vais te dire merci.
2: Merci pour ce moment bénéfique, mon Dieu.
1: Merci de tout cœur.
2: Merci pour ton amour, éternel Dieu. Merci, éternel Dieu.

Merci éternel Dieu pour ce moment bénéfique. Un moment que tu as trouvé digne, ô Dieu, de demeurer auprès.

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2: Shalom et shalom à tous. Paix sur vos vies, paix sur vos maisons, paix sur vos activités. Que la grâce ne cesse de parler pour vous, au nom puissant de notre Seigneur Jésus-Christ. Pour ce numéro de temps d'oracle, portant sur Uza, Abinadab ou Obed-Edom, qui es-tu? Nous irons dans le livre des Chroniques, 1 Chronique, le chapitre 13, et nous lisons du verset 2 au verset 14. Je pars directement, précisément pour le verset 7. Et mis sur un char neuf lâche de Dieu, qu'ils emportaient de la maison d'Abinadab. Uza et Acho conduisaient le char. David et tout Israël dansaient devant Dieu de toute leur force, en chantant et en jouant des harpes, des luttes, des tambourins, des cymbales et des trompettes. Lorsqu'il fut arrivé à l'aire de Kidon, Uza étendit la main pour saisir l'arche, parce que les bœufs la faisaient pencher. La colère de l'Éternel s'enflamma contre Uza, et l'Éternel le frappa, parce qu'il avait étendu la main sur l'arche. Uza mourut là, devant Dieu. David fut irrité de ce que l'Éternel avait frappé Uza d'un tel châtiment. Et celui a été appelé jusqu'à ce jour, Pérès Uza. David eut peur de Dieu en ce jour-là et lui dit, « Comment ferai-je entrer chez moi l'arche de Dieu ?» David ne retira pas l'arche chez lui dans la cité de David. Et il la fit conduire dans la maison d'Obed-Edom de Gath. Il la fit conduire, dit le destin. Donc ça n'était pas fondamentalement la volonté d'Obed-Edom, il n'a pas demandé cela. L'âge de Dieu resta 3 mois dans la maison d'Obed-Edom, dans sa maison, il précise encore, dans sa maison. Cette précision-là est capitale. Dans la maison d'Obed-Edom, dans sa maison, vous voyez. Et l'Éternel bénit la maison d'Obed-Edom et tout ce qui lui appartenait. Alors ici, nous ouvrons le dossier des vrais adorateurs. Et pour rentrer dans le vif du sujet, souvenez-vous que les 2 dernières semaines, après la description des 4 groupes de chrétiens qui régorgent l'église visible, nous avions exposé sur les jugements de Dieu à l'endroit des Philistins et quels jugements les ont contraints à vouloir rétrocéder à Israël l'âge de l'alliance qu'ils avaient prise comme butin, trophée, épreuve du sacre, du temps d'Élie, le grand prêtre laxiste de ses fils dépravés, qui tous les 3 sont morts le même jour, comme l'avait annoncé le Tout-Puissant à Élie. Dans cette même veine, nous avions vu le trajet de l'arche d'Ashdod à Ekron, en passant par Gath, pour en arriver à Beth-Shemeth, puis Kiriath-Jearim, toutes les 2 villes lévitiques d'Israël où l'âge a demeuré pendant 20 ans sous le règne de Saül, chez un nommé Abinadab. puis nous avions vu sous David l'initiative du déplacement, le transfert de l'arche pour Jérusalem, avec les conditions et circonstances de cette initiative historique. Puis nous nous sommes attardés sur le dossier Uzza pour faire des précisions essentielles que nous allons approfondir ce jour, avec des détails techniques très importants pour la construction de notre foi et pour l'affermissement de notre marche dans le Seigneur. Dans cet ordre des choses, nous avions également posé la question de savoir ce qui a été en définitive le péché de Uzza, qui était animé certainement de très saines intentions, savoir le salut de l'arche. Alors, question, que s'est-il donc passé dans le fond avec Uzza pour qu'il soit frappé si violemment de mort? Qu'est-ce qui n'a pas marché? Qu'a-t-il fait de mal ou est le crime? Quel fut son point de désaccord avec le Tout-Puissant? Nous allons répondre à cette question ce jour, puis vous partager la révélation d'Obed-Edom et nous parachèverons les choses par le symbolisme du déplacement de l'arche à Jérusalem, là où le roi a dansé plus que jamais, au point où sa femme Mical, fille de Saül, s'est prononcée contre lui et a moissonné un très sévère jugement de la part de Dieu, portant bien sûr atteinte à sa dignité de femme. Nous verrons cet épisode rempli d'émotions, où le roi va dire ce qui a été transcrit en cantique.

0: Alors, commençons par le dossier ou le procès de Uzza. Quel fut son crime qui lui a valu ce jugement de mort? Qu'a-t-il fait mal aux yeux de Dieu, le juge suprême, l'institutionnaliste et constitutionnel suprême par excellence? La première partie de la réponse est celle-ci. Uzza s'est rendu complice par laxisme en laissant faire. Il s'est rendu complice par laxisme de la forfaiture qui avait cours quant à la façon d'avoir transporté l'âge de l'Alliance depuis le pays des Philistins jusqu'à Israël. Et ce qui a mis le sceau à ce jugement, c'est la deuxième partie de la réponse que nous trouvons dans ce texte de 1 Chronique 13, à partir du verset 7. Ils mirent sur un char neuf l'âge de Dieu, qu'ils emportèrent de la maison d'Abinadab. Uzza et Achou conduisaient le char. David et tout Israël dansaient devant Dieu de toute leur force, en chantant et en jouant des harpes, des luttes, des tambourins, des cymbales et des trompettes. Lorsqu'il fut arrivé à l'aide de Kidon, Uzza étendit la main pour saisir l'arche, parce que les bœufs la faisaient pencher. La colère de l'Éternel s'enflamma contre Uzza, et l'Éternel le frappa, parce qu'il avait étendu la main sur l'arche. Uzza mourut là, devant Dieu. Là, dans ce texte, on voit Uzza n'est pas que complice de la forfaiture, parce qu'on ne devait pas transporter l'âge sur un bœuf, aussi neuf soit-il, un char, aussi neuf soit-il. Mais il est également participant actif de cette forfaiture, qui en réalité suspendait la main du jugement de Dieu sur quiconque, qui moissonnerait la main du jugement de Dieu suspendue sur quiconque s'aventurait à toucher cet acte. Au cas où, je vais dire, quelqu'un passerait à l'acte en franchissant le cap pour toucher l'arche. Mais c'est justement ce que Uzza a fait. C'est là le péché d'Uzza. Je vais être clair. Je voudrais là faire une précision tout à fait capitale. Uzza, très probablement un lévite, n'a pas été frappé parce qu'il a transgressé un principe institutionnel divin, parce qu'il est passé de la forfaiture à l'imposture, voire à la désacralisation en touchant l'âge. C'est pas pour ça qu'il a été frappé. Je vais expliquer, c'est pas pour ça. Mais Dieu a frappé Uzza parce qu'il voulait s'associer au bœuf ou au bœuf au pluriel, pour porter l'âge. C'est cette association qui est le symbolisme du mélange pagano-chrétien, du syncrétisme, d'alliance contre nature que Dieu a jugé. Tant que c'était les bœufs seuls qui conduisaient l'arche, il n'y avait pas mort d'homme, ni même mort des bœufs. Mais si un homme s'en mêle ou s'en mêlait, ben lui crève, parce qu'il définit, établit une autre façon de servir Dieu au nom de Dieu. C'est donc du feu étranger, de la fausse doctrine, un culte pernicieux. Et là, garder le silence rend Dieu lui-même coupable et complice. Un peu comme s'il légitimait, je parle de Dieu, la chose. Dieu va donc marquer sa désapprobation par le jugement. Ce qu'il fallait savoir, c'est que l'arche, soit on la porte, bien sûr par les hommes, hein, soit on ne la porte ou pas. Même si on la faisait porter par un char, il n'y aurait pas mort d'homme. Mais associer l'homme au char, Allah, Dieu jugera. On ne joue pas à vouloir faire comme on veut. Pas une association réprouvée par Dieu. Dieu, il a dit, ce sont les hommes qui portent l'âge, spécifiquement les Lévites. Maintenant, les Philistins ne s'enchappent pas cela. N'ayant pas de Lévites, ils ne s'enchappent même pas cela. Ils ont mis ça sur un char. Donc, les Israélites ont imité cela. C'était pas bien. Mais là où Dieu va rentrer en jugement, c'est quand l'homme va vouloir toucher à l'arche pour aider les bœufs. Ce syncrétisme-là, c'est ce que Dieu ne tolérait pas. Il n'a pas toléré. Et c'est pour ça que Uzza a laissé sa peau. Et là, je viens vous dire que c'est plus dangereux de vouloir servir Dieu en jouant avec les choses de Dieu qu'en ne servant pas Dieu ou en restant loin des choses de Dieu. En restant loin des choses de Dieu, on reste simplement profane. Mais on ne profane pas. On ne profane pas. En restant loin des choses sacrées, Dieu perçoit cela comme une certaine crainte pour sa personne. Une conscience qu'il est là tout de même. Voilà. Qu'il s'agit tout de même de lui. Cette conscience-là, Dieu perçoit ça en les concerner. Ou en le concerner. Mais vouloir s'engager dans les choses sacrées, dans la chose de Dieu, sans considération de ce qu'il a institué comme façon de fonctionner ou principe, sans prendre en compte les choses telles qu'il les a instituées dans le fonctionnement du sacré, Dieu voit cela comme de la défiance et de la profanation. Là, il n'essaie pas le silence. Il n'essaie pas du tout le silence au concerné. Mais il moissonne le jugement de par lui. Soit donc, on fait comme Abinadab. Je vous ai parlé des chrétiens Abinadab. Hein? Ça dit, on garde là chez soi pendant 20 ans. Mais on ne s'en approche pas. Ça dit, on vient à l'église. Mais on s'intéresse pas des choses de Dieu. On reste loin et distant. Conséquemment, on se prive des bénédictions, des bonnes grâces de Dieu. Rien ne bouge dans notre vie. On a vu Abinadab, rien ne s'est passé chez lui à la maison. Hein, voilà. Il n'y a eu aucune transformation. Soit on fait comme Obed-Edom, c'est-à-dire là, on accueille l'âge avec tous les honneurs qui lui sont dus. On sanctifie sa présence. C'est-à-dire là, on est chrétien, on est engagé, on fonctionne comme Dieu veut, on opère comme Dieu veut. Et alors, on moissonne conséquemment les visitations divines. Une grande grâce repose alors sur nous et notre maison, comme ce fut le cas pour Obed-Edom. On va à présent répondre à une question très capitale. Quel est en fait le symbolisme de Uzza pour nous chrétiens de cette ère? C'est qui Uzza? Le chrétien Uzza, c'est qui? Uzza, c'est le prototype, l'archétype parfait de tout cela parmi nous chrétiens qui se disent, qui pensent que, croient que, se convainquent que, s'imaginent que. Il se pourrait que Dieu le Tout-Puissant, dans certains domaines, dans certaines circonstances, face à certaines situations dont il n'aurait pas maîtrisé tous les contours, qu'il se pourrait que ce Dieu-là, qu'il ait perdu le contrôle, qu'il soit dépassé par ce qui se passe, qu'il est en train de perdre le contrôle, qu'il n'a pas vraiment de solution. Sacrilège. Uzza, c'est le prototype, l'archétype parfait de tout cela parmi nous chrétiens qui se disent, qui finissent par se dire qu'il y a des choses qui se passent dans leur vie, qui échapperaient à Dieu, qu'il aurait surpris, qu'il n'a pas pu voir venir de loin, et donc qu'il faut conséquemment l'aider à prendre ses responsabilités, à se réveiller, à sursaisir, à être plus vigilant, qu'il ne faut pas s'en tenir à ce qu'il a dit. Et dit à sa façon de faire, de fonctionner, de voir les choses, d'opérer. Sinon, ce serait la catastrophe, la plus totale échec. Donc, il faut se passer de lui pour agir, pour sauver la situation. Uzza, c'est le prototype, l'archétype parfait de tout cela parmi nous chrétiens qui pensent que par rapport à ce qui se passe dans leur vie, par rapport au tableau des réalités, par rapport à tout ce qui se passe autour d'eux ou dans leur vie, ils ont une meilleure solution que celle de Dieu, une meilleure façon de faire que de rester dans ce que Dieu a dit, rester là, s'accrocher désespérément à ce que Dieu a dit ou promet. Donc, ils voient comme révolu, non adapté, passé d'efficacité ce que Dieu a établi comme façon de faire. Voilà. Uzza, c'est le prototype, l'archétype parfait de tout cela parmi nous chrétiens. Qui pense que Dieu est un peu trop lent, un peu trop lent. Il faut le secouer, le contourner, rattraper les choses à sa manière avant qu'il ne soit trop tard. Uzza, c'est le prototype, l'archétype parfait de tout cela parmi nous chrétiens, qui pense que Dieu ne voit pas les vrais dangers et risques qui planent sur nous, qui s'est enfermé dans sa bulle de confort au ciel là, qu'il faut s'amuser, il faut s'assumer sans lui, que Dieu lui-même est en danger, qu'il faut le sauver ou l'aider à se sauver. C'est cela, Uzza. C'est cela l'idéologie d'Uzza. Ce sont des gens qui, par leur manière de faire, d'agir, de penser, voire même de démontrer leur foi, insultent la dignité de Dieu sans même s'en apercevoir. Exactement comme hier, Élie le prophète, dans l'autre sens, un aguet, le prophète de Baal, à un roi 18. Je vous lis à partir du verset 25. Élie dit au prophète Baal, choisissez pour vous l'un des taureaux, préparez-le les premiers, car vous êtes les plus nombreux, et invoquez le nom de votre Dieu. Mais ne mettez pas le feu. Il prit le taureau qu'on leur donna et le préparait. Ils invoquaient le nom de Baal depuis le matin jusqu'à midi, en disant, Baal, réponds-nous. Mais ils n'y voient ni réponse. Et ils sautaient devant l'autel qu'ils avaient fait. Verset 27, à midi, il se moqua d'eux et dit, criez à haute voix. Puisqu'il est Dieu, il pense à quelque chose, où il est occupé, où il est en voyage, peut-être qu'il dort, il se réveillera. Il se moquait d'eux là, il criait à haute voix. Il se fit selon leur coutume des incisions avec des épées, avec des langues, jusqu'à ce que le sang coula sur eux. Mais laissez-moi vous dire que le seul sang qui coule, qui a coulé, auquel Dieu répond, c'est celui de Christ. Un chapitre sur le chrétien Abinadab. Qui est-ce le chrétien Abinadab? On a vu le chrétien Uza. Le récit biblique nous dit qu'après le châtiment du Seigneur, les gens de Beth-Shemesh envoyaient des messagers aux habitants de Kidjat-Jérim pour leur dire, l'arche est de retour de chez les Philistins, descendez, faites-le monter vers vous. Kidjat-Jérim ou Bala, je vous l'ai dit, c'était à l'origine Gabaonite, hein, voilà, qui est maintenant échue aux habitants de Juda. Voilà. Je vous ai dit 15 km environ de Jérusalem. Alors, cette période de l'histoire-là, nous avions dit qu'elle correspond au règne de Saül. À cette période de l'histoire, l'âge a passé 20 ans à Kidjat-Jérim, dans la maison d'Abinadab, sous la garde de son fils Éléazar, qui fut consacré à cet effet par les gens de Kidjat-Jérim. Ce sont les gens de Kidjat-Jérim qui ont consacré, non pas Samuel qui était encore en vie. La Bible ne nous dit rien quant à la transformation qui eut lieu dans cette maison, ni du peuple, ni aucune transformation concernant le peuple. Mais bien au contraire, le peuple gémissait sous le poids pesant et vraiment pesant et plaisant de l'idolâtrie et de l'oppression des Philistins. C'est écrit en 1 Samuel 7, verset 3 à 4 et verset 13. Puis encore, pendant ce règne, l'âge avait été tellement délaissé qu'elle a sombré dans l'ombre et l'oubli total. C'est dit en 1 Chronique 3, 13, verset 3 et 1 Samuel 14, verset 18. Vous pouvez le lire. C'est écrit là dans ces textes. Alors, plusieurs raisons peuvent expliquer la disgrâce. Le fait que la maison d'Abinadab n'a pas prospéré, bien que l'arche était gardée par son fils consacré, Éléazar. Quelles sont ces raisons? Premièrement, Abinadab et son fils Éléazar, probablement des Lévites, se sont contentés d'être de simples gardiens, des vigiles de l'âge, sans se soucier de l'état moral du peuple, sans enseigner et diriger le peuple dans la repentance ou orienter le peuple dans la repentance, à la lumière de la loi qui était dans l'âge, sans se rapprocher de Dieu et de sa parole. Tout comme aujourd'hui, quelqu'un aurait une belle Bible marbrée et dorée sans jamais chercher à connaître le contenu de ce beau trésor. Comme quelqu'un qui irait à l'église, qui va à l'église tous les dimanches et même en semaine, sans toutefois chercher à connaître Dieu lui-même véritablement à travers sa parole, sans entretenir une relation, une vie de communion avec lui. Oui, c'est un peu ce cas-là. Ensuite, la deuxième explication, il est dit que ce sont les gens de Kidjat-Jérim eux-mêmes qui ont consacré Éléazar et non Samuel, bien que ce dernier était encore en vie. Mais la Bible nous a fortement interpellés sur la culpabilité du peuple qui établit lui-même ses propres sacrificateurs et non Dieu. Et bien là, c'est ce qu'ils ont fait eux. C'est de l'imposture sacerdotale, c'est un putsch ministériel. C'est la manifestation d'un contre-pouvoir en opposition au ministère et à la place du Saint-Esprit. Apocalypse 2, verset 19 à 20 nous en parle. Conclusion. S'étant comporté comme des vigiles, je parle d'Abinadab et de son fils Éléazar, des vigiles qui gardent une maison sans savoir ce qui se passe, et non comme des fils, ayant peut-être même laissé des toits d'araignée poussés dans l'endroit où logeait l'âge qu'il voyait comme un objet encombrant, occupant inutilement une chambre qu'il pouvait mettre en location, se faire des sous, ben ils sont restés dans le parvis au lieu d'entrer dans le sein des saints. Ils ont considéré l'âge comme tout autre objet banal, comme un décor de prestige, comme un tableau d'exposition. C'est cela la profanation passive, contrairement à la profanation active que nous avons vue avec les fils d'Élie, avec les gens de Beth-Shemec. Ésaïe 56, verset 9 à 11 en parle. Ils n'ont pas officié dans les prérogatives et exigences de leur mandat. Résultat, ils ont laissé le peuple dans l'idolâtrie et sous pression des Philistins. Donc c'est comme un chrétien qui trouve que franchement, aller à la prière en semaine, c'est vraiment une dépense d'énergie. On peut économiser. Franchement, voilà, le chrétien qui voit certaines choses de Dieu comme une sorte d'encombrement, voilà, une privation de paix, de liberté, une perte de temps. Voilà. Alors, le chrétien Obed-Edom, qui est-ce? Dans 1 Chronique 13, verset 1 à 4, 8 à 14, de même que 1 Chronique 15. Versets 1 à 4, 12 à 16 et 2 Samuel 6, verset 1 à 14, nous voyons David prendre l'initiative du retour de l'arche à la place qui lui sied. Seulement, il n'a pas pensé à comment et où. Voilà, comment porter cette arche-là et où la déposer. Très précisément, voilà. C'est ainsi que l'arche passera de chez Obed-Edom à Jérusalem. Donc là, ça fait 3 mois dans la maison d'Obed-Edom. Et la maison d'Obed-Edom a prospéré. Donc, dans un premier temps, l'âge a dû séjourner pendant 3 mois dans la maison d'un certain Obed-Edom, qui dans ce laps de temps-là a vu sa maison prospérer. Sa maison est bénie. C'est dit dans 2 Samuel 6, 11. Au cours de cette période, Uzza avait perdu la vie, ayant été frappé par Dieu pour avoir essayé de protéger l'âge. Ça, c'est dit. Nous sommes toujours dans ce laps de temps-là. Donc, qu'est-ce qu'il faut savoir? Il faut savoir qu'on admet généralement que Obed-Edom était originaire de Gath. C'est dit en 1 Chronique 13 et 2 Samuel 6, verset 10. Gath, c'était l'une des 5 grandes villes des Philistins. Vous pouvez le voir en Josué 13, 3 et 3, 3. Donc, Obed-Edom est d'origine philistine. Elle était située, cette ville-là, de Gath-là, elle s'est située aux environs de Kidjat-Jérim. Elle était fameuse comme résidence des Anakim, les derniers d'une race de géants dont Goliath est issu. Vous le voyez en Josué 11 et Nombre 13, et Samuel 17 également. Plus tard, David s'est emparé donc de Gath en 1 Chronique 18, verset 1. Mais j'ai dit bien plus tard, voilà. Alors, puisqu'il est admis que Obed-Edom est originaire de Gath, on ne comprend pas et on ne peut expliquer pourquoi l'âge de l'alliance de l'Éternel fut laissé chez ce Philistin d'origine, qui lui aussi a consenti prendre ce grand risque. Puisqu'il y a eu mort d'homme, il peut donc avoir mort d'homme. C'est à cause de la mort d'homme que David a refusé de prendre l'âge chez lui. Dans tous les cas, c'est ainsi concis selon la chair et non selon le cœur. Là, ça a passé seulement que 3 mois au lieu de 20 ans, soit 240 mois. C'est-à-dire 80 fois 3 mois chez Abinadab. Et l'Éternel a béni sa maison et tout ce qui lui appartenait. Parce que, de façon manifeste, ce dernier a reçu l'âge avec respect, crainte, tremblement et considération. Il a gardé constamment dans sa pensée le caractère sacré de ce coffret. Il a dû se renseigner. Et habitant au milieu des Israélites, ils savaient ce que c'était l'arche. Des fois, ce sont les nouveaux venus dans la foi qui avaient une vie très chiguée, une vie très polluée, qui manifestent plus de crainte de Dieu que ceux qui sont venus trouver. Voilà. Nous remarquons ici que ce qui a entraîné la mort pour un homme, Uzza, a été une bénédiction pour une autre personne. La même arche. La même église, les mêmes prédications, les mêmes messages, le même pasteur. Vous voyez, où se trouve le problème? Le problème se trouve au niveau des concernés, des adorateurs. Et le Seigneur fait bien de nous dire, l'heure vient, elle est déjà venue. Nous verrons les vrais adorateurs, ceux qui adorent Dieu en esprit et en vérité. En fait, étant considérés comme incirconcis, païens ou boussimani, je parle de boussimani, je parle de Ben Edom, les gens se sont certainement accordés dans leur cœur à dire que s'il y avait quelqu'un à sacrifier pour préserver le patrimoine sacerdotal, c'est bien lui, le païen, l'étranger. Vous voyez, David a refusé. Tous les autres Israélites, non, ils ne vont pas accepter eux non plus. Il reste qui? L'étranger. Lui, il n'a pas le choix. Mais Dieu a changé le cours de l'histoire en sa faveur, à cause de ses dispositions du cœur. Je vais dire à quelqu'un, je vais vous dire à ceux qui m'écoutent, laissez Dieu entrer chez vous. En considérant l'histoire d'Obed-Edom et celle de Uzza, il restaure les conclusions suivantes. Ce n'est pas parce que tes prédécesseurs et contemporains ont échoué que tu échoues là et que tu es condamné à échouer. Absolument pas. Ta destinée est différente de celle des autres. Elle est unique. Qu'importe d'où tu viens, peu importe ton passé de péché et ta généalogie, tu n'es pas condamné à échouer. C'est même ce passé sale et ce départ défavorisé dans la vie qui arrange Dieu. Car pour que sa miséricorde et sa grâce se manifestent ou soient manifestes, il faut d'abord qu'il y ait péché. Et pour que sa puissance se manifeste, il faut que nous réalisions que nous sommes impuissants devant l'adversité. Si donc ton adoration est sincère et ta foi authentique, Dieu t'approuvera parmi des milliers de gens qui font profit d'être meilleurs que toi, ou plus que toi, ou même que tu es venu trouver. Ce n'est pas le fait d'adorer Dieu qui est déterminant ou qui conduit à la bénédiction. C'est la manière de le faire. Je vous ai lu Jean 4, versets 23 à 24. La connaissance des principes des divins, l'application des principes et la communion avec Dieu, voilà ce qui est décisif. Vous pouvez le voir, Actes 17, Actes 19, 1 Samuel 2, 12. 1 Samuel 2, 12 nous parle des fils sacrificateurs d'Élie, qui ne connaissait point l'Éternel, bien qu'il fût sacrificateur. Donc, ce n'est pas le fait de servir Dieu. Tu peux être en train de servir Dieu comme les fils d'Élie. Dans Actes 19, nous voyons le triste sort des sept filles de Séba. Séba qui est juif, de la famille des souverains sacrificateurs. Lesquels fils ont associé l'exorcisme à la foi chrétienne? Ils ont été malmenés par les démons pour cette forfaiture. Dans tous les cas, objet de la faveur divine. Il est tout naturel qu'Obed-Edom ne devienne par promotion pendant le règne de David. L'intendant spécial de l'âge, lorsqu'elle est rentrée sous la tente, pour le lire 1 Chronique 15, 24, ce n'est pas étonnant de la part de Dieu, je veux dire. Et comme il s'acquittait bien de ses fonctions, lui et ses fils furent nommés portiers du temple que Salomon allait construire. Ça n'est pas rien ça, hein. C'est du costaud là. C'est écrit 1 Chronique 16. Verset 38, 42, 1 Chronique 26, verset 12, 15 également là. D'ailleurs, Obed-Edom, ou Jedutun, vous voyez, son nom a changé là. Voilà, son nom a changé. On change de nom quand on a percé un peu là, vous voyez. Là, on va mettre un H quelque part, un Y quelque part pour faire un genre. Bon, c'est une façon de parler. Et là, Obed-Edom, Jedutun, a figuré exceptionnellement parmi les chants, le jour de l'entrée de l'arche à Jérusalem. Qu'est-ce que c'est beau, vous voyez, il a changé de classe sacerdotale, de position sacerdotale. Il est là parmi les chants. Promotion divine. 1 Chronique 15, 21 nous en parle. En fait, les chants accompagnaient l'arche par la louange. Or, Obed-Edom gardait l'arche. Conclusion, il est parmi les chants. Ceci pour dire que lorsque tu es dépositaire d'une mission divine, que tu assumes pleinement, ou lorsque Dieu est en toi, ou lorsque tu es un instrument ou un canal pour Dieu, tu es condamné à entrer là où Dieu entre. Vous êtes collé pour la gloire, dans le sang de la mission, de cette mission. C'est important. Pour que David soit un roi, ben, il faut bien que Samuel approche David. Il fallait qu'il y ait le contact. L'onction appartient à Dieu. Elle fait rentrer loin de Dieu où Dieu va, où Dieu entre. La vie et la classe sociale d'Obed-Edom ont changé. Mais avant tout cela, il fallait que sa position sociale change d'abord. Il fallait que Dieu vienne habiter dans sa maison, au meilleur endroit. Et il fallait qu'il soit, il discerne et qu'il honore Dieu. Dieu dit que j'honore ceux qui m'honorent et ceux qui me méprisent seront méprisés. Il a honoré Dieu, ce qui n'a pas été le cas pour Abinadab et son fils Éléazar. N'est-il pas écrit, si quelqu'un me sert, mon Père qui est dans les cieux va l'honorer. C'est écrit. Obed-Edom est un bel exemple de ce que produisent la fidélité et la disponibilité pour Dieu. Chrétiens, soyons fidèles et disponibles pour Dieu. Ne fuyons pas la présence de Dieu ni les missions auxquelles Dieu nous appelle. Même dans les occasions de service imprévues, soyons là. Sans être israélites, voyez. Il a mieux compris les choses de Dieu que les israélites eux-mêmes qu'il est venu trouver. Des fois, les fils d'idolâtres, ils s'excellent dans la foi. Les gens dépravés anciennement dans leur vie, ben, quand ils arrivent, vraiment, c'est phénoménal. Ben, ceux qui étaient là depuis, Dieu finit par devenir leurs petits camarades et en fin de compte, franchement, ils sont dans le laxisme. Et quand ils parlent avant, à l'époque, Dieu c'est right now, maintenant même. Ce n'est donc qu'une question de crainte de Dieu, de foi et d'obéissance. C'est ça la question. Non pas une question de nombre d'années de conversion, d'appartenance à une lignée chrétienne. Obed-Edom n'était pas dans la lignée des Lévites. Ben regardez comment c'est énorme, il est énorme cet homme. Mais une question se pose. Peut-on obéir à la bonne manière à quelqu'un qu'on ne connaît pas ou dont on ne connaît pas la position? À la vérité, Dieu ne veut pas une obéissance robotique, mais une obéissance consciente, volontaire et responsable en tant que des enfants qui connaissent leur père. Et cela, Obed-Edom l'a compris. Il a quitté, laissé sa partie comme Abraham. Il a fait signer la nation d'Israël et son Dieu, sa loi. Il a cherché à connaître ce Dieu-là, à le révéler, à le servir au prix de sa vie. Il avait des dispositions messianiques, cet homme. Il a accepté là ce moment où tout le monde avait peur, à commencer par David. Hein. Lui, il a accepté. C'est énorme. Obed-Edom, c'est du costaud, Obed-Edom. Est-ce qu'il y a encore des chrétiens de cette trempe, de cette race? Avant lui, Obed-Edom, Ruth la Moabite, en Ruth 1:16. Elle a fait la parente prophétique d'Obed-Edom a touché à ce mystère elle aussi. J'ai dit bien la parente prophétique. D'ailleurs, son nom Obed, en rapport avec Jacob. Edom, en rapport avec Esaü. Comment associer Jacob à Esaü? Est une image prophétique révélatrice de la grâce divine étendue aux gentils. Vous savez avec moi que de la lignée de Jacob, c'est de la lignée de Jacob que nous sommes arrivés à Obed par Boaz. Et puis Edom, une autre appellation d'Esaü. Comprenez, vous pouvez le voir en Esaü 65, Daniel 11, 44, 41. Donc, on peut rentrer dans l'histoire avec Dieu, peu importe là d'où on vient. Je ferme ainsi le chapitre Obed-Edom. Mais la question d'Entame demeure. Vu tous les points portés en lumière, se rapportant à ces quatre groupes de personnes en lequel tu te reconnais en tant que chrétien, en toute objectivité et honnêteté devant Dieu et devant les hommes, quant à ta façon de vivre ta foi. Pour rappel, nous avions parlé des chrétiens, des groupes de chrétiens suivants. Les chrétiens philistins, ceux-là qui ne connaissent point Dieu, ils ont l'âge de l'alliance de Dieu d'Israël, mais ils ne sont ni Israël, ça n'est né de nouveau, ni dans l'alliance. Ils sont totalement étrangers à l'alliance. Ce sont les gens du dehors, mais qui se sont mis dedans. Ils sont dans l'église, sans aide de l'église. Ils sont de l'église visible, sans aide de l'église invisible de Christ. Ils sont et fonctionnent exactement comme les Philistins, qui avaient l'âge et l'alliance avec eux, Ashdod, à Gath et à Ekron, sans être eux-mêmes dans l'alliance, ni avec le Dieu de l'âge de l'alliance. Pour ces Philistins, l'âge est un butin de guerre, un trophée. De même pour ces chrétiens philistins-là, aller à l'église, c'est dit évangélique, pentecôtiste, protestant, charismatique, apostolique ou autre. C'est un genre, ça fait genre, ça donne un genre. Là, on rentre un peu dans le snobisme, dans le culte des apparents, dans l'extériorité, dans le formalisme et autres. Là, on se la joue. Là, on a une très belle Bible. On est dans une bonne église climatisée. On écoute des messages très inspirés de l'Esprit de Dieu. Mais ça, c'est pour la forme. Ces chrétiens-là n'ont pas Dieu dans leur vie. Un exemple sous l'ancienne alliance, c'est les fils d'Élie, le grand prêtre. Ce sont des profanes. Ensuite, s'agissant des chrétiens Uzza, nous avions dit que, comme Uzza, qui voulait gérer l'âge à sa manière, ils font comme bon leur semble dans les choses de Dieu, dans l'église, sans règles, sans se référer à la Bible. Ils sont guidés par leur ego, leurs convictions, leurs intentions à eux, pas par les saintes écritures ni par l'esprit de Dieu. Ils décident de comprendre la Bible comme ils veulent, comprendre la Bible à leur manière. Ils font dire à la Bible ce qu'elle n'a pas dit, ou ce qu'ils veulent que la Bible dise selon leur convenance. Pour eux, il y a ce que la Bible dit, mais ce qui les arrange et qu'ils s'emploient d'ailleurs à faire. Les principes bibliques, l'éthique biblique et chrétienne, ils n'en ont que faire. Ils se fixent eux-mêmes leurs lois, règles et normes. Ils se fixent eux-mêmes leurs lois, leurs règles, leurs normes et fonctionnent avec au grand mépris de ce qui est institué de Dieu ou de ce que dit la Bible. Ce sont eux des libertins. Et puis, pour en venir aux chrétiens Abinadab, il faut rappeler qu'ils sont totalement indifférents aux choses de Dieu, au sacré. Pour eux, ils sont chrétiens. Bon, c'est tout. Ils vont à l'église, ça s'arrête là. Ils n'ont pas vraiment une vie de communion ni d'engagement avec l'Esprit de Dieu. Ils ne veulent pas prendre d'engagement. Ils ne savent même pas pourquoi ils sont à l'église. Ils sont pires que les figurants des films. Parce que les figurants des films, eux, au moins, ils savent pourquoi ils sont là. Ils servent à quelque chose d'animation. Mais eux ne servent vraiment à rien, sinon à faire échouer ou périr les intérêts de Dieu. Ce sont des poids morts, c'est ce que nous avions dit. Ce sont en fait des chrétiens partisans du statu quo, des mêmes choses. Point d'initiative, point de nouveauté, point de projet, point de vision, point de progrès, point d'amélioration, toujours les mêmes choses. C'est la routine, un fonctionnement, un service mécanique. On s'y plaît, on s'y complaît, ça fait notre affaire, ça donne moins de peine, moins d'efforts. Après tout, on ne gagne rien dans cette affaire de Dieu. On ne perd rien, on ne gagne rien. Et puis, si on ne fait pas, de toute évidence, ça n'est pas un crime. D'ailleurs, il n'y aura personne pour nous sanctionner. Aucun intérêt qui est le nôtre n'est menacé. C'est une conscience en fait de bénévole, tout au plus du boulot, mais non de ministère. On aide Dieu en quelque sorte, quoi. On pense aider Dieu en quelque sorte. Et donc que Dieu s'en tienne à ça, voilà. Ça n'est pas une obligation d'ailleurs. Et voilà, qui s'en contente. Nous ne sommes pas dans une entreprise à salaire ou rémunération. Donc, pourquoi tant d'efforts, voilà. La réalité est qu'avec eux, ces chrétiens dont je parle là, avec les chrétiens Abinadab, rien ne bouge dans l'église. Malgré tout ce qui est mis en place pour que les choses explosent, malgré le potentiel, malgré les ressources. Ils donnent l'impression de servir Dieu, d'être en train de travailler, quoique ne faisant rien, ils trichent en fait. Ils en sont conscients. C'est le plus grave dans l'affaire, voilà. Ce sont des tricheurs qui inspirent la tricherie aux autres. La médiocrité, la démission et l'irresponsabilité en les autres. Avec eux, c'est le statu quo. Ils se complaisent dans la stagnation. Ils sont totalement indifférents aux choses chères au cœur de Dieu. Ça ne fait point partie de leur programme. Je suis chrétien, bof, voilà. Ils sont indifférents à tout ce qui est programme d'église, activité, vie d'église, programme de prière et autres. Même quand cela se déroule chez eux à la maison. Pour eux, Dieu, ils peuvent donner leur maison même aux choses de Dieu, mais eux-mêmes, ils sont loin. Pour eux, Dieu, il est là, ben, il est là, voilà. Qu'y a-t-il à faire? Qu'il soit là et qu'il se gère lui-même, voilà. Ils ont des affaires plus importantes sur lesquelles il faut capitaliser plutôt que les histoires d'église ou de programmes d'église, voilà. Je suis chrétien, c'est le plus important, je suis chrétien, je fais mes offrandes, je fais mes dîmes, c'est suffisant. Les autres s'occuperont du reste, voilà. Ne me demandez pas plus que ça, mais mince alors, voilà. Vous n'avez fini pas à me faire, voilà. Bon, voilà un peu. Et pour terminer, par les chrétiens au bed de Dom, il faut simplement savoir que ce sont eux qui font exploser les églises. Ils ont un très énorme impact. Ils inspirent même ceux qui sont haut placés dans les fonctions sacerdotales de l'église. On les voit des fois en païen, mais ils ont une relation très particulière et sincère avec Dieu. Ils vivent dans le secret, la crainte de Dieu. Ils portent l'église, ils portent le fardeau de l'église. Ils sont dévoués à la cause de l'Église, assument avec responsabilité et sans du devoir les charges qui leur sont dévolues. Ils ne voient pas les hommes, mais Dieu. Ils apportent de la plus-value à l'Église. Ils vivent et servent Dieu avec la conscience de qui Dieu est et comment il est grand. Je parlais plus haut de la dynamique communion avec Dieu. Ils donnent le meilleur d'eux-mêmes et se distinguent quand il s'agit de Dieu. Ils ne cherchent ni les faveurs ni la visibilité. Ils ne murmurent point dans les choses de Dieu. En toutes choses, ils s'en remettent à Dieu. Ils sont fidèles et profonds dans leur façon de servir Dieu, de marcher avec lui. En plus de la conscience de qui Dieu est, ils vivent leur foi et servent Dieu avec dans une dynamique de conscience sacerdotale, c'est-à-dire la dynamique de service de Dieu au ministère. Vous voyez, ce sont de véritables sacrificateurs dévoués à leur poste. Ils font tout ce qui leur est confié, hein, avec professionnalisme dans la dynamique de la conscience du sacré, hein, dynamique de culte à Dieu. Ils sont donc régis par trois dynamiques. La dynamique communion avec Dieu, donc avec la conscience de qui Dieu est et comment il est grand. Ensuite, la dynamique servie de Dieu au ministère, avec la conscience et son total. Et puis la dynamique du culte à Dieu, donc la conscience du sacré. Voilà qui ils sont. Et pour rappel, je n'avais pas manqué de souligner qu'un seul chrétien obéit des hommes dans ta communauté. C'est vraiment le jackpot. 2, 3, 4, 5, c'est l'explosion. Ce sont ces chrétiens-là dont le Seigneur a parlé en Jean 4, verset 23-24. Ces croyants-là. Et j'avais souligné en rouge que la santé, la puissance, la prospérité et la croissance d'une église dépendent de la proportion des chrétiens de ce groupe-là qui y sont. S'ils y sont au-delà de 50%, ce qui est vraiment difficile et rare, donnez gloire à Dieu. S'ils y sont à 30%, vous allez tenir, vous pouvez tenir. S'ils y sont à moins de 10%, vous allez stagner. Ce sera pérégrination sur pérégrination. Vous allez jouer pour le maintien un peu comme au foot. Mais s'ils y sont à moins de 5%, vous êtes en danger. Fortifiez-vous donc et prenez courage. Vous aurez des tribulations, non dans le monde, mais dans l'église même. Vous vivrez des supplices et des tribulations dans le ministère. Vous allez tourner en rond. Votre santé risque même d'en partir. Il vous faut là une sacrée dose de grâce. Sinon, vous êtes un homme mort en sursis. Il vous faut vraiment vous bâtir une conscience forte. Donc la question t'est posée ce jour. À quel groupe appartiens-tu? Celui des chrétiens philistins, païens sans Dieu, les profanes et étrangers, les gens du dehors, mais qui se retrouvent en dedans. Appartiens-tu au groupe des chrétiens type Ouza, les libertins profanes, les chrétiens du Far West, du No Man's Land, qui font comme bon le semble dans le cadre de l'église? Ou appartiens-tu au groupe des chrétiens de type Abinadab, les poids morts, les chrétiens passifs pour l'église? Ceux-là qui plombent l'église, freinent sa croissance et sont pleins d'épanouissement, font végéter l'église, font souffrir l'église. Où appartiens-tu au groupe des chrétiens du type Abinadab et David? Ceux-là qui sont l'église, font l'église et font croître l'église. Les éléments providentiels de Dieu, les personnes ressources pour Dieu, les hommes et femmes, jeunes filles et jeunes hommes, selon le cœur de Dieu, dans l'expression de leur foi et communion avec Dieu et dans le service et engagement. À quel groupe appartiens-tu? Je te laisse la réponse sous la validation de l'Esprit de Dieu et au regard témoignant de ta propre conscience. Enfin, nous partons pour parachever tout avec l'âge qui part dans la cité de David. Par la grâce de Dieu, nous allons venir à ce chapitre-là pour un tout autre numéro pour voir comment c'est important cet aspect de la foi chrétienne. D'ici là, paix sur vous et gloire soit rendue à l'homme de Galilée au nom de Jésus-Christ. Shalom.
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pouvoir. Il dit qu'il est avec nous jusqu'à la fin du monde. Jésus, le grand capitaine. S'il est avec nous, effectivement, comme Paul, disons, qui sera contre nous? Personne. Personne.

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Chères sœurs, chers frères dans le Seigneur, l'Église évangélique des Assemblées de Dieu de la Riviera 2, à sa tête, le révérend docteur Odeogo Adama, est heureuse de vous annoncer la sortie d'une œuvre musicale intitulée La trompette a retenti, tirée de la première épître de Paul aux Thessaloniciens au chapitre 4, le verset 16. La trompette a retenti, annonce le retour de Jésus, l'espérance bénie de tous les chrétiens, enseignée dans l'évangile de Matthieu, chapitre 24, verset 4. Je cite, « Prenez garde que personne ne vous séduise. » Fin de citation. Ainsi que les événements annonciateurs de ce grand avènement. Faites bon usage de cette œuvre musicale que vous avez entre vos mains, qui est le fruit de travail de plusieurs années de la chorale Sainte-Cohorte de la Riviera 2. Que cette œuvre discographique riche édifie le peuple de Dieu et l'aide à rester ferme dans sa foi, en attendant ce glorieux avènement, l'enlèvement de l'Église. Bien-aimés dans le Seigneur, offrez ce chef-d'œuvre à vos proches afin de les avertir et leur donner la possibilité de faire la rencontre avec Dieu. Que notre Dieu Tout-Puissant bénisse son Église. Amen.

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0: Bonjour Côte d'Ivoire, nous pensons bien à vous avec ce chant et toute l'équipe, nous prions pour vous, que vous trouviez en Dieu votre force et votre espoir.
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1: Fidèles auditeurs, nous vous disons bonjour, bienvenue. Nous sommes devant le trône de celui qui nous a aimés. Je suis Didier Nyakpa, nous allons passer une heure de temps dans la présence de notre Dieu. Jésus-Christ a opté pour nous le secours, la force et la grâce durant toute cette semaine. Il est convenable de lui dire merci. Alors, pour commencer, nous allons introduire notre temps d'adoration par la parole de Dieu. Parce que la Bible nous dit, au commencement était la parole. Et pour ce faire, nous allons prendre Psaume 18, verset 3. Éternel, mon rocher, ma fortresse, mon libérateur, mon rocher où je trouve un abri, mon bouclier, la force qui me sauve, ma haute retraite. Voici ce que dit le psalmiste. Frères et sœurs, notre Dieu est pour nous notre salut, notre secours, notre force et celui qui nous protège contre nos ennemis qui sont souvent plus forts que nous. Mais en Christ, nous sommes plus que vainqueurs. C'est pourquoi chaque fois que le Seigneur nous donne l'occasion de l'adorer, il faut le faire de façon sérieuse. Ce matin, nous allons partir devant le trône de notre Dieu. Nous allons d'abord lui dire, Seigneur, tu es ma force, la force en qui je me réfugie, la force qui me secoue, qui me délivre, la force qui combat contre mes adversaires, la force qui m'environne de la sécurité, de la paix, et je suis dans la tranquillité. Adorons notre Dieu, parce que notre Dieu est pour nous la force éternelle. Alléluia.

merci pour ta fidélité. Oh, je t'ai cherché depuis longtemps, mais je n'ai pas trouvé. Et jusqu'à ce qu'un jour, la parole de Dieu me soit prêchée et j'ai découvert celui qu'il me fallait, Jésus de Nazareth. Ma sœur, tu as découvert la personne qu'il te fallait. Jésus est le meilleur ami. Nous t'adorons, nous t'aimons. Seigneur, que la gloire te revienne à jamais. Alléluia.

Alléluia. J'ai besoin de toi, Seigneur. Toi seul es le soutien de mon âme. Toi seul me comprends. Toi seul me connais. Toi seul connais ta servante. Les hommes ne peuvent pas la comprendre. Les hommes la méprisent. Les hommes la rejettent. Mais toi, tu la comprends. Tu connais son cœur. Tu connais la douleur de son cœur. Ce matin, viens dans son cœur et remplis-la de ta joie. Que toute la gloire te revienne ce matin. Parce que nous t'aimons et nous t'adorons. Notre seul secours, c'est Jésus. J'ai besoin de toi. Alléluia.

pourvois à nos besoins. C'est toi qui combats pour nous, Jésus. Et tu es le Dieu fidèle. Ta fidélité dure de génération en génération. Quelle grâce d'être aimé par ce roi de gloire. Quelle grâce. Je ne peux pas imaginer qu'un Dieu puisse venir mourir pour moi à la croix de Golgotha. Oh, tu m'as tant aimé, tu m'as tant aimé. Ma sœur, mon frère, Jésus t'a tant aimé. Et il nous a tendu sa main. Il nous a tendu sa main de grâce pour nous sauver. Nous avons toute la grâce de notre Dieu. Et nous sommes devenus enfants de Dieu. Nous sommes devenus héritiers et co-héritiers avec Christ du royaume de Dieu. Quelle grâce exceptionnelle. Tu nous as aimés. Alléluia.

Jésus nous a tendu sa main. Nous ne savions pas comment il pouvait le faire, mais il a fait pour que nous soyons devenus aujourd'hui enfants de Dieu. Ma sœur, mon frère, Jésus t'a sauvé et il t'a projeté dans son royaume, dans le royaume de sa joie, dans le royaume de sa paix, dans le royaume de sa grâce. Considère les bienfaits de notre Dieu, considère la faveur de ton Dieu, considère la puissance de ton Dieu et vois ce qu'il a fait pour toi. C'est pourquoi tu dois avoir confiance en lui. Il tient entre ses mains ton mariage. Il tient entre ses mains ta réussite. Il tient entre ses mains ta guérison. Tu es malade. Depuis longtemps, ce que tu dois savoir, Jésus veut te guérir et il va te guérir. Ce matin, ce qu'il attend de toi, c'est que tu puisses l'adorer. Adore ton Dieu et dis-lui, Seigneur, tu es mon Dieu, tu es ma force. Oh, tu tiens ma vie entre les creux de tes mains. Je n'ai pas peur. Alléluia.

est ressuscité et il tient ta vie entre les creux de tes mains. Ton miracle est possible. Ton miracle est possible. Attends-toi à ton Dieu ce matin par l'adoration, parce que ton miracle est possible. Il n'est pas injuste pour oublier tes bienfaits. Il n'est pas injuste pour oublier tes efforts. L'Éternel t'aime et ton miracle est possible ce matin par

0: Ah, ça c'est vrai, notre miracle est possible. Aujourd'hui, je sais que mon miracle est possible. Il n'y a rien désormais qui soit impossible. Pourquoi? Parce que celui qui a toutes les possibilités est en moi. Jésus dit, celui qui est en vous est plus fort que celui qui est dans le monde. Celui qui est puissant et capable de réaliser tout est en nous. Alors, si celui qui est capable de réaliser tout est en nous, et que l'apôtre Paul dit, si je vis, ce n'est plus moi qui vis, mais c'est Christ qui vit en moi, ça veut dire que nous rentrons dans une dimension de toutes les possibilités. Alléluia. Tu peux tout. Et le Seigneur te dit ce matin que ton miracle est possible. Alléluia. Parce que notre Dieu est notre force. Il est notre soutien. Il est notre restauration. Il est notre bénédiction. Et chaque jour, il est avec nous. Adore ton Dieu, ma soeur, mon frère. Célèbre ton Dieu ce matin. Parce que ton Dieu est avec toi. Alléluia.
1: Je viens t'exprimer, Seigneur, en ce jour, les profondeurs de mon cœur, mon aspiration, Seigneur Dieu.

sont ton soutien. Tu es mon bouclier, tu es ma sécurité, tu es ma joie. Ma sœur, mon frère, ton Dieu est ta sécurité, ton Dieu est ta protection. Et l'ennemi ne pourra plus jamais t'avoir. Pourquoi? Parce que tu es dans l'enclos du lion de la tribu de Juda. Et c'est lui-même qui garde ta vie, c'est lui-même qui assure ta sécurité. C'est pourquoi il faut l'adorer. Alléluia.

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1: Un chronique, chapitre 7. Fils d'Issacar, Tola, Pua, Jashub et Shimron, 4. Fils de Tola, Uzi, Rephaja, Jériel, Jacmaï, Jibzam et Samuel, chefs des maisons de leur père, de Tola, vaillants hommes dans leur génération, leur nombre, du temps de David, était de 22 600. Fils d'Uzi, Jizrajja. Fils de Jizrajja, Michael, Abdias, Joël, Jishija, en tout 5 chefs. Ils avaient avec eux, selon leur génération, selon les maisons de leur père, 36 000 hommes de troupes armées pour la guerre, car ils avaient beaucoup de femmes et de fils. Leurs frères, d'après toutes les familles d'Issacar, hommes vaillants, formaient un total de 87 000 enregistrés dans les généalogies. Fils de Benjamin, Béla, Béker et Jédiaël, 3. Fils de Béla, Hetzbon, Uzi, Uziel, Jérimoth et Iri, 5 chefs des maisons de leur père, hommes vaillants, et enregistrés dans les généalogies au nombre de 22 034. Fils de Béker, Dzemira, Joash, Eliezer, Eljoénaï, Omri, Jérémoth, Abijah, Anatoth et Alamet, tout cela fils de Béker, et enregistrés dans les généalogies selon leur génération comme chefs des maisons de leur père, hommes vaillants au nombre de 20 200. Fils de Jédiaël, Bilhan. Fils de Bilhan, Jush, Benjamin, Ehud, Kenaana, Zétan, Tarsis et Akishachar. Tout cela fils de Jédiaël, chef des maisons de leur père, homme vaillant au nombre de 17 200, en état de porter les armes et d'aller à la guerre. Shupim et Upim, fils d'Ir, Ushim, fils d'Asher. Fils de Nephtali, Jatsiel, Guni, Jetser et Shalem, fils de Bila. Fils de Manassé, Azriel, qu'enfanta sa concubine syrienne. Elle enfanta Makir, père de Galaad. Makir prit une femme de Upim et de Shupim. Le nom de sa sœur était Maaka. Le nom du second fils était Tselophshad. Et Tselophshad eut des filles. Maaka, femme de Makir, enfanta un fils et l'appela du nom de Peresh. Le nom de son frère était Shiresh, et ses fils étaient Ulam et Rekem. Fils d'Ulam, Bédan. Ce sont là les fils de Galaad, fils de Makir, fils de Manassé. Sa sœur Amoléket enfanta Ishod, Abiezer et Makla. Les fils de Shemida étaient Akjan, Sichem, Likshi et Anyam. Fils d'Éphraïm, Chutelar, Bered, son fils. Tachat, son fils. Eléada, son fils. Tachat, son fils. Zabad, son fils. Chutelar, son fils. Ézer et Éléade. Les hommes de Gath, nés dans le pays, les tuèrent, parce qu'ils étaient descendus pour prendre leurs troupeaux. Éphraïm, leur père, fut longtemps dans le deuil, et ses frères vinrent pour le consoler. Puis il alla vers sa femme, et elle conçut et enfanta un fils. Il l'appela du nom de Béria, parce que le malheur était dans sa maison. Il eut pour fils Shéhéra, qui bâtit Beth-Horon la basse et Beth-Horon la haute, et Uzen Shéhéra, Réphar, son fils, et Réchef, Télar, son fils, Tachan, son fils, Laédan, son fils, Amihud, son fils, Elishama, son fils, Nun, son fils, Josué, son fils. Ils avaient en propriété et pour habitation Bethel et les villes de son ressort, à l'Orient, Naharan, à l'Occident, Gézer et les villes de son ressort, Sichem et les villes de son ressort, jusqu'à Gaza et aux villes de son ressort. Les fils de Manassé possédaient Beth-Shéan et les villes de son ressort, Tanakh et les villes de son ressort, Megiddo et les villes de son ressort, Dor et les villes de son ressort. Ce fut dans ces villes qu'habitèrent les fils de Joseph, fils d'Israël, fils d'Azer, Jimna, Jijva, Jijvi et Beria, et Sérac, leur sœur, fils de Beria, Héber et Malkiel. Malkiel fut père de Birzavit. Et Héber engendra Japhlet, Shomer et Otam, et Shua, leur sœur. Fils de Japhlet, Pazak, Bimal et Ashvat. Ce sont là les fils de Japhlet. Fils de Shamer, Aki, Roéga, Uba et Aram. Fils d'Elem, son frère, Tsophak, Jimna, Shelesh et Amal. Fils de Tsophak, Suar, Arnefer, Shual, Beri, Jimra, Betser, Hod, Shama, Shilsha, Jitran et Behera. Fils de Jeter, Jephuné, Pispa et Ara. Fils d'Ulla, Arak, Haniel et Ridja. Tout cela était fils d'Azer, chef des maisons de leur père, homme d'élite et vaillant, chef des princes, enregistré au nombre de 26 000 hommes, en état de porter les armes et d'aller à la guerre.

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1: Quelqu'un a dit Amen. Nous sommes en train de traiter le grand thème naître de nouveau pour régner à nouveau. Le sous-thème que je vais traiter ce matin est le suivant, le but de la vie chrétienne. Une fois que vous avez accepté Jésus comme Seigneur et Sauveur personnel, quelle est la prochaine étape? Vous savez, beaucoup de personnes entrent dans la vie chrétienne comme s'ils entraient dans une salle. Ils s'asseyent et puis ne savent pas réellement pourquoi ils sont là. Des personnes sont chrétiennes depuis 5 ans, depuis 10 ans, depuis 15 ans, depuis 20 ans. Elles ne savent pas réellement quel est le but. Tout ce que Dieu a fait pour que tu deviennes enfant de Dieu, qu'est-ce que Dieu poursuit? Elles croient que parce qu'elles ont reçu Jésus et qu'elles sont sauvées, la prochaine étape, c'est aller à l'église où l'église devient comme la salle d'attente pour l'embarquement pour le ciel. C'est-à-dire quand tu vas à l'aéroport, tu fais l'enregistrement, tu vas à la salle d'attente, tu attends l'embarquement. Vous voyez, non? Donc les gens acceptent Jésus, elles sont sauvées. La prochaine étape, c'est mourir et aller au ciel. Donc l'église devient une salle d'attente. C'est pourquoi ces personnes ne s'engagent jamais à servir le Seigneur. Peu importe ce que vous allez dire, vous allez prêcher, vous allez les inciter, leur parler. C'est une mauvaise croyance qui est ancrée en elles. Quand vous acceptez le Seigneur et que vous venez à l'église comme dans une salle d'attente, vous êtes en train de passer à côté de la vie extraordinaire pour laquelle vous aviez été sauvé. Vous allez finir votre vie sans devenir exactement les personnes que Dieu vous appelle à être. Ça sera du gaspillage. Qui comprend ce que je dis? Tu auras raté beaucoup de choses. Alléluia. Est-ce que je parle à quelqu'un? Tu auras raté beaucoup de choses. Notre destination finale, c'est le ciel. Gloire à Dieu. Mais quand tu es chrétien, que tu acceptes Jésus, Dieu ne t'a pas sauvé pour t'asseoir, pour attendre. Non, ce n'est pas ça. Il y a quelque chose que Dieu veut faire. Est-ce que quelqu'un me comprend? Amen. Et donc, ce sont des croyances erronées.

clés qui font que les gens ne décollent pas dans leur vie ou passent à côté de ce que Dieu veut faire ou ne deviennent pas les personnes que Dieu les appelle à être. Mais la vie chrétienne est bien plus que cela. Dis à ton voisin, c'est bien plus que cela. La vie chrétienne n'a pas pour seul but de mourir et d'aller au ciel. Si mourir et aller au ciel était le seul but, c'est que Dieu nous ferait un grand mal. Parce qu'il nous a laissés sur la terre depuis 5 années, on a accepté le Seigneur depuis 10 ans. Et s'il arrivait qu'on pêche et puis on se détourne de lui. Donc si mourir et aller au ciel était le seul but, Dieu ne nous fait pas du bien. C'est-à-dire, tous ici là, on doit tomber, mourir. Parce qu'on est pressé, on doit aller dans la nouvelle patrie. Vous voyez non? Mais qu'est-ce que Dieu fait? Dieu nous laisse sur la terre. Alors, une question doit être posée. Pourquoi suis-je encore sur terre? Quel est le plan de Dieu? Pourquoi est-ce qu'il me maintient en vie alors que je suis chrétien? Si le seul but de la vie chrétienne est mourir à l'au ciel, une fois que j'accepte le Seigneur, pourquoi est-ce qu'il me laisse encore? Ça veut dire qu'il y a quelque chose dans le cœur de Dieu. Quelqu'un a dit amen. Il y a quelque chose dans le cœur de Dieu. Seigneur, qu'est-ce que tu veux que je fasse? Ou qu'est-ce que je dois poursuivre maintenant que je suis devenu chrétien? Est-ce que je suis sauvé pour aller à l'église le dimanche? Oui, parce qu'il y a des gens, quand ils viennent à l'église le dimanche, ils sont en paix. Mais à part dimanche, c'est fini. Ils ne sont pas chrétiens. Ils vivent leur vie à 100 à l'heure, à 1000 à l'heure. Dimanche, quand ils viennent à l'église, il y a une certaine satisfaction. Ils sentent que sa conscience est apaisée. Vous comprenez? Mais en dehors de dimanche, il ne vit pas sa vie chrétienne. Quelle est ton utilité au royaume? Quelle est ta valeur ajoutée au royaume? Tu vois, parce que tu ne comprends pas pourquoi tu as été sauvé. Pourquoi tu es devenu chrétien? Qu'est-ce que le Père a fait pour toi? Qu'est-ce qu'il visait quand il te sauvait? Pourquoi est-ce que Dieu a permis que quelqu'un te rencontre, qu'il te parle de Jésus? Ou même que quelqu'un se tienne à côté de toi pour t'aider à grandir, à connaître le Seigneur? Qu'est-ce que Dieu poursuit? Qu'est-ce que Dieu recherche? Quand nous lisons la Bible, nous voyons que le but de la vie chrétienne, quand Christ nous a connectés au Père, il y a quelque chose que Dieu est en train de faire. Dieu voulait nous ramener au plan initial. Dieu voulait nous ramener à son dessein initial. Oui. Dieu voulait nous ramener là où nous avions échoué en Adam au commencement. C'est ce que la Bible dit. Quand une personne reçoit Jésus dans sa vie comme Seigneur Sauveur personnel, le but que Dieu recherche, c'est de te ramener à un état initial pour accomplir une œuvre initiale, pour accomplir un mandat initial. Tant que tu ne retournes pas à ton état initial, tu ne peux pas accomplir le mandat initial. Donc Dieu, à travers l'œuvre de la croix, nous ramène à notre état initial. C'est la raison pour laquelle Jésus-Christ est venu mourir à la croix. Et quel est cet état initial? Genèse chapitre 1, verset 6. Puis Dieu dit, faisons l'homme à notre image, selon notre ressemblance. Voyez, parce que notre état initial, l'homme créé à l'image et à la ressemblance de Dieu. Maintenant, voici le mandat initial, afin qu'il domine. Donc, quand Dieu nous présente Jésus, que la parole de Dieu nous est présentée, que Jésus est pressé, quand une personne reçoit Jésus, le but que Dieu poursuit, c'est de te ramener à ton état initial, l'image et la ressemblance de Dieu. Parce que l'une des choses que le péché a fait dans la vie de l'homme, c'est de nous amener à perdre notre état initial, l'image et la ressemblance de Dieu. Voici ce que le péché a volé à Adam et à Ève dans le jardin, l'image et la ressemblance de Dieu. Donc, à travers Jésus, Dieu nous ramène à un état initial. L'image et la ressemblance pour accomplir le mandat initial. Dominer. Dis à ton frère, dominer. Donc, allons étape par étape. L'image. Notre état initial. La première des choses, c'est l'image. Dis avec moi, image. Quelle est cette image? Quelle est cette ressemblance? Cette image de cette ressemblance, c'est Jésus. Oh, écris cela. Jésus, le nom le plus merveilleux. Le nom le plus excellent. Jésus. Regardez, parmi tous les membres de la Trinité, c'est-à-dire quand je parle des membres de la Trinité, je parle du Père, du Fils et du Saint-Esprit. La Trinité n'est pas un mot qui existe dans la Bible, mais c'est un mot que les théologiens ont développé. Amen. Je fais un peu d'histoire.
pour nous donner de comprendre l'œuvre du Père, du Fils et du Saint-Esprit. Donc, parmi tous les membres de la Trinité, le seul qui revêt une forme humaine, c'est Jésus. C'est Jésus qui a pris une forme humaine. Donc dans la pensée de Dieu, quand il disait qu'il va nous créer à son image et à sa ressemblance, il faisait allusion à Jésus. Colossiens 1, verset 15 dit, il est l'image du Dieu invisible. Jésus est l'image du Dieu invisible. Ça veut dire, quand le Père disait, faisons l'homme à notre image, il avait en tête Jésus. Que toi et moi, nous devenions comme Jésus. En d'autres termes, il disait, faisons l'homme selon le modèle de Jésus. Parce que Jésus est celui-là qui nous reflète le mieux. Jésus est celui-là qui nous représente le mieux. Jésus est celui-là qui est semblable à nous en image. Alors, notre pensée la plus secrète, c'est que l'homme que nous allons faire soit identique à Jésus. L'image de Jésus. Parce que c'est ce que le péché a perdu en l'homme. Cette image de Jésus. Est-ce que je parle à quelqu'un? Laisse-moi t'expliquer cela. Ça veut dire quoi? Jésus n'est pas seulement ton sauveur. Jésus est le modèle parfait. Jésus est le modèle parfait que tu dois poursuivre quand tu deviens chrétien. Jésus est l'image de Dieu. Ta création a été copiée sur Jésus. C'est pourquoi la Bible dit, tel il est, tel nous sommes dans ce monde. Regarde ton voisin. Dis-lui, Jésus est le modèle parfait. Ce n'est même pas ton pasteur, c'est Jésus. Est-ce que je parle à quelqu'un? Donc Jésus n'est pas venu seulement régler le problème du péché. Non. Jésus est venu réintroduire l'image initiale que nous avions perdue. Notre état initial que nous avons perdu. L'image de Dieu. Donc une fois que vous acceptez Jésus, le travail de Jésus à travers son esprit en toi, c'est de te former afin que tu lui ressembles dans ton caractère. Ton caractère doit être à l'image de Jésus. Dans ta relation, c'est ce travail-là que Dieu fait dans le cœur des gens. Quand tu viens à Jésus, il y a un travail qu'il doit faire en toi. Il y a un travail qu'il doit commencer et qu'il doit achever. Mais tu dois le laisser faire. Si tu ne le laisses pas faire, tu seras inachevé. Tu ne pourras pas devenir la personne qu'il t'appela être. Parce que c'était son but. C'est ce que Paul a dit en Romains 8, verset 29. La Bible dit, ceux qu'il a connus d'avance. Il parle ici du Père. Nous, création, nous étions connus même avant la fondation du monde. Le Père me connaissait avant même que le monde ne soit fondé. C'est ce qu'il dit. Ceux qu'il a connus d'avance, il les a prédestinés à être semblables à l'image de son Fils. C'est-à-dire avant que la terre ne soit créée par Dieu, en Genèse chapitre 1. Ce passage dit en Genèse chapitre 1, c'est quelque chose qui existait dans le cœur de Dieu. Il nous a prédestinés. C'est-à-dire qu'il a planifié la chose en avance, afin que lorsqu'il allait créer les sorts, qu'ils soient semblables à l'image de Jésus. Donc Dieu ne joue pas avec le fait que tu es appelé à être l'image de Jésus. Donc c'est ce que le diable a volé en Adam et c'est ce que le diable continue de faire aujourd'hui. Il veut voler en toi l'image de Jésus. Parce qu'il sait que si tu n'es pas l'image de Jésus, tu as raté ta vie. Donc être à l'image de Jésus, c'est le but fondamental de la foi. Est-ce que je parle à quelqu'un? Donc il les a prédestinés à être semblables à l'image de son Fils. La Bible dit, afin qu'il soit le premier-né d'entre plusieurs frères. Donc Jésus est l'aîné d'une famille. Et cette famille a une particularité. Tous les frères et sœurs ressemblent à Jésus. C'est extraordinaire. Voici la pensée du Père.
En d'autres termes, Dieu a un seul fils, c'est Jésus. Et nous sommes tous en Jésus. C'est-à-dire que quand Dieu te voit, il voit Jésus. Il voit Jésus, il voit Jésus, il voit Jésus. Qui comprend ce que je dis? Le but, c'est Jésus. Et cette expression signifie ici que Jésus est comme le prototype d'une nouvelle humanité. Un spécimen nouveau. L'image de Jésus. Donc Dieu ne voulait pas seulement te sauver pour ne pas que tu partes en enfer. Il t'a sauvé pour te ramener à ton état initial. La Bible déclare qu'il t'avait prédestiné avant même que le monde ne soit fondé, afin que tu deviennes l'image de son Fils. Donc voici la famille dans laquelle nous sommes. Jésus est l'aîné et tous nous devons être à son image. Est-ce que quelqu'un me comprend? Maintenant, pourquoi Dieu veut nous ramener à cet état d'image? Pourquoi est-ce que c'est quelque chose qu'il poursuit? Regardez Genèse 1, verset 26. Il a dit, faisons l'homme à notre image et à notre ressemblance. Amen. La suite, et qu'il domine. Dans d'autres versions, c'est mis, afin qu'il domine. En d'autres termes, l'homme qui est appelé à dominer, c'est celui qui est l'image de Jésus. En fait, tu ne peux pas prier pour dominer si tu ne pries pas d'abord pour être l'image de Jésus. Donc, oh Dieu, je domine, je suis né pour dominer. Ça n'a pas de sens si tu n'es pas son image. Ça sera des prières en l'air, c'est des frustrations qui n'ont pas fini. Parce que tu vas proclamer ça, tu vas chanter ça tous les jours. Je suis né pour dominer. Tu vas parler, rien ne va se produire. Parce que la domination est la conséquence du fait que tu es l'image. Le travail à faire, ce n'est pas le travail pour dominer, c'est le travail pour être l'image. Ne cours pas pour chercher à dominer, cours pour être l'image. Souvent, on poursuit la mauvaise chose. Quelqu'un peut jeûner 21 jours, Seigneur, je dois dominer dans ce domaine. Jeûne 21 jours pour dire à Dieu, change mon caractère. Change mon cœur. Change mes pensées. Je veux apprendre à penser comme Jésus. Je veux avoir le caractère de Jésus. Je veux aimer comme Jésus. Je veux parler aux gens comme Jésus. Je veux me comporter comme Jésus. Je veux marcher comme Jésus. Je veux honorer comme Jésus. Je veux respecter comme Jésus. C'est ça le plus important. Les gens m'ont dit, oh non, j'ai besoin de délivrance. J'ai besoin de... Mon ami, si tu n'es pas l'image de Jésus, ta vie est un terrain où Satan prend plaisir à demeurer. Avez-vous une fois vu Jésus faire des cauchemars? Une femme de nuit qui est dans son songe. Avez-vous une fois vu ça? Donc, ce qui marche là, c'est redevenir dans ton état initial. Quand tu redeviens en feu, une mouche ne se pose pas sur du feu. La Bible déclare que Satan, il est présenté également comme Belzébul, le prince des mouches. Mais quelqu'un qui est en feu en Christ, la mouche, même si elle a bu vin, elle ne peut pas se poser sur du feu. Donc au lieu de combattre les mouches, elle devient du feu. C'est pas simple. Est-ce que c'est pas simple comme ça? Les gens aiment les complications. Faisons l'homme à notre image, à notre ressemblance, afin qu'il domine. Ça veut dire, dominer est la conséquence de l'image et la ressemblance. Là, tu dis non, on va faire 40 jours pour dominer. Vas-y, mon frère. Vas-y. Brise tout ce que tu as brisé. Renverse tout ce que tu as renversé. Casse tout ce que tu as cassé. Le même soir, les démons vont te visiter encore. Vous dites, toi, ce que tu fais là, c'est amusement. C'est la raison pour laquelle il veut nous ramener à cet état. C'est pourquoi Dieu n'est pas pressé de te voir accomplir des grandes choses. Hein? Il n'est pas pressé. Parce qu'il sait que tu ne pourras jamais accomplir des grandes choses si tu ne te laisses pas transformer. C'est pourquoi il peut préparer quelqu'un pendant 30 années pour une mission de 3 ans. Ce n'est pas la durée de la mission qui est importante, c'est le travail que tu vas le laisser faire en toi. Il va déterminer les exploits que tu vas réaliser. Donc aussi longtemps que tu ne comprends pas ça, pour soumettre ta vie à Dieu, gaspillage de destinée. Gaspillage de destinée. C'est un gaspillage. Parce que tous les prières, les ting tang que tu fais là, ça ne va pas prendre, mon frère. Ça ne va pas marcher, ma soeur. Je te dis que ça ne va pas marcher. Ça ne va pas marcher. On ne domine pas parce qu'on a prié haut. On ne domine pas parce qu'on a jeûné. On a dominé parce qu'on est l'image. La création obéit à ceux qui portent l'image. Oh my God. La création obéit à ceux qui portent l'image de Dieu. La création fléchit genoux devant ceux qui portent l'image de Dieu. La création reconnaît le Créateur à travers la vie des hommes et des femmes qui portent l'image de Dieu.
création va honorer ceux qui portent l'image de Dieu. L'argent va honorer ceux qui portent l'image de Dieu. Quand Dieu appelle, l'argent arrive. Quand Dieu appelle, la mer fait silence. Tant que cette image n'est pas imprimée en toi, tu seras frustré. Je t'assure que tu seras frustré. Tu seras blessé dans ton cœur. Tu diras, Seigneur, j'ai tellement prié. J'ai tellement jeûné. Mais regarde ton cœur, le cœur que tu as là, est-ce que c'est le cœur de Jésus? Un cœur qui ne pardonne pas. Un cœur qui blesse. Un cœur qui ment. Un cœur vieilli. Un cœur trompeur. Un cœur qui parle mal. Et puis il dit, alléluia. Oh Dieu de gloire, tu m'as abandonné. Dieu même te regarde comme ça. Toi et puis moi, qui a abandonné qui? Les gens n'aiment pas la simplicité de l'évangile. Les gens aiment les choses compliquées. Donc, on va faire 45 jours de jeûne pour dominer. Oh, oh. Ah, pasteur, ah, c'est un bon programme. Parce que les gens veulent sentir qu'ils sont en train de faire des efforts. C'est-à-dire qu'ils sont en train d'aider Dieu. Dieu dit non, laisse ça. Regarde, deviens l'image. C'est comme on organise de grandes fêtes. On dit ici là, c'est les enfants anciens qui rentrent. C'est la fête des anciens. Toi, tu viens, tu n'es pas dans la famille ancienne, tu n'es pas adopté. Tu viens entre, on dit non, on ne rentre pas ici. Tu dis non, il y a l'argent, on dit non, tu ne rentres pas. Est-ce que ton papa s'appelle ancien? Ta maman s'appelle madame ancien? Monsieur, allez, reculez. Ça ne marche pas. Ce qui te fait entrer là-bas, c'est le sang qui est en toi. Rien de ce que tu peux faire ne peut faire quoi que ce soit. C'est comme ça que ça marche. C'est l'image de Jésus en toi. Puis après que les démons te voient comme ça, oh non, le gars qui vient n'est pas sympa. On sait qui est Paul, on connaît Jésus. Vous avez quelle image? Vous portez quelle image? Aucune image. La Bible déclare que les démons les ont attrapés. Frappés les a dégoûtés. Ce que les démons leur ont montré. Parce qu'ils ont fait faux et ils ont fait faux. Alléluia. L'image. Afin qu'ils dominent. Si tu veux prier pour la domination, prie pour porter l'image. C'est simple. Donc toi-même, tu peux t'auto-évaluer si tu penses que tu es arrivé au temps de la domination. Toi-même, tu peux savoir. Regarde ton cœur. Est-ce que tu portes l'image de Jésus? Voilà la vérité. Avant de chercher les gens qui vont prophétiser sur ta vie, toi-même, il faut t'évaluer. Parce que les gens pensent qu'on prie pour toi, mais qu'on prophétise sur ta vie là. C'est-à-dire que tout ça, Dieu met ça de côté. Comme c'est un puissant pasteur qui a parlé. C'est pas ça. Dieu ne regarde plus ça. Bon, elle ne porte pas l'image, c'est pas grave, c'est pas grave. De toute façon, c'est le bishop qui a parlé. Dieu n'est pas un gaou. Je sais que ça rentre, je sais que tu comprends. Je sais. Donc le but de Dieu, c'est de te ramener au plan initial, dominer. Mais Dieu sait qu'il ne peut pas te ramener au plan initial si tu ne retrouves pas l'image que tu as perdue à cause du péché. Donc il doit faire ce travail. Il ne veut pas juste te pardonner. Il veut des fils qui ressemblent à Jésus. C'est capital. Ce n'est pas un débat. Ce n'est pas quelque chose que tu peux négocier, quoi. Qui comprend? Ce n'est pas quelque chose qu'on peut négocier, non. C'est-à-dire que tu sais que bon, ça prend du temps. Comme mon caractère ne change pas là, bon, faut faire grâce. Donne-moi un peu d'abord en attendant. Ça va m'encourager. Non, non, ça n'a pas marché. L'image de Jésus. La domination appartient à ceux qui portent l'image de Jésus. Alors qu'est-ce que Dieu fait? Chaque fois que nous venons à l'église ici, la parole de Dieu est prêchée. Ce que Dieu est en train de travailler, c'est l'image de Jésus en vous. Priez le Seigneur, adorez, lis ta Bible, écoutez des enseignements. D'abord l'image. Donc il y a un travail à faire dans mon cœur, mes pensées, mon intelligence. Lis sa Bible pour comprendre ce que Dieu veut faire. Sinon ta vie est un chaos, ta vie est désordre. Il n'y a rien. Il y a des gens qui sont chrétiens depuis 5 ans, depuis 10 ans, ils n'ont pas un témoignage palpable de ce que Dieu a fait. Eux-mêmes, ils ne savent même pas où ils sont arrivés dans leur marche avec Dieu. Ils ne savent même pas ce que Dieu est en train de faire. Confusion totale. Parce qu'ils poursuivent des choses qu'ils ne comprennent pas. Ils veulent obtenir des choses dont ils ne remplissent pas les critères. L'image de Jésus. Et ce travail-là, Dieu peut prendre 10 années, 20 années pour bâtir ça en toi d'abord. Dieu n'est pas pressé. C'est toi qui as un problème de temps. Lui n'a pas de problème de temps. Après quelques temps, les rites sont. Lui, il n'y a pas de rites. Donc, tu as la possibilité, soit tu te laisses faire, laisse Dieu va te faire bien, te transformer, ou bien tu résistes,
Et puis au soir de ta vie, tu dis, si je savais. Si je savais. En fait, c'est ça. Voici la vérité. Depuis combien de temps Dieu est en train de travailler par rapport à ton cœur, par rapport à l'état de ton cœur? Combien d'années? Tu es toujours dans les mêmes vieilles choses. Tel m'a fait ceci, tel m'a fait cela. Moi, on ne me parle pas comme ça. Hein? Mon frère, ma soeur. Il y a des chrétiens comme ça. Ça ne finit pas. Ça ne change pas. Ils ont toujours quelque chose contre quelqu'un ou quelqu'un a toujours quelque chose contre eux. Il y a toujours quelqu'un qui est en prison dans leur cœur quelque part, dans une cellule noire là-bas. Toujours les mêmes vieux péchés. Dieu leur a parlé, mais on ne vit pas comme ça. Un chrétien ne vit pas comme ça. Mais ils sont toujours dedans. Ils ne comprennent pas. Et puis ils sont étonnés que les choses n'avancent pas dans leur vie. Ils marchent avec un Dieu qui a des principes. Et ils vivent sans principes. Et ils veulent voir les preuves de Dieu dans leur vie. Ça ne marche pas. Mon frère, Dieu ne va pas revenir à ton état. C'est toi qui dois te lever à son niveau. Il ne va pas changer sa façon de faire. C'est à toi de mettre de l'ordre dans ta vie. C'est à toi de l'implorer. Lui demandant de te changer, de te transformer. Parce que le but qu'il veut atteindre, c'est l'image. Souvent, les promesses tardent dans la vie des gens parce qu'ils refusent de porter l'image de Jésus. Voilà le problème. Tu rencontres des personnes compétentes, des personnes intelligentes, des personnes qui ont tout pour réussir. Mais elles sont en train de lutter avec ça. Elles refusent. Dieu veut les briser, ne veulent pas. Dieu veut imprimer quelque chose en elles. Elles refusent, elles ne veulent pas. Elles ont leur mentalité, elles ont leur façon de voir, elles ont leur façon de faire, elles ne veulent pas changer. Les jours passent, les années se succèdent. Et puis on est là dans les mêmes petites choses. On n'avance pas. Souvent quand les gens ont des témoignages extraordinaires, tu penses qu'il a touché le fétiche. Ouais, mais si on est chrétien comme ça, quand ils voient que Dieu a fait quelque chose de grand dans la vie de quelqu'un, oh lui là c'est un féticheur, le pasteur là-bas, on le voyait venir. Il partait toujours au Bénin, tous les jours il va au Bénin, un coup bim. On le voyait venir. C'est bien, il faut rester là, voir les gens venir. Il ne faut pas te voir partir pour être changé aussi. Oui, il y a des gens comme ça, ils voient toujours les gens venir, et toi-même, tu ne te vois pas partir. Gaspillage de destinée. Restez concentré. Alléluia. Amen. C'est du gaspillage. Dis voisin, laisse Dieu faire. Regarde, le potentiel que Dieu enfouit en toi. Le potentiel que Dieu enfouit en toi, là, ça ne sortira pas. Tu n'acceptes pas l'image de Jésus. Qu'est-ce que Jésus a dit? Il dit, j'ai vaincu. Toi, tu n'as pas vaincu le monde. Oh, dis amen, je vais t'expliquer. Jésus a dit quoi? J'ai vaincu le monde. Toi, tu n'as pas vaincu le monde. Alors, pour vaincre le monde, comme Jésus a vaincu le monde, tu dois porter son image. Sinon, quand tu vas te présenter, le monde dit, toi, on te connaît. Toi, tu es qui? Toi, tu as vaincu quoi en ton nom? Est-ce que ton nom parle? C'est pour ça que Dieu nous a donné un nom nouveau. C'est pour ça qu'il nous a donné un nom nouveau. Quand il a fait de nous enfants de Dieu, regardez, je vous explique. La Bible déclare que quand on a cru en Jésus, qu'il a fait de nous enfants de Dieu, il nous a présenté publiquement à toute la création. La Bible déclare qu'il nous a transportés dans le royaume du Fils de son amour. Il nous a intronisés, il nous a fait asseoir avec lui sur son trône. Toutes les créatures du monde ont vu ça. Vous dites, celui que vous voyez à partir de maintenant là, c'est mon enfant. Gare à vous. Maintenant, toi, tu viens, tu prends cette image, là, tu mets à côté. Et puis, tu te débrouilles. C'est qu'ils vont te montrer. C'est pour cela que quand tu es chrétien, puis tu sors des voies, tu vois ce qui arrive. Quand tu sors un peu, il y a des gens qui sortent, il n'y a rien. C'est pas ça? Mais toi, il faut faire. Oui, je suis seulement à l'image. Je ne sais pas encore arriver à la ressemblance. Hein? L'image. C'est capital. Tu vas à l'aéroport, tu présentes, comment on appelle ça? Ton passeport. J'avais fait un régime un temps, j'avais fondu un peu bien même. Hein? Et puis j'ai présenté mon passeport. La dame regarde. Elle dit, vous êtes sûr que c'est vous? J'ai dit, hi. C'est moi. Elle regarde. Elle appelait son collègue. Je te dis, mon frère. Parce que j'avais pris la photo, il était bien en chair. Mais là, j'étais dans une saison audio. Elle me regarde comme ça. Ça pouvait me créer des problèmes. Hein? Ils ont pris les empreintes, tout est juste, mais l'image que je présente là, ce n'est pas ce qu'il y a sur la photo. Donc, on peut te dire, monsieur, mettez-vous peut-être à côté d'abord. C'est pas ça? On va recevoir tous les autres. On va t'amuser avec l'image. Qui comprend ce que je dis maintenant? Donc, quand tu es chrétien, là, il y a des choses que tu ne dois pas faire à cause de l'image que tu portes. C'est cette image qui va te qualifier pour les choses auxquelles Dieu t'a appelé.
Tu ne pourras pas dominer. Écoute-moi très bien. Tu ne pourras pas dominer. Tu n'es pas d'abord l'image. Ce n'est pas une affaire de délivrance. Hein. Maintenant, regarde, quand tu deviens l'image, plus tu deviens l'image, plus tu deviens libre. Mais les gens ne croient pas en ça. Tu vois, non, ils ne croient pas en cette façon de faire. Il y a des délivrances, on n'a pas besoin de dire, on brise, on casse, on prie au nom de Jésus. Et puis on commence à travailler dans ton cœur pour redevenir l'image. Quand tu deviens l'image, Satan perd son emprise dessus ta vie. Plus tu grandis dans la connaissance, plus ton intelligence s'illumine, Satan commence à perdre son emprise dessus ta vie. Il commence à perdre son emprise sur ta destinée. Qui sait qu'il y a un travail à faire par rapport à cela? Il y a un travail à faire. Regarde, tu as une destinée accomplie. Ne perds pas le temps, s'il te plaît. Ne perds pas le temps. Il y a tellement de choses que Dieu t'a dit qu'il veut faire. Mais tu es encore dans les petites choses, tu es encore dans ce genre de choses, tu es encore dans ce genre de choses, tu es encore dans ce genre de choses. Un matin, tu te lèves, tu prends des résolutions, demain, tu es dedans encore. Un matin, tu dis, bon, moi, voici ce que, puis demain, tu es dedans. Il faut t'arrêter, s'il te plaît, arrête-toi. Donne un sens à ta vie. Laisse Dieu te transformer. Laisse Dieu faire de toi la personne qu'il veut que tu deviennes. Tu dois te soumettre à lui. Tu dois déposer ta vie sur l'autel. Dis à Dieu, je veux porter l'image de Jésus. Je sais que ça va me coûter. Ça va coûter quelque chose. Mais je suis prêt à porter l'image de Jésus de Nazareth. C'est la clé, je te dis la vérité. L'image. Examine ta vie et tu verras. Il y a beaucoup de chantiers dans lesquels tu dois commencer à travailler. Quand est-ce que Dieu aussi pourra compter sur toi aussi pour gagner quelqu'un? Pour amener quelqu'un dans le royaume? Pour dire à quelqu'un, non, ça là, on ne fait pas. Quand tu fais quelque chose là, tu ne peux pas dire aux autres, il ne faut pas faire. Toi-même, tu es dedans. C'est pour ça que souvent les gens ne sont pas engagés. Parce qu'ils veulent servir Dieu là. Ils ont leur conscience. Tu leur dis, non, toi, tu ne peux pas dire à quelqu'un, ne pêche pas, et toi-même. Je vous dis la vérité. Donc, il faut travailler ce soir. Il y a un travail, il y a un investissement à faire ce soir quand on devient chrétien. L'image de Jésus, c'est capital. Aucune prière, aucune onction, aucun bishop, archevêque ne peut soustraire cette saison de ta vie là. Le travail que tu dois commencer à faire sur toi-même, c'est capital. Alléluia. Est-ce que je parle à quelqu'un? Est-ce que quelqu'un me comprend? Donc quand le Seigneur dit que nous devons être l'image de Jésus, il ne dit pas seulement que tu dois avoir deux pieds comme Jésus, deux mains comme Jésus, une tête comme Jésus. Ce n'est pas de ça qu'il s'agit. Être l'image de Jésus, c'est être comme lui dans son caractère, je l'ai déjà dit, dans son cœur, dans son amour et dans la puissance. C'est ça aussi l'image. Tu dois le refléter en toutes choses. Réagis dans l'amour quand il y a la haine en face. Agis dans la paix quand il y a toutes sortes de combats autour de toi. Être calme comme Jésus. Jésus n'était pas perturbé. Jésus parlait toujours avec amour, même quand il était oppressé. Le Pilate a dit à Jésus, ne sais-tu pas que j'ai le pouvoir de te relâcher, j'ai le pouvoir de te condamner. Il dit, tu n'auras sur moi aucun pouvoir. Il parlait toujours avec honneur, avec respect, avec majesté, parce qu'il savait qui il était. C'est ça être l'image de Jésus. Ton caractère. Regarde ton caractère. Regarde ton caractère. Regarde ton caractère en tant que chrétien. Ta façon de parler, même à tes collègues de service. Il y a des gens dans leur entreprise qui ont de mauvais témoignages. C'est pour ça que souvent tu ne peux pas parler de Jésus dans ton lieu de service. Tu ne peux pas, tu allais dire quoi? Ils vont dire, ah toi tu es chrétien aussi. Ah vraiment, hein? Ah oui. C'est pour ça qu'il y a des gens qui ne peuvent pas témoigner de Jésus. Il ne peut pas dire qu'il est chrétien. Quand il va à l'église, il met sa Bible dans un sac. Là comme ça, il peut toujours se manifester. Donc tu ne peux pas influencer les autres. Ton cœur, Jésus, bien-aimé. Amen. Que Dieu te bénisse abondamment.

0: Amen. Je crois qu'on a, on a dit l'essentiel. Amen. Qui a été béni ce matin? Qui a une question par rapport à ce qu'on a dit? On peut se rasseoir un instant rapidement. Qui a une question? Oui, question micro, rapidement, rapidement.
1: Celui qui est tout le temps blessé décide de ne plus avoir affaire à lui.
0: Oui.
1: C'est-à-dire, il ne va plus le voir.
0: Oui.
1: Quand il l'appelle, c'est à son désir. Il n'a pas envie de prendre. Bon, voilà. On dit de temps en temps, il peut prendre le téléphone. Alors, cette personne, est-ce qu'on dira que celui qui est tout le temps blessé a emprisonné l'autre dans son cœur?
0: Si Jésus était à ta place, qu'est-ce qu'il allait faire? Parce qu'on a porté l'image de Jésus. Non, il faut répondre, non, garde le micro, garde le micro, garde le micro.
1: Ah, c'est une question.
0: Oui, si Jésus était à ta place, on a dit de porter l'image de Jésus, d'aimer même dans la haine, d'aimer même dans le mépris. Qu'est-ce que Jésus allait faire selon toi?
1: Mais Jésus allait chaque fois lui pardonner ses fautes et puis renouer.
0: Oui.
1: Mais,
0: non, Jésus allait pardonner ses fautes, renouer avec lui, pour l'aider. Comme il le fait pour toi-même d'ailleurs. Si c'est-à-dire que comme il t'aide tous les jours.
1: S'il peut l'aider.
0: Non, Jésus veut toujours.
1: Il peut toujours l'aider.
0: Ou bien.
1: D'accord.
0: Il veut toujours, non?
1: Mais je veux dire, il peut toujours l'aider. Mais en l'aidant chaque fois aussi.
0: Oui.
1: Parce que c'est répétitif. Raison pour laquelle aujourd'hui, il prend la décision de ne plus avoir affaire à ce frère-là.
0: Jésus, quoi?
1: Bon, pas Jésus. Je veux dire, le frère qui est blessé.
0: Oui, c'est.
1: Voilà.
0: Maintenant.
1: Donc.
0: Je comprends bien, oui. Vas-y.
1: Okay. Donc, il décide. Bon, moi, personnellement, je peux interpréter. Je veux dire, il ne le garde pas en prison dans son cœur. Mais je veux dire, il décide, pour ne plus être blessé, il décide de se mettre un peu
0: À l'écart.
1: À l'écart. Mais bon, c'est plus la fréquence de visite comme avant, les appels comme avant.
0: D'accord.
1: Parce que lui aussi, il a un cœur, il veut être blessé.
0: Donc,
1: du coup, voilà, il se met dans son coin.
0: D'accord. Ok. Si c'était toi qui blessais les autres, si c'était toi qui blessais Jésus, tu aurais voulu que Jésus te traite comme tu veux traiter ton frère. Parce que la Bible dit, on va te mesurer avec la mesure dont tu mesures les autres. Est-ce que tu aurais voulu que Jésus te traite de cette façon?
1: Personnellement, moi,
0: non. Fais de même pour ton frère.
1: Amen. Tout le temps?
0: Tout le temps. Tout le temps. La Bible déclare que ce que tu veux qu'on fasse pour toi, fais-le pour les autres. Ça fait partie de la loi des prophètes. Ce que tu veux que Dieu fasse pour toi, quand tu seras dans tes moments de faiblesse, fais-le pour les autres, puis Dieu va se souvenir de toi aussi. C'est ce que la Bible dit.
1: Maintenant, une question. Mais pourquoi Jésus ne lui touche pas le cœur du frère qui blesse toujours, de sorte à ce qu'il devienne meilleur?
0: Jésus attend que toi, tu pries pour lui. Jésus veut que toi, tu commences à prier pour ce frère-là. Quand tu vas commencer à prier pour lui, Jésus va commencer à toucher son cœur, puis il va arrêter de te blesser.
1: Ok.
0: C'est clair, non?
1: C'est pas facile. Mais Dieu est fidèle.
0: Au nom de Jésus, tu peux. La Bible dit, on va te mesurer en fonction de la façon dont toi, tu mesures les autres. Ce que tu veux que Dieu fasse pour toi, fais-le pour les autres. Voici la loi. La parole de Dieu est claire. Demain, quand c'est tout le monde, les gens vont penser que ça sera extra. Non, c'est tout ça que nous sommes en train de partager. C'est ça, porter l'image de Jésus. C'est très difficile de vivre avec des gens qui te blessent. C'est très difficile. Ce n'est pas quelque chose qu'on peut souhaiter à son ennemi. Mais la volonté de Dieu pour nous, quand nous sommes chrétiens, que nous portons l'image de Jésus, nous devons aimer. Bien-aimé, ta responsabilité, là, c'est d'aimer. Il y a une femme servante de Dieu chante au Nigeria qui est morte parce que son mari la battait dans le secret. Elle n'a dit à personne. Le jour qu'elle est morte, que tout le monde a su l'histoire, tout le monde l'a condamnée. Elle aurait dû divorcer. Elle aurait dû partir. Elle aurait dû partir. Vous ne comprenez pas. C'est-à-dire que l'amour de Dieu, là, il y a des gens qui sont prêts à livrer leur vie en sacrifice pour que la gloire soit rendue à l'Éternel. Ils sont prêts à dire que le scandale ne va jamais, le nom de Dieu ne sera jamais blasphémé à cause d'eux. Ils sont prêts. Même s'il faut mourir pour ça, ils sont prêts à mourir pour ça. Ce genre de choses-là, c'est dans l'intimité que tu comprends ça. Quand tu n'as pas une intimité profonde avec Dieu, quand quelqu'un te parle de ces choses-là, tu penses que lui vit sur une autre planète. Il vit sur la terre avec toi. Mais ce qu'il a vu en Dieu, ce qu'il a compris en Dieu, il a décidé que le scandale ne passera pas par lui. Puis il a dit, jusqu'à combien de fois je dois pardonner à mon frère? Jésus a dit 7 fois, 77 fois. C'est-à-dire à la perfection de 7. Le chiffre 7 est le chiffre de la perfection. À l'infini. Pardonne. Maintenant, si tu pardonnes, que tu te mets à l'écart. Tu veux que Dieu te pardonne, puis tu te mets à l'écart aussi? Parlons-nous franchement. Donc que Dieu nous bénisse. Tiens-toi debout, acclame puissamment le Seigneur.

0: Seigneur, te disons merci.
1: C'était le culte avec le prophète Thieu Adama du ministère Impact Ministry for All the Nations. Bonne suite de programme sur la radio de la vie.

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0: Après Chante à Jésus qui a connu un grand succès, le groupe Anakazo Kingdom revient avec leur deuxième single, À l'abri du Très-Haut. 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
1: 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Une louange familiale à vivre en famille. 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

0: Tu n'auras pas d'autre Dieu devant ma face. C'est le thème de l'enseignement que nous apporte le prophète Aké Dimitri, leader des ministères Terre Promise International. Bonne écoute à vous.
1: Nous sommes toujours dans le grand thème. Mon attitude déterminera quoi? Mon altitude. Donc, mon attitude, c'est mon comportement, c'est ma manière de faire, c'est ma manière de voir les choses. Et mon altitude, c'est la dimension où je quitte le niveau de la terre pour monter vers le ciel, pour prendre la hauteur. Amen. Pour prendre la hauteur. Alors, le sous-thème que je vais traiter aujourd'hui, c'est « Tu n'auras pas d'autre Dieu devant ma face ». C'est tiré du livre de Exode, le chapitre 20. Exode, le chapitre 20, c'est le verset 3 qui dit « Tu n'auras pas d'autre Dieu devant ma face ». Exode 20 est un passage qui est assez important dans la parole de Dieu, parce que Exode 20 renferme ce qu'on appelle les 10 commandements. Les 10 commandements, c'est-à-dire que c'est des principes spirituels que Dieu a établis. Dieu va parler, il va dire « Je suis l'Éternel ton Dieu et c'est moi qui t'ai fait sortir de ce pays de servitude ». Exode de chapitre 20, le verset 1. « Alors Dieu prononça toutes ces paroles en disant « Je suis l'Éternel ton Dieu qui t'ai fait sortir du pays d'Égypte ». Donc la première chose que Dieu a eu à faire pour toi, c'est de t'enlever de ce pays de servitude et de la captivité. Parce que si tu étais esclave, tu n'es plus esclave. Tu es affranchi de l'esclavage parce que Jésus est venu au poteau du calvaire pour toi. Et il dit plus loin, de la maison de servitude. Et la première parole que Dieu va donner comme commandement, comme recommandation à son peuple, il dit quoi? Tu n'auras pas d'autre Dieu devant ma face. Vous allez comprendre aujourd'hui que ceux-là qui ont d'autres dieux ne sont pas ceux-là qui sont forcément dans le monde. Même ceux-là qui sont dans l'église de Dieu, beaucoup ont d'autres dieux devant la face de Dieu. Il dit, tu n'auras pas d'autre Dieu devant ma face. Tu n'auras pas quoi? D'autre Dieu. Ça veut dire qu'il y a un Dieu qui est le grand Dieu, qui est l'Éternel, le créateur des cieux et de la terre. La Bible l'appelle Atik Yomen, celui qui fut avant le temps, celui qui n'a ni commencement ni fin. La Bible dit qu'il est l'ancien des jours. La Bible l'appelle Yahvé Jiré, l'Éternel qui pourvoit. La Bible l'appelle Yahvé Sabaoth, l'Éternel qui combat. La Bible l'appelle Yahvé Rapha, le Dieu de la guérison. Et Yahvé Ra, le Dieu qui nous guérit de toute infirmité. Et la Bible l'appelle Yahvé Nissi, qui est l'Éternel, notre bannière. Il y a ce Dieu-là. Mais en dehors de lui, il y a des dieux étrangers. Comment est-ce qu'un enfant de Dieu, comment est-ce qu'un chrétien peut-il se retrouver à avoir d'autres dieux devant la face? Quand Dieu dit que tu n'aurais pas d'autres dieux devant ma face, Dieu ne parle pas aux païens, s'il vous plaît. Dieu parle aux chrétiens, parce que les païens n'ont pas ce grand Dieu-là. Mais Dieu dit quoi? Tu n'auras pas d'autres dieux devant ma face. Ce qui explique que tu avais d'abord l'Éternel qui est le grand Dieu, et devant lui, devant sa face, tu cherches à avoir encore d'autres dieux. Et Dieu est en train de te faire comprendre que si tu l'as, lui le grand Dieu, l'Éternel, le Dieu tout-puissant, si tu l'as comme rempart, si tu l'as comme bannière, si tu l'as comme secours, tu n'as plus besoin d'avoir

0: contre Dieu devant sa face.
1: Vous allez voir, on va étudier un peu la vie d'un homme.
0: Un homme qui a vécu, qui avait Dieu, qui craignait Dieu, qui servait Dieu. Et même jusqu'à l'âge de 99 ans, Dieu va se révéler à lui et Dieu va lui dire, marche devant ma face. Regardons dans Genèse 17. Dans Genèse 17, il y a un homme. Et cet homme, il s'appelait Abraham. Et un jour va arriver, alors que Abraham va avoir 99 ans, c'est là que Dieu va lui parler. La Bible dit que Dieu va lui apparaître. J'ai dit Genèse combien? Tu peux lire, homme de Dieu. Suivons la parole.
2: Genèse chapitre 17. Lorsqu'Abraham fut âgé de 99 ans, l'Éternel apparut à Abraham.
0: L'Éternel apparut à Abraham. Donc, il y a des moments où Dieu peut apparaître à quelqu'un. C'est-à-dire que Dieu s'est présenté à lui. Il y a des moments où Dieu peut se révéler à quelqu'un dans un songe. Il y a des moments où Dieu peut parler à quelqu'un. Mais Dieu lui était apparu. C'est-à-dire qu'il a vu Dieu. Et Dieu va lui dire quoi?
2: Je suis le Dieu tout-puissant.
0: Je suis le Dieu tout-puissant.
2: Marche devant ma face.
0: Dieu lui dit, marche devant ma face.
2: Et sois intègre.
0: Et sois intègre. C'est deux niveaux. Ça, c'est deux enseignements. Il y a le marche devant la face qui est un message et il y a le et. Sois intègre. Quand il y a un et, ça veut dire qu'il y a un complément. Donc, un homme peut marcher devant la face de Dieu sans être intègre. Mais Dieu recommande à Abraham, alors qu'il a eu 99 ans, alors qu'il a toujours servi Dieu, alors qu'il avait la crainte de Dieu, Dieu va lui apparaître et Dieu va lui dire, Abraham, je suis l'Éternel, le Dieu tout-puissant. Et Dieu lui dit, marche devant ma face. Qu'est-ce que cela explique? Devant la face de Dieu. Abraham servait Dieu. Abraham avait la crainte de Dieu. Mais Abraham marchait derrière Dieu. Dieu dit à Abraham, là où tu étais là, ce n'est pas ta position. Dieu lui dit maintenant, Abraham, marche devant ma face. Dieu dit de marcher devant sa face. Il dit, Abraham, marche devant ma face. C'est la première des choses. Et plus loin, Dieu lui dit, et sois intègre. Lorsque tu marcheras devant la face de Dieu, à un autre niveau, tu auras besoin de l'intégrité. Tu ne devras pas polémiquer avec Dieu. Tu ne devras pas discuter avec Dieu. Tu ne devras pas calculer avec Dieu. Parce que tu as entièrement confiance en l'Éternel. Parce que tu es affranchi. Tu es un homme et tu es à un niveau.

0: moi. Ta vie est une vie entière d'abandon. J'ai dit que ta vie est une vie entière d'abandon. Dieu dit, marche devant ma face. Et Dieu lui dit, sois intègre. Quand vous allez regarder les versets suivants, le chapitre suivant, vous allez voir que Dieu va lui dire, Abraham, il faut que tu te circoncises toi-même et que tu circoncises ceux de ta maison. Donc, après que Dieu eut demandé à Abraham de marcher devant sa face, Dieu va passer à une autre étape qui est l'étape de la circoncision. Alors, quand on parle de la circoncision, c'est avoir une chair qui est coupée. C'est avoir le prépuce qui est coupé. Et lorsque le prépuce est coupé, ça fait mal. Et il y a du sang qui verse. Donc, il te faut un minimum de sacrifices. C'est ce que Dieu est en train d'enseigner à Abraham. Abraham était d'un âge fort. Il était très âgé. Et Dieu va lui dire, Abraham, tu m'as assez suivi. Tu m'as assez servi. Mais l'heure est venue pour toi, pour marcher devant ma face. Je suis en train de dire à quelqu'un que l'heure est arrivée pour toi. La face de Dieu demande de l'intégrité. La face de Dieu demande le sacrifice. Tu es à un niveau où tu ne polémiques plus avec Dieu. C'est pourquoi Dieu dit que tu n'auras pas d'autre Dieu devant ma face. Écoutez-moi, nous avons une histoire dans la parole de Dieu. Et dans cette histoire, le Seigneur expliquait une histoire. Il dit, un homme a donné d'un grand repas. Et à l'heure du souper, il a envoyé ses serviteurs dire aux convives, venez, car tout est déjà prêt. Un va dire, moi je viens de me marier et pour ce faire je ne puis aller. Alors pour cet homme là, le mariage était un autre Dieu devant la face de Dieu. Un autre va dire, je viens d'acheter des paires de bœufs et je vais les essayer. Pour ce faire, je ne puis venir. Pour cet homme là, les paires de bœufs étaient un autre Dieu devant la face de Dieu. Un autre dit, je viens d'acheter un champ. Et pour ce champ-là, je ne peux pas venir à l'église. Parce que le repas dont il s'agissait était la parole de Dieu. Était une convocation divine. Il dit qu'un homme donna un grand repas. Le grand repas, c'est le jour du culte. Beaucoup de chrétiens restent à la maison. Et ils ne viennent pas aux heures de prière. La maison où vous restez est un autre Dieu devant la face de l'Éternel. Est-ce que quelqu'un me comprend?
1: Amen.
0: La Bible dit à l'heure du souper, le Seigneur va dire aux serviteurs, prenez les chemins, allez-y le long des haies. Il ne dit pas les conviés ou les convives. Il dit, tous ceux que vous allez trouver, contraignez-les de venir dans ma maison. C'est à ce niveau-là, la Bible dit, et c'est effrayant, beaucoup au nombre des premiers finiront par être des derniers, et beaucoup au nombre des derniers finiront par devenir des premiers. Écoutez-moi très bien. Il y a ce qu'on appelle la ponctualité. C'est quelque chose. La ponctualité, c'est celui qui est à l'heure. Comme nous sommes dans un cadre spirituel, je ne parle pas du travail. Mais je veux dire, c'est celui qui est à l'heure à l'église. Parce qu'il y a ceux-là qui savent être à leur rendez-vous de business. Il y a ceux-là qui savent être à leur rendez-vous pour essayer leur paire de bœufs ou leur champ. Et Dieu vient après. Je suis en train de parler de ceux-là qui sont de l'école de Jésus-Christ. De ceux-là qui savent que Dieu est pour eux une priorité. De ceux-là qui savent qu'ils doivent d'abord, comme la Bible dit en Matthieu 6:33, de chercher premièrement le royaume et la justice de Dieu, et toutes choses vous seront données par-dessus. Est-ce que la parole de Dieu fait du bien à quelqu'un? Donc celui qui est ponctuel, c'est celui qui vient à l'église à l'heure. Mais il peut être ponctuel un dimanche et puis ne pas venir un autre dimanche. Est-ce que vous comprenez? À part la ponctualité, il y a quoi encore? L'assiduité, c'est quoi? Celui qui ne vient pas toujours à l'heure, mais qui vient toujours. Il est assidu. Je ne parle pas aussi de cette classe-là. Je parle de la classe de qui? De ceux qui sont disponibles. Il y a des gens que Dieu veut bénir. Mais parce qu'ils ne sont pas disponibles, la bénédiction ne peut pas les trouver. Dieu dit au prophète, reste au torrent de Kérit. Et tant que le prophète s'y trouvait, Dieu pouvait envoyer le corbeau avec du pain et de la viande le matin et le soir. Il y a des gens, Dieu leur dit reste à Abidjan. Ils ne restent pas à Abidjan. Dieu dit reste à Korogo. Il dit je ne reste pas à Korogo. Dieu dit reste à Bundjali. Il dit je ne reste pas à Bundjali. Dieu dit reste à Boaké. Il dit je ne reste pas à Boaké. Et il prie le Seigneur. Dieu envoie le corbeau. Le corbeau s'en va à Bundjali où il devait se trouver. Mais plus qu'il n'est pas là, le corbeau retourne avec la bénédiction. Il dit papa, je suis parti, mais je ne l'ai pas trouvé. C'est à cause de ça, beaucoup d'enfants de Dieu perdent leur bénédiction. Parce que vous n'êtes pas dans le lieu où Dieu veut que vous soyez. Alors, il y avait des gens qu'on appelle des personnes très habiles. Parce qu'il y a ce qu'on appelle l'habileté spirituelle. C'est quelqu'un qui est dextre, quelqu'un qui sait saisir des opportunités. David était un homme dextre, il était un homme habile. Et il y avait des hommes habiles qui passaient par là.
1: Au même moment,
0: et ils vont tomber sur les serviteurs.
1: Et eux, ces hommes-là,
0: qui partaient à d'autres rendez-vous,
1: vont accepter d'annuler leur rendez-vous.
0: Ils vont accepter d'annuler leur business.
1: Ils vont accepter d'annuler tout ce qu'ils pouvaient gagner.
0: Et ceux-là, ils vont venir dans la maison de l'Éternel. Et ils vont prendre de ce repas.
1: Écoutez-moi très bien.
0: Les serviteurs disent, Seigneur, il y a encore de la place dans la maison.
1: Il dit, cette fois-ci, retournez.
0: Même les aveugles, c'est qui les païens,
1: ceux qui ne voyaient pas clair.
0: Même les lépreux, c'est dit qui,
1: les impurs.
0: Il dit, même les estropiés,
1: tous ceux-là qui n'avaient pas droit et l'accessibilité d'être dans la présence ou dans la maison de l'Éternel.
0: La Bible dit que les lépreux ne devaient pas revenir dans la maison de l'Éternel.
1: Les estropiés, les pauvres n'avaient pas droit d'arriver même à Jérusalem, à plus forte raison dans le temple de Dieu.
0: Le Seigneur dit, allez-y les chercher malgré leur handicap.
1: Et il ajoute,
0: car aucun de ceux-là pour qui le repas était fait,
1: il n'a pas dit ne mangera,
0: mais il a dit ne goûtera de mon repas.
1: Et la parole de Dieu est une parole qui se mange dans le temps.
0: Il dit aucun de ceux-là ne goûtera de mon repas.
1: Maintenant, toi qui m'écoutes, j'aimerais te poser une question.
0: Quel autre Dieu tu as devant la face de l'Éternel?
1: Comment pouvez-vous vous imaginer que le dimanche, qui est un jour de culte,
0: c'est ce jour-là qui est par moment des jours d'examen à l'université pour certains élèves?
1: Comment pouvez-vous imaginer que c'est ce jour-là qui est le jour de travail ou de rencontre de certaines personnes?
0: Vous préférez mettre vos heures de business aux heures de culte
1: et vous ne venez pas au culte.
0: Vous méprisez le culte de l'Éternel.
1: Attention, vous aviez d'autres dieux devant la face de Dieu.
0: À cause de ton enfant, tu ne viens pas à l'église de dimanche.
1: À cause de ton travail, tu ne viens pas à l'église de dimanche.
0: À cause de ton argent et de tes affaires,
1: tu ne viens pas à l'église.
0: Maintenant, dis-moi, qui t'a donné le travail?
1: Qui t'a donné l'enfant?
0: Qui t'a donné

0: maison d'Éternel pour manger le repas du Seigneur à chaud.
1: Écoutez-moi.
0: Le roi David, qui était un roi, il dit une heure dans les pavis. Il n'a même pas dit dans la maison. Il dit dans les pavis. C'est-à-dire dans une circonférence où Dieu se trouve. Dans un endroit où Dieu se trouve. Dans un cadre où Dieu peut être présent. Il dit vaut mieux que mille autres ailleurs. Plus loin, il va pour dire je suis dans la joie. Alors que beaucoup sont fâchés. Il dit je suis dans la joie quand on me dit allons à la maison de l'Éternel. Vous aviez des passions pour la télévision. Vous aviez des passions pour certaines films. À cause de ces films-là, vos repas brûlent. À cause de ces films-là, vous ne pouvez plus écouter vos maris à la maison. Attention, vous aviez d'autres dieux devant la face de l'Éternel. La journée fait 24 heures. Combien de temps tu as à prier de la journée? Il t'arrive même d'oublier d'aller à l'église. Il y a certains chrétiens que moi je connais. C'est des araignées qui vont faire des toiles dans leur Bible. Ta Bible, tu dois la lire. Josué 1 lui dit que ce livre de la loi ne s'éloigne point de ta bouche. Médite le jour et nuit afin de réussir dans toutes tes entreprises. Il dit car c'est alors que tu réussiras. Il dit médite et il dit agis fidèlement. Les chrétiens savent méditer la parole. Ils ne savent pas agir fidèlement. Et pour qu'une araignée aille établir ses toiles et sa maison dans la Bible, ça veut dire que toi tu ne lis pas ta Bible. Tu as d'autres dieux devant la face de Dieu. Aussi, c'est cet amour de l'argent. La Bible dit que l'amour de l'argent est la racine de tous les maux. Et c'est cet amour de l'argent qui détourne beaucoup de chrétiens, beaucoup d'enfants de Dieu de la foi réelle, qui les détourne de l'œuvre de Dieu. Dieu dit, tu n'auras pas d'autre Dieu devant ma face. Dieu a parlé à Israël, mais Israël n'avait pas compris. Écoutez-moi, Dieu avait un fonctionnement avec son peuple qui était un fonctionnement différent des autres peuples. Les autres peuples avaient établi sur leur vie, sur leur règne, des rois. Les autres peuples avaient établi des hommes parce qu'ils voulaient voir des hommes les gouverner. Mais Israël n'avait pas un roi. Le roi d'Israël n'était pas un roi en chair. Le roi d'Israël n'était pas un roi homme. Mais le roi d'Israël était l'Éternel, le Dieu Tout-Puissant, le Créateur des cieux et la terre, le Dieu qui est capable de tout faire, le Dieu qui a la parole créatrice. Mais la Bible nous montre que Israël n'avait pas compris que Dieu était établi sur Israël. Israël dit, nous, on veut ressembler aux autres peuples. Vouloir ressembler, c'est avoir un autre Dieu devant la face de Dieu. Le Seigneur leur a dit, attention, je vous ai établi un prophète. Ils disent, non, ces enfants ne sont pas justes. Et lui-même là, il a les yeux, établis-nous un roi. Dieu leur dit, vous voulez un roi? Le roi a des quoi? Des exigences de vie. Il va prendre vos filles pour en faire ses parfumeuses. Il va vous prendre des impôts. Il va faire ci. Malgré tout ce que Dieu avait dit, ils disent que nous, on veut un roi homme. Dieu va dire au prophète, écoute ce peuple dans tout ce qu'il te dira. Parce que ce n'est pas toi, Aké Dimitri, qu'ils sont en train de rejeter, mais c'est moi l'Éternel qui t'ai établi. Et la Bible dit, pour avoir été hospitalier, il y a des hommes qui ont eu même à héberger dans leur maison des anges de Dieu. Jésus pouvait dire, c'est moi qui vous ai envoyé. Et celui qui vous rejette, il me rejette également. Celui qui vous rejette, rejette celui qui m'a envoyé. Israël dit, on veut un Dieu comme les autres peuples. Et le prophète Samuel va établir Saül. Lorsqu'il va établir Saül, ça rend un autre enseignement. As-tu vu le prophète? Parce que lorsque Saül va rencontrer le prophète, il va devenir roi. Et lorsque le prophète lui-même va se déplacer pour aller vers David et qu'ils vont se voir, David va devenir roi. Maintenant, il y a ceux-là qui se déplacent pour aller vers le prophète, comme Saül qui s'est déplacé à la recherche des ânes pour aller montrer le prophète. Maintenant, il y a ceux-là que le prophète lui-même se déplace pour aller vers eux. Parce que Dieu a dit à Samuel, je t'envoie dans la maison d'Isaïe. Et arrivé là-bas, je te montrerai celui que mon Dieu, pas sur le choix des hommes, celui que mon Dieu, je désire pour roi. Et le prophète Samuel va poser une question très importante à Dieu. Il va dire, comment irai-je? Saül va l'apprendre et il va me faire mourir. Et le prophète Samuel dit, moi je ne veux pas mourir comme Jean-Baptiste. Comment je peux aller dire une telle chose? Comment je peux aller établir un autre roi pendant qu'il y a déjà un roi en exercice? Alors, Dieu va dire au prophète, prends avec toi une génisse. Parce que en fait l'autel, c'est le lieu sur lequel on se tient pour voir Dieu et pour parler à Dieu. Samuel dit à Dieu, Saül va apprendre, il va me faire mourir. Dieu dit, prends avec toi un sacrifice. Dieu dit que quand tu seras arrivé, immole l'animal. Lorsque les gens te demanderont, qu'est-ce que tu es venu faire? Tu diras, je suis venu présenter un sacrifice à l'Éternel. Comme pour dire que s'il y a un prix à payer, ça tombe sur la bête. Toi, tu t'en vas dans un camp ennemi, tu n'as pas un sacrifice depuis quand? Les païens connaissent ça. Il y avait un roi, il s'appelait Mécha. Et Dieu a donné la victoire à Israël de combattre tous les ennemis d'Israël. Et Israël va partir pour tuer toute l'armée du roi Mécha. Et la Bible dit, Mécha était le roi de Moab. Lorsqu'il va voir que Israël avait le dessus et que lui, le roi Mécha, avait le dessous dans le combat, son armée était déjà décimée par l'armée d'Israël. Et lorsque Israël est arrivé en la portée du roi Mécha et que Israël devait tuer le roi Mécha, la Bible dit, le roi Mécha va prendre son fils unique et son premier-né, celui-là qui devait régner à sa place. La Bible dit, le roi Mécha va immoler son fils. Il va tuer son fils sur le champ. La Bible dit, Israël s'est retourné en courant pour faire demi-tour. Et le roi Mécha est resté en vie. Lorsqu'on regarde dans Daniel 5, avant d'arriver à Daniel 5, l'amour de l'argent et de vouloir avoir d'autres dieux devant la face de Dieu a mené les enfants de Dieu à aller s'établir un veau d'or. Je n'ai vraiment pas le temps de trop parler de ça. Mais le veau d'or, c'est quoi? L'or, c'est quoi? L'or, c'est la richesse et la terre. On prend la richesse, on prend l'or, on prend des bijoux, on prend des choses chères et on va fondre pour établir un veau en or. Pour dire, Israël, voici désormais ton Dieu. Les hommes seraient prêts à aller faire un veau d'or pour l'adorer plutôt que de prendre de l'or pour ramener dans la maison de l'Éternel. Venir servir Dieu avec. Vous préférez servir des dieux d'or, des dieux d'argent. Quand on regarde dans Daniel 5, la Bible montre que le roi Nebuchadnezzar, où est les dieux d'or et les dieux d'argent. Regardons rapidement, s'il vous plaît, dans Daniel le chapitre 5. La Bible dit en Daniel le chapitre 5, le roi Belshazzar donna un grand festin à ses grands, au nombre de 1000, et il but du vin en leur présence. Verset 2. Belshazzar, quand il eut goûté au vin, fit apporter, écoutez très bien, les vases d'or et d'argent que son père Nebuchadnezzar avait enlevés du temple de Jérusalem. Il a utilisé quoi? Des vases d'or et d'argent que son père avait enlevés d'où? Du temple. Nebuchadnezzar était roi et le roi a une autorité. Dieu ne parle pas en termes de président, mais Dieu parle en termes de roi. Parce que la royauté, c'est une monarchie. La royauté, c'est dans le sang. On ne devient pas roi, mais on est roi. On ne devient pas un lion, mais on est un lionceau. Donc la royauté, c'est dans le sang. Lorsque le roi n'est plus là, c'est son enfant qui va régner. Vous allez voir la parole de Dieu. Il y a des rois qui ont régné à 8 ans. Il y a des rois qui ont régné à 12 ans parce qu'ils étaient fils de roi. Est-ce que vous comprenez? Il a versé un sang fort pour que toi, tu passes de la mort à la vie, pour que tu passes de l'esclavage à la royauté, pour que tu passes de la pauvreté à la richesse, pour que tu passes des ténèbres à la lumière, que la lumière de Dieu soit ton partage. Donc le roi Nebuchadnezzar a utilisé son pouvoir. Vous qui utilisez vos pouvoirs pour arracher des terrains des églises, pour arracher des locaux qui doivent servir à Dieu. La Bible dit, Nebuchadnezzar est allé prendre les coupes d'or et les coupes d'argent qui se trouvaient dans la maison de l'Éternel, qui étaient censés servir Dieu. Il va prendre ça dans la maison de Dieu et il va boire chez lui à la maison avec. Contrairement au roi David, Salomon son fils dit, tant que l'église de Dieu n'est pas construite, ma maison ne peut pas être construite. En fait, le roi Salomon avait compris. Il avait compris quoi? Il avait compris que pour mieux régner, pour mieux gouverner, pour mieux être protégé, il faut d'abord bâtir un temple à l'Éternel. Ton argent doit être d'abord pour Dieu. Ainsi, tu peux vivre heureux. N'investis pas dans la poussière, mais investis pour Dieu. Investis pour le règne de Dieu. La Bible a dit, n'investissez pas dans les choses qui périssent, mais investissez dans le ciel. Investissez dans le royaume, là où la peine ne peut détruire, là où le voleur ne peut percer ni dérober. Investis dans le royaume de Dieu. Le roi a investi dans le royaume de Dieu. Écoutez-moi, il y avait un roi qui s'appelait Saül. Et Saül était sur le trône pendant que l'arche de l'Éternel se trouvait à Kirjath-Jearim. Mais il a été déchu du royaume. Il a été chassé et il a été tué parce qu'on ne peut pas régner sans Dieu. C'est Dieu qui donne le règne et c'est Dieu qui a fermé le trône. Une chose est d'avoir un règne, mais une autre chose est d'avoir un trône assis. Il y a des gens qui sont rois, mais ils courent avec leur trône parce qu'ils n'ont pas de stabilité. Mais c'est la reconnaissance à l'Éternel qui a fermé le trône d'un roi. Dieu peut te donner le trône, mais c'est ta reconnaissance qui peut affermir le trône. Que Dieu affermisse le trône de quelqu'un. Que Dieu affermisse le trône d'un roi. Il n'y a que la reconnaissance à l'Éternel qui peut affermir le trône de quelqu'un. Lorsque David vient au pouvoir, la première des choses que David va faire, David va monter une armée. Il dit, je ne peux pas être roi sans que l'arche l'éternel ne dorme dans ma maison. Il monte une armée et ils s'en vont rechercher l'arche l'éternel chez Kirjat Jarim, l'arche que les Philistins avaient volée. Monter une armée, monter une équipe spirituelle et allez-y rechercher l'arche de Dieu. La Bible dit que l'arche était dans la maison d'Obed-Edom et à cause de cela, sa maison a prospéré. L'arche venait dans la maison de David. Lorsque un homme a touché et qu'il est mort, David a eu peur. Mais un homme capable, un homme de terrain, un homme de dévotion, il s'appelait Obed-Edom. Il dit, l'arche de l'Éternel dormira dans ma maison. Et parce que c'était dans sa maison, Dieu l'avait béni. Et ils sont allés chercher l'arche pour amener dans la maison du roi David. Écoutez-moi, la Bible dit l'arche était dans la cité du roi. David avait compris que malgré sa faiblesse, malgré ses infirmités, tant que l'arche de l'Éternel était dans sa maison, aucun ennemi ne pouvait avoir le pouvoir sur lui. Aucun diable ne pouvait avoir le pouvoir sur lui. Je suis en train de dire à quelqu'un, ne prends pas la coupe d'or dans la maison de Dieu. Ne prends pas la coupe d'argent dans la maison de Dieu. Amène plutôt ton or dans la maison de Dieu. Amène plutôt ton argent dans la maison de Dieu. Parce que Dieu n'est pas le fabricant, mais Dieu est le créateur des cieux et la terre. Dieu est le créateur de l'or et de l'argent. N'apprécie pas la créature, apprécie le créateur. N'apprécie pas la richesse, mais apprécie le donateur de la richesse. J'ai dit apprécie le donateur de la richesse. Et le donateur de la richesse, c'est l'Éternel. La Bible dit quoi? La Bible dit, on apporta les vases d'or enlevés du temple, de la maison de Dieu à Jérusalem. Le roi et ses grands, ses femmes et ses concubines s'enivraient pour boire. Ils buvaient du vin et ils louèrent. La Bible dit, ils louèrent qui? Les dieux d'or et d'argent, des reins de fer, de bois et de pierre. Ne loue pas ces gens de Dieu là, c'est des dieux périssables. Lorsque le prophète Élie était face au prophète de Baal, il a dit, nous allons chacun présenter un autel à Dieu. Chacun va amener un autel qu'ils vont établir. La Bible dit, amener 4 cruches d'eau 3 fois, ça fait le chiffre 12. Les Baals vont crier le matin jusqu'au soir. La Bible dit rien n'y fit. Lorsque le prophète va se présenter devant Dieu, il va parler à Dieu. Il va rappeler à Dieu son alliance avec Israël. Et Dieu va descendre par le feu. La première des choses que le feu de Dieu a consumé, c'était naturellement l'autel, donc le sacrifice. Mais lorsque le sacrifice a été brûlé, la Bible dit que le feu ne s'est pas arrêté sur l'autel. Le feu a continué pour brûler les pierres. Le feu a brûlé le bois. Le feu a brûlé la terre. Et le feu a aspiré l'eau. Pourquoi? Pour voir Dieu dans sa dimension de gloire, il faut que les dieux de pierre dans ta vie soient brûlés au feu. Pour voir Dieu dans sa dimension de gloire, il faut que les dieux statues, les dieux de bois et de masse soient brûlés au feu. Pour voir Dieu dans sa dimension de gloire, il faut que les dieux de la terre soient brûlés au feu. Et pour voir Dieu dans sa dimension de gloire, il faut que les eaux soient aspirées. Les sirènes des eaux, Mami Watala, tout ça doit être brûlé au feu. Amen. Que Dieu brûle au feu. Les dieux de bois, que Dieu brûle au feu, les dieux d'argent, que Dieu brûle au feu, les dieux des reins, que Dieu brûle au feu, les dieux d'or. Et à ce niveau-là, Dieu parle aussi au sacrificateur, au pasteur, en Malachie 2, pour dire que si vous ne donnez pas gloire en son nom, regardons dans Malachie 2, Dieu dit, je maudirai vos bénédictions. Parce que Dieu est capable de maudire la bénédiction, et la bénédiction va se transformer en malédiction. Malachie 2, suivons la parole. Dieu dit maintenant à vous cet ordre, sacrificateur, Dieu parle au pasteur, si vous n'écoutez pas, si vous ne prenez pas à cœur de donner gloire à mon nom, autrement dit de marcher devant la face de Dieu, dit l'Éternel des armées, Dieu dit, j'enverrai parmi vous la malédiction. Dieu dit, je maudirai vos bénédictions. Je les maudirai parce que vous ne l'avez pas à cœur. Voici. Dieu dit, je détruirai vos sémences. Dieu dit, je vous jetterai des excréments au visage. Les excréments des victimes que vous sacrifiez. Et on vous emportera avec eux. Vous saurez alors que je vous ai adressé cet ordre. Afin que Dieu dit, son alliance avec Lévi subsiste, dit l'Éternel. Lévi, c'est le berger. Lévi, c'est l'homme de Dieu. Dieu dit, son alliance avec son sacrificateur doit subsister. Mais aujourd'hui, à cause de certains fidèles qui, un, ne payent pas leur dîme, qui n'honorent pas leur engagement, qui ne soutiennent pas l'œuvre de Dieu, qui n'utilisent pas l'argent et l'or pour venir investir dans la maison de Dieu, beaucoup beaucoup de pasteurs, beaucoup de sacrificateurs sont obligés de dériver. La Bible nous montre que des hommes de Dieu ont pris des machettes pour aller en brousse. Et Dieu va rappeler à l'ordre. Soyez fidèles à Dieu. Pasteur, j'ai tel souci. Pasteur, prie pour moi, mon enfant est malade. Pasteur, prie pour moi pour mes affaires. Mais quand les affaires produisent, Dieu bénit ma famille, Dieu bénit mes enfants, Dieu bénit ma maison, Dieu bénit mon travail, Dieu, mon argent là, tu n'es pas dedans. Dieu, mon or là, tu n'es pas dedans. Mais protège-moi. Quelle prière. Deux personnes sont venues à la chair, un monsieur et sa femme. Dieu, bénis-moi, mon premier salaire là, je vais te donner pour offrande. Et puis sa femme lui dit, qui chérie, tu as donné tout à Dieu. Il fait ça. Je le blague. Toi, tu peux blaguer Dieu. Demande à quelqu'un contre toi. Toi, tu peux blaguer Dieu. Il dit, laisse ça, chérie. Je le blague. Toi, tu es quitté où? Quelqu'un fait une prière. Il dit, Dieu, je vais m'apprêter avant de venir te servir. Dieu dit, reste tranquille. C'est moi-même qui vais t'apprêter. Toi, tu as le temps pour t'apprêter. Le temps est pour toi. Laisse Dieu t'apprêter. Laisse Dieu te faire. Laisse Dieu te préparer. Dieu dit, mon alliance avec Lévi, l'alliance de Dieu qu'il a établie avec son église, avec ses bergers, était une alliance de vie et de paix. Ce que je lui accordais pour qu'il me craigne. Et il eut pour moi de la crainte. Il a tremblé devant mon nom. La Bible dit, la loi de la vérité est dans la bouche du sacrificateur. L'iniquité ne s'est point trouvée sur ses lèvres. Il a marché avec moi dans la paix et dans la droiture. Et il a détourné du mal beaucoup d'hommes. Car les lèvres du sacrificateur doivent garder la science, doivent garder la loi, doivent garder la justice, doivent garder la parole. Nous finissons avec ce passage de Romains, le chapitre 8, à partir du verset 35. Disons verset 34. Qui les condamnera? Christ est mort bien plus. Il est ressuscité. Il est à la droite de Dieu. Et il intercède pour nous. Verset 35. Qui nous séparera de l'amour de Christ? Sera-ce la tribulation? Sera-ce l'angoisse? Sera-ce la peste? Sera-ce la faim? Sera-ce la nudité? Sera-ce le péril? Sera-ce l'épée? Selon qu'il est écrit, c'est à cause de toi qu'on nous met à mort tout le jour, qu'on nous regarde comme des brebis destinées à la boucherie. Verset 37. Mais dans toutes ces choses, nous sommes plus que vainqueurs. Plus que vainqueurs veut dire quoi? Nous n'avons pas d'autre Dieu devant ta face. Et nous n'aurions pas d'autre Dieu devant ta face par celui qui nous a aimés. Car j'ai l'assurance que ni la mort. On va tout à l'heure chanter. J'ai l'assurance de mon salut. Car j'ai l'assurance que ni la mort, ni la vie, ni les anges, ni les domination, ni les choses présentes, ni les choses à venir, ni la puissance, ni la hauteur, ni la profondeur, ni aucune autre créature ne pourra nous séparer de l'amour de Dieu manifesté en Jésus-Christ notre Seigneur. La Bible dit ni la hauteur et la Bible dit ni la profondeur. La hauteur, c'est quand Dieu t'élève. Et il y a quelque chose que j'ai constaté. Écoutez-moi, quand Dieu élève quelqu'un, Dieu il est où? Il est au ciel. Donc quand Dieu est en train d'élever quelqu'un, c'est pourquoi quoi? La personne se rapproche de lui. Est-ce que vous comprenez? Mais généralement, ceux qui sont élevés dans la vie s'éloignent de Dieu. L'élévation veut dire deux choses. Puisque Dieu est en train de t'élever, tu te rapproches de Dieu. Un, spirituellement. Deux, dans l'abondance. Mais plus tu te rapproches de Dieu, tu approches aussi de la tombe. Parce que pour être dans la présence réelle de Dieu, tu ne vis plus. On parle alors de la félicité. Mais les gens, quand ils commencent à être élevés, ils se détournent du grand Dieu et ils cherchent d'autres dieux devant la face de Dieu. Est-ce que vous comprenez ça?
1: Amen.
0: La profondeur, c'est l'abaissement, c'est les souffrances. Malgré les douleurs de la terre, malgré la nudité, malgré le péril, malgré le froid, malgré la tempête, ta vie doit être Dieu. Dis avec moi Dieu.
1: Dieu.
0: Dis avec moi Dieu.
1: Dieu.
0: Tout ce que je vais dire, dis Dieu.
1: Dieu.
0: Même si j'ai faim.
1: Dieu.
0: Même si j'ai soif.
1: Dieu.
0: Même si je suis nu. Même si je n'ai pas de pommade, même si je suis malade, même si je n'ai pas de vêtements, même si je n'ai pas de quoi scolariser mes enfants, malgré toutes les difficultés, Dieu, ma vie, c'est Dieu, mon espérance, c'est Dieu, ma louange, c'est Dieu, mon élévation, c'est Dieu, ma bénédiction, c'est Dieu, celui à qui je regarde, c'est
1: Dieu,
0: n'est pas d'autre Dieu devant la face de l'Éternel.
1: Amen.
0: Non, à cause de la rentrée, je ne peux plus payer mes dîmes. À l'heure où je suis en train de te parler, mes enfants ne sont même pas encore scolarisés. Ne me parle pas d'église. Attention, entre tes enfants et Dieu, qui est le plus important? En fait, les gens ne comprennent pas les enseignements que Dieu donne. Regardez l'histoire du figuier maudit. La Bible dit que ce n'était pas le temps des figues. Ce qui explique que le figuier était dans ses droits de ne pas produire. Mais la Bible dit que le figuier avait un beau feuillage. C'est-à-dire qu'il avait une belle présentation pour lui-même. Mais la Bible dit que le Seigneur eut faim. Dieu a eu faim. À ce niveau-là, il dit quoi? J'ai eu faim, vous ne m'avez pas donné à manger. J'ai eu soif, vous ne m'avez pas donné à boire. J'étais étranger, vous ne m'avez pas recueilli. J'étais en prison, vous ne m'aviez pas rendu visite. J'étais malade, vous ne m'aviez pas visité. Parce qu'il a eu faim. La Bible dit que l'arbre n'avait pas de fruits à lui donner. Écoutez-moi, il y a une femme que Dieu devait bénir. Elle n'avait pas des vases, mais elle était obligée d'aller emprunter. Tant que tu n'auras pas pour Dieu, ça sera la sécheresse. La Bible dit parce qu'il n'avait pas de fruits. Le Seigneur ne l'a pas laissé comme ça. Il l'a maudit. Il dit plus jamais dans ta vie. Autrement dit, si tu n'as pas pour Dieu, tu n'auras pas pour toi-même. Tu n'auras pas pour tes enfants. Tu n'auras pas pour quelqu'un. Tu vas sécher. La Bible dit au retour, il n'y avait plus d'espérance. Parce que l'arbre a séché. Un arbre qui sèche jusqu'au tronc, il y a de l'espérance. Mais la Bible dit jusqu'aux racines. Vous savez avoir de l'argent pour vos véhicules. Vous savez avoir de l'argent pour vos cheveux. Vous savez avoir de l'argent pour vos maquillages. Vous savez avoir de l'argent pour vos enfants. Vous savez avoir de l'argent pour votre épouse. Mais vous n'aviez pas de l'argent pour l'éternel. Vous aviez d'autres dieux devant la face de Dieu. Vous avez de l'argent pour vos voyages d'affaires. Mais vous n'aviez pas d'argent pour préparer des séminaires. Vous n'aviez pas d'argent pour préparer de croisades. Vous n'aviez pas de l'argent pour l'église, pour construire l'église de Dieu. Vous saviez bâtir vos maisons. Vous saviez réaliser même pour vos enfants.

0: tu n'auras pas d'autre Dieu devant ma face. Tu ne peux pas payer tes dîmes, tu ne peux pas bâtir l'église de Dieu. Il a dit quoi? Tu es pierre, et sur cette pierre bâtirai mon église. Alors, les portes de la mort ne prévaudront point contre elle. Quand tu n'es pas une pierre pour l'église de Dieu, les portes de la mort prévalent contre toi. Mais lorsque tu es une pierre de Dieu, la mort n'a pas d'entrée et d'accès dans ta vie. La malédiction n'a pas d'entrée et d'accès dans ta vie. La pauvreté n'a pas d'entrée et d'accès dans ta vie. Matthieu 6, 33. Cherchez premièrement le royaume et la justice de Dieu, et toutes choses seront données par-dessus. Vous saviez économiser pour vos projets, mais vous n'avez pas économisé pour acheter un terrain. Il dit, tu n'auras pas d'autre Dieu devant ma face. On n'a pas eu le temps de parler des images taillées, des représentations quelconques des choses. Il dit, Dieu maudit jusqu'à la quatrième et à la cinquième génération, mais il fait grâce et miséricorde jusque à la millième. Que Dieu nous bénisse.
1: Vous venez de suivre le prophète Aké Dimitri, leader des ministères Terre Promise International, qui nous entretenait sur le thème suivant, « Tu n'auras pas d'autre Dieu devant ma face ».
2: Ce message vous a édifié, vous avez besoin d'entretien et de suivi. Et pour toute information complémentaire, vous pouvez appeler au 07 07 89 96 23, 07 07 89 96 23, 01 40 91 11 11, 01 40 91 11 11, 05 46 51 11 11, 05 46 51 11 11. Les supports des différents messages sont également disponibles.

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2: 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Il est 11h. 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

Alors avant de se rasseoir, on va lire quelques passages de la parole du Seigneur. On va lire quelques passages de la parole du Seigneur. 1 Pierre, chapitre 5.

0: 5 à 7. Et le verset qui m'intéresse, c'est le verset 7. Il est dit, on y va, 5, 1 Pierre chapitre 5, on commence au verset 5. Merci. On y va, 1, 2, 3. De même, vous qui êtes jeunes, soyez soumis aux anciens. Et tous, dans vos rapports mutuels, revêtez-vous d'humilité, car Dieu résiste aux orgueilleux, mais il fait grâce aux humbles. Humiliez-vous sous la puissante main de Dieu, afin qu'il vous élève au temps convenable, et déchargez-vous sur lui de tous vos soucis, car lui-même prend soin de vous. Amen. Dis avec moi, lui-même. Lui-même. Pas le docteur. Pas les pasteurs. Mais lui-même prendra soin de toi. Amen. Alléluia. Qui veut que Dieu vienne prendre soin de lui? Dieu lui-même, tu vois la phrase, il dit, décharge-toi sur lui. Quand tu te décharges sur lui de ton souci, lui-même, il vient prendre soin de toi. Amen.
1: Amen.
0: Amen.
1: Amen.
0: Si tu te décharges sur le docteur va essayer de prendre soin de toi. Or, le docteur est limité. Il ne pourra prendre soin de toi qu'à la mesure de ses compétences et de sa capacité. Si tu te décharges sur ton grand frère pour qu'il te donne de l'argent, ton souci financier, si tu te décharges sur ton grand frère, s'il est content, d'abord, un, il faut qu'il soit content. Deux, il faut qu'il ait l'argent. Bon, le fait qu'il soit content, il faut que ta tête ne l'élève pas. Amen. Donc, il y a un ensemble de situations qui font que si tu te décharges sur ton grand frère, la réponse sera encore limitée. Ton grand frère qui t'aime va essayer de prendre soin de toi, mais sa prise de soin, son action est limitée à ce que Dieu lui a donné. L'apôtre Pierre révèle un grand mystère dont j'ai commencé à parler hier soir dans le cadre de notre séminaire sur la semaine de gloire, ce qu'on appelle la gloire de Dieu. La gloire de Dieu, c'est quand Dieu lui-même prend soin de toi. Dieu, ça va, il dit, cette phrase est forte, il dit, déchargez-vous sur lui, lui-même. Lui-même. Ça veut dire que c'est comme s'il enlève les intermédiaires. Et lui-même, ça veut dire lui-même vient s'asseoir, il dit, ma fille, tu as quoi ici? Et puis là, tu peux mettre ton bébé gâté. Papa, j'ai mal ici, j'ai mal là. Il dit, c'est quoi? Attends, je vais prendre soin de toi. Tu as eu quoi ici? Lui-même. Amen. Alléluia. Mais je me suis rendu compte que le verset est simple,

0: Mais il n'est pas simple à appliquer.
1: Ah oui.
0: Parce que les gens ne se rendent pas compte. Mais très souvent, nos soucis, on ne les décharge pas sur lui. On les décharge sur d'autres personnes. On les décharge où il y a une partie qu'on lui donne. Et il y a une partie où on considère d'autres situations. Et lorsque tu ne te décharges pas vraiment sur Dieu, lui-même ne prend pas soin de toi. Oui. Comme tu t'es déchargé sur deux personnes, amen. Il dit, bon, le premier à qui tu fais confiance, laisse-le, va se débrouiller. Qu'est-ce que j'essaie de lui dire? Tu as un souci. Tu veux voyager. Mais tu penses à ton grand frère qui peut payer ton billet. Quand tu pries, en fait, tu penses à ton grand frère. Pour Dieu, tu es en train de te décharger sur ton grand frère. Selon son humeur, selon ses capacités, et puis ça dépend de lui. Donc, très souvent, nous déchargeons sur les moyens que Dieu a utilisés hier pour nous aider. Amen. C'est-à-dire que on oublie que la guérison, c'est lui. Et la gloire de Dieu, il a donné une part à des médecins. Il dit, je vous donne la capacité, la grâce de guérir. Je vous donne d'apporter la santé. Mais Jésus est la guérison. Amen. Et on va chez les médecins et à un moment donné, on commence à voir confiance en eux, oubliant que Dieu a donné l'intelligence à ce monsieur pour qu'il comprenne. Mais derrière tout et avant tout, il y a Dieu. Il y a Dieu. Et nous avons fini par nous décharger sur des pasteurs, sur des prophètes, sur les médecins, sur des oncles, sur des tantes, sur le moyen, au lieu de nous décharger à la source. Et malheureusement, certaines personnes qui ont été des canaux par lesquels Dieu a visité son peuple ont fini eux-mêmes par croire qu'ils étaient la source. Et ils sont devenus orgueilleux. Et ils parlent ainsi. Si moi je n'étais pas là, on voit par où tu vas passer. Amen. On va voir le chemin que tu vas prendre. Quelqu'un qui pense que sans lui, tu ne peux pas réussir, il se croit trop grand. Dieu va le briser. Amen.
2: Amen.
0: Amen. Amen. Alors, je suis en train de vous dire que ce n'est pas évident. Parce que souvent, notre bouche honore Dieu, mais nos cœurs honorent des hommes. Et honore des moyens au lieu d'honorer le créateur de tout. Toute gloire lui appartient. Brinda sukata rabasakata. Lorsqu'on fait la prière du Notre Père et qu'on arrive en verset 13, à la fin de toute chose, Papa donne aujourd'hui notre pain quotidien. C'est à lui on parle.
2: Amen.
0: Et puis la réponse arrive. Mais pourquoi? Il dit. Le verset 13 commence de Matthieu 6, 13. Il dit ceci. Car c'est à toi. C'est à toi. Là, comment est-ce que vous me suivez pour afficher? Je dis Matthieu 6. Amen. Ne nous induis pas en tentation. Cette phrase-là, ça veut dire, ne permets même pas à ce qu'on tombe malade. Ne permets pas à ce qu'on glisse. Ne permets pas. Ne nous induis pas en tentation. Car c'est à toi. Ça veut dire tu es le propriétaire.
1: Amen.
0: Dans tous les siècles. C'est à toi, tu es le propriétaire. Écoutez, la gloire appartient à Dieu. La santé appartient à Dieu. La richesse appartient à Dieu. La prospérité appartient à Dieu. Toutes choses lui appartiennent. Et il les donne à qui il veut. Quand c'est à toi qu'appartiennent, dans tous les siècles, hier, aujourd'hui, demain, la réponse, c'est lui. Dans tous les siècles, le règne, la puissance, c'est-à-dire le règne, la capacité de décider, de résoudre tous les problèmes, ça t'appartient. C'est à toi. C'est à toi, papa. La santé, c'est à toi.
1: Amen.
0: Tu décides. Quand on dit un royaume, ça veut dire un gouvernement. Amen. Et lorsqu'on dit un gouvernement, ça veut dire des ministères. C'est toi qui contrôle le ministère céleste de la santé.
1: Amen.
0: La santé est sous ton pouvoir.
1: Amen.
0: Dans le gouvernement du règne de Jésus, il y a le ministère du trésor. C'est là-bas, il te dit, viens prendre.
1: Amen.
0: Lorsque le ciel a dit, je pourvois, une sagesse et une orientation t'est donnée pour te dire toujours où se trouve la ressource que tu attends. Lorsque le ciel donne, Dieu crée des circonstances étranges et tu te retrouves devant la solution. Pourquoi? Parce que c'est le règne n'est partagé avec nul autre. 1 Timothée chapitre 1 verset 17. Rabras clarianta la baba. 1 Timothée 1 17. 1 Timothée 1 17. On lit ensemble, il a dit quoi? Au roi des siècles, immortel, invisible, seul Dieu, soit honneur et gloire au siècle. Elle dit, au roi, le roi dans les années 800, 600, 700, le roi qui régnait quand ton grand-père a fait des pactes avec la sorcellerie. Tu as mené la famille dans des maladies. Là-bas, il est le roi.
1: Amen.
0: Et il a pouvoir de défaire ce que ton grand-père a fait. Il a le pouvoir d'annuler les malédictions qui pèsent sur votre famille. Qui fait qu'à 60 ans, tout le monde a un cancer ou un diabète. Pourquoi il parle des siècles? Parce que chaque siècle a ses problèmes. Le cancer, comme on le voit aujourd'hui, il n'était pas là, là. Il n'avait pas ce niveau dans les siècles précédents. Chaque siècle, Satan envoie de nouveaux démons, de nouvelles manières de frapper les hommes. La Bible, Dieu dit, si le cancer est une maladie de ce siècle, il est le roi. Briando Sokata Rabras Larianda Lababa. Honorer Dieu. C'est être conscient de sa présence et de qui il est et de lui donner son pouvoir. Il dit seul digne, seul. Parce que Sanogo n'est digne de rien. Digne, ça veut dire c'est toi qui mérites. Digne, ça veut dire que tu as fait des œuvres pour qu'on te donne ça. Digne, ça veut dire que parce que j'ai beaucoup jeûné et prié, tu vas m'utiliser. Je suis. Avec quel jeûne et prière tu peux acheter son règne. Il y a des personnes qui ne comprennent pas, qui ne vont jamais entrer dans la gloire, qui n'auront que des ministres de puissance, c'est-à-dire des anges, parce que ils croient qu'ils sont dignes d'être honorés. Ça veut dire quoi? J'ai tellement aidé les gens que je mérite qu'au moins me célèbre. Tu ne mérites rien. Tu ne mérites rien. Pourquoi tu ne mérites rien? Parce que même pouvoir aider ton prochain, c'est parce que quelqu'un qui règne t'a donné le souffle de vie. Quelqu'un qui règne C'est-à-dire que toi, il t'autorise à te réveiller ce matin. Quelqu'un qui règne. Je regardais la vidéo d'un homme. Un marcheur comme ça, il m'attendait au bord des rails. Il y a un train qui est passé. Il y a eu un problème d'électricité en Europe. Il y a eu une décharge au voltage. Il était brûlé. Il passait à côté des rails. Le train est passé. L'atmosphère, en tout cas, il y a eu une induction bizarre. Ça l'a brûlé. Et tellement ça l'a brûlé que les gens ont dit, on a amputé des bras. Je dis, vous comprenez, la vie là. Pourquoi tu fais mal? Tu contrôles quoi même? Attends, mais tu es digne de quoi toi? C'est-à-dire que moi je suis important. Attends, d'où tu sors? C'est pourquoi la prière de notre Père finit en disant, car c'est à toi. Moi, je peux me décharger sur toi. Parce que c'est à toi. Ça n'a... Ouvrir le visa que tu demandes là, ça n'appartient pas à l'ambassade des États-Unis. C'est à toi qu'appartient. C'est parce que tu as confié les États-Unis à quelqu'un. Et tu leur as dit qu'il veille sur le territoire, toute la terre est à lui. Qu'il veille, il leur a donné l'autorité. Il leur a dit de réglementer comment on rentre. C'est un pouvoir que tu leur as donné. On doit honorer ce pouvoir. On doit honorer ce pouvoir. On doit respecter les lois du pays dans lequel on doit partir. Parce que tout roi est établi par Dieu. S'il a voulu que ce soit Donald Trump qui soit là-bas, et que lui en ce moment il a envie de chasser tout le monde, on honore. Mais comme tu veux partir, Dieu dit, il ne faut pas te décharger sur Donald Trump et son administration. Il ne faut pas lui envoyer tes soucis. Envoie ça chez moi. Parce que le vrai boss, ce n'est pas lui. Jésus a dit à Pilate, tu n'aurais sur moi aucun pouvoir. C'est-à-dire quoi? Il dit, ok, si cela ne t'avait été donné par mon Père. C'est-à-dire que Pilate lui dit, j'ai le pouvoir de te tuer. J'ai le pouvoir. C'est ce que Pilate lève. Tout le monde le parle. Pilate dit, tu sais que je peux te libérer. Quand je te parle, il faut me répondre. Hein. Jésus n'a pas dit, tu n'as aucun pouvoir. Il dit, non, tu as un pouvoir. Effectivement, tu as raison. Tu peux me libérer. Tu peux me faire tuer. Mais ça, ce pouvoir, tu ne l'aurais pas eu si mon Père ne te l'avait donné. Il dit, Jésus répondit, tu n'aurais sur moi aucun pouvoir. Sinon, actuellement, là, tu as un pouvoir sur moi. Pourquoi tu as un pouvoir sur moi, monsieur Pilate? Monsieur le roi Pilate, tu as un pouvoir effectivement. Tu as pouvoir de vie ou de mort sur moi. Tu peux me tuer. Mais il veut lui rappeler que ce n'est pas un pouvoir qui est sorti de toi. C'est parce que il y a quelqu'un qui règne. Qui, depuis que tu étais enfant, il t'a levé. Il t'a ouvert les portes. Et puis un jour, le papa de Pilate était un roi. Mais il avait beaucoup d'enfants. C'est Dieu qui a permis qu'au milieu de tous les enfants, ce soit toi. Donc, Pilate lui-même, si tu lui demandes, est-ce que c'est l'Éternel qui t'a donné le pouvoir? Il va dire non. Parce que il n'a pas prié Dieu. Il ne croit pas en Dieu. Et il va croire que ce sont ces micmacs politiques. Mais la Bible est extraordinaire de nous dire, même si de manière raisonnable, on voit la méchanceté d'une personne pour arriver au pouvoir, il faut savoir que c'est Dieu. Écoutez, tous les tricheurs ne règnent pas. Hein? Tous les voleurs ne gagnent pas. Donc, tu dis, mais est-ce que c'est Dieu qui lui a donné? Non, Dieu ne donne pas aux voleurs. Dieu ne donne pas aux voleurs. Je veux vous comprendre que Dieu est élevé. Ces voix, nous ne les comprenons pas. Quand vous commencez à comprendre l'honneur, oh, Dieu écrit quelque chose que nous, on ne comprend pas. On ne sait pas pourquoi il donne du pouvoir à des mauvais. On ne sait pas pourquoi. Mais il te dit, respecte ma souveraineté. Il dit, mais Seigneur, le monsieur l'a tué pour arriver ici. Si tu demandes à Dieu, S'il te montre tous les gens qui ont fait des sacrifices pour devenir chef d'État, et puis ils ne sont pas y arrivés. Ils sont nombreux, hein. Ils sont nombreux. Donc, il est en train de dire que malgré tout ça, il y a un moment donné où Dieu met son doigt et dit, bon, vous tous les mauvais, de toute façon, à la fin, vous allez aller en enfer. Mais pour le moment, venez, sois le maire. C'est son choix. Il n'a pas à t'expliquer. Il n'a pas venu à s'asseoir avec toi pour dire pourquoi vous deux vous discutiez. Il y a quelqu'un qui dit, le grand Dieu ne peut pas élever un injuste. Le grand Dieu peut pas. Où est ton problème? Le grand Dieu. On dit non, mais c'est une injustice. Est-ce que tu connais la justice? Vous savez, à un moment donné, j'ai commencé à. Quand j'ai commencé à comprendre ce que Jésus est en train de dire à Pilate. Vous pensez que Pilate a prié les ténèbres pour arriver là? Vous pensez qu'il est venu à l'église? Non? Non? Mais Jésus l'informe que même en tant qu'un roi païen, c'est Dieu qui l'a donné le trône. Tu n'aurais sur moi aucun pouvoir si cela ne t'avait été donné par mon Père qui l'a reçu. Et Dieu veut que les enfants de Dieu puissent honorer sa souveraineté. Pourquoi tu dois dire merci à Dieu de décider même d'élever des injustes? Parce que moi j'ai commencé à honorer comme ça. Parce qu'avant j'étais pas d'accord. Un homme là, il a tué. Et puis il va gagner. Non papa. Non papa. Ne permets pas. Ne permets pas. À la fin Dieu permet. Ne permets pas. Ne permets pas. Papa, tu es un Dieu saint. Tu es un Dieu juste. Et puis il passe. Le nouvel, il gagne. Fais veille. Père, nous crions à toi. Que les meilleurs dirigent. On prie. À la fin, vous tous vos prières réunies. J'ai compris que, Dieu dit, j'ai compris que élever quelqu'un, ça dépend d'une souveraineté de Dieu qu'on ne comprend pas. Vous savez, il y a des questions, vous les posez à Dieu, puis vous dites, ça c'est mon domaine exclusif. On dit, c'est quand la date de la fin du monde? Jésus dit, Dieu a dit que il ne révèle à personne ses cas. On dit, mais il n'a qu'à nous dire, parce qu'il dit, vous savez, tout grand roi a des domaines de souveraineté. Il y a le pouvoir qui te donne. Choisir les chefs d'État et les rois, ça relève de sa souveraineté. Il n'a pas besoin de nous expliquer. Va t'expliquer pourquoi. Tu es son camarade. Vous savez, quand j'ai commencé à briser mon orgueil de croire que ce sont. Que c'est ma justice. Et puis j'ai dit, je me suis tué. Je dis, à toi l'honneur. À toi la gloire. Le règne est à toi. Tu le donnes à qui tu veux, quand tu veux. C'est ce qu'on appelle. C'est ça le halal. En fait, le halal, c'est que. On a parlé de la louange halal. C'est, en fait, c'est comme si à un moment donné, ta raison ne comprend plus pourquoi il fait ça. Et malgré que tu ne comprends pas, et que même tu as l'impression que prendre cette décision, ce n'est pas juste. Tu regardes et puis tu dis, quand on dit que quelqu'un est juste, c'est toi. C'est-à-dire, entre ce que tes yeux voient, et puis on te dit que c'est lui qui a permis. Le monsieur qui est là, il est injuste. Il est méchant. Et tu te dis, c'est moi qui l'ai placé. Pendant longtemps, je me souviens, je discutais avec un ami pasteur. On était tous jeunes chrétiens. Il dit, mais tu ne peux pas permettre. Si tu es juste, si un injuste est pouvoir, il n'a pas été placé par Dieu. Il a été placé par Satan. Et puis c'est là que Dieu m'a rappelé. Il dit, va aller Pilate. Jésus lui a dit, tu n'aurais sur moi aucun pouvoir. C'est cela. Dieu donne. Je dis non, tu es trop saint, tu es trop juste. Il dit d'accord, la vie va te montrer. comme tu ne veux pas comprendre ce qu'il dit, la vie va te montrer ce qu'on appelle ma souveraineté. Tu vas commencer à honorer ma royauté. La vie va te montrer. La vie va te montrer. Et puis à un moment donné, il faut admettre simplement. Si vous n'entrez pas dans l'admission, et tu admets, quand je me suis soumis, c'est ce que le psalmiste a dit. Il dit, et vous savez que c'est bien de faire cette prière-là. Quand vous voyez des injustices, profitez de votre intimité avec papa pour lui en parler.
1: Amen.
0: Il va vous aider. Il dit ceci, entre moi. Il dit, lui, il ne comprend pas pourquoi c'est les méchants qui réussissent. Il dit, ils n'ont aucun mal. Trouve-moi le passage. C'est le psaume combien là? Je suis convaincu que nous tous avons déjà fait cette prière. Il dit, aucun malheur ne leur arrive toute leur vie. Ils réussissent dans tous leurs projets. Moi, je cherche le psaume. Priando sutta rabras gloriando rubacar.

0: Rebras Lurianda Rababa. Tu as trouvé? Psaume combien? 73. Voilà, c'est ça. Merci. Demande le psaume 73. Il dit psaume d'Azaf. Oui, Dieu est bon pour Israël, pour ceux qui ont le cœur pur. Allons-y. Allons-y, avance. Toutefois, mon pied allait fléchir. C'est-à-dire, j'ai failli rétrograder. Mon pied allait fléchir, mes pas étaient sur le point de glisser. J'ai failli glisser. On continue. Il dit, car je portais envie aux insensés en voyant le bonheur des méchants. Continue. Rien ne les tourmente jusqu'à leur mort. Et leur corps est chargé d'embonpoint. Ils n'ont aucune part aux souffrances humaines. Ils ne sont point frappés comme le reste des hommes. Aussi, l'orgueil, c'est-à-dire que quand ils les regardent, on dit Dieu abaisse les orgueilleux, il élève les humbles. Eux, là, ils ont fini à orgueil. Ils sont décorés d'orgueil. Il dit aussi, l'orgueil les sert de collier. Ils sont violents. La violence est leur vêtement. Ils se lèvent. Ils sont puissants. Ils cassent les maisons des gens. Ils détruisent tout. Oh, ne partez pas à l'école, ils sont fous. Ils sont fous. Lui, il dort dans top. Amen. Oui. C'est pourquoi, si vous semblez tout réussir et que vous êtes violent, faites attention. Ça ne veut pas dire que Dieu est d'accord avec vous. Ouais, faites attention. Faites attention. Parce que Dieu fait ce qui est le psaume 73 dit. Aussi, l'orgueil leur sert de collier. La violence est le vêtement qui les enveloppe. L'iniquité. C'est-à-dire, des gens, vous les voyez, ils sont riches. Ils ont tous les avions. L'iniquité. Ils ont des fêtes même. Oui, ils violent les enfants, ils couchent les petites filles, ils font tout ça. C'est-à-dire que quand ils respirent là, l'iniquité, les pensées de leur cœur se font jour. Et puis, à un moment donné, même tellement ils sont gonflés, tu vois visiblement la méchanceté. Donc, il faut dire à quelqu'un, ce que tu penses, c'est dans la Bible. C'est-à-dire que pendant que Asaph, c'était le chef de la chorale de la tente de David, là où on rencontre la gloire. Et Asaph, quand il adorait, il est monté avec un sujet. Il dit non. Dieu, il y a un truc que tu fais là. Moi, je ne comprends pas quoi. Il dit, j'ai failli glisser. Qui a failli glisser? Donc, dit. Brian Dosota Labaka. Donne la suite du passage. Rebras Gloria. Il dit, il raille. Et parle méchamment d'opprimé. Et tu es là, tu fais, je t'enferme. Tu fais. Ils profèrent des discours hautains. On avance. Ils élèvent leur bouche jusqu'aux cieux. Et leur langue se promène. C'est-à-dire que la nuit, c'est toi qui donnes des avis sur la société. Ta langue se promène, tu juges, tu condamnes. Oh, tu dois prendre des enfants de 5 ans. Tu couches, tu fais des sacrifices d'animaux. Tu vas faire des sacrifices au carrefour. Et puis tu es le conseiller de la politique mondiale. Regardez l'histoire en début de cette année. Ça fait du bruit, Epstein. Des multimilliardaires. Et les noms qu'on a cités là-bas, ce sont les conseillers des rois. Les vieilles pas. Et puis vous les voyez sur les plateaux. Et dans ce peuple, ceux qui sont injustes, on va aller faire la guerre. Toi, ils sont là. Ils sont là. Oh, toi, tu es profondément injuste. Non, la suite. Briando Sotala. Si quelqu'un me présente de prophétiser, de faire attention. Demande la suite du texte. ils élèvent leur bouche jusqu'aux cieux et leur langue se promène sur la terre. Voilà pourquoi beaucoup de chrétiens, son peuple, se tournent de leur côté. Cette affaire-là, ça fait rétrograder beaucoup de gens. Ils avalent l'eau abondamment. C'est-à-dire, dans le peuple de Dieu, c'est la méchanceté qui réussit. Hein. André, c'est escroqué, là. André, c'est quand tu es menteur. C'est quand tu marmailles que tu t'en sors. Il y a des hommes, des femmes que Dieu a choisis qui veulent faire comme eux. Amen.
1: Amen.
0: Alléluia.
1: Amen.
0: Et il dit, comment Dieu saurait-il? Comment le connaîtrait-il? Avançons. Ainsi sont les méchants, toujours heureux. Ils accroissent leur richesse. Est-ce que vous n'êtes pas d'accord avec Asaf?
1: Amen.
0: Avance. Et elle dit, c'est donc en vain que j'ai purifié mon cœur. C'est-à-dire, moi, il me sanctifie. Tous les jours à l'église, j'arrive à dire, repentez-vous, ouais. Changez de vie. Ne convoite pas. Oh Jésus. Oh mon Dieu. Lave mon cœur. Enlève la main. Donc, c'est donc en vain que j'ai purifié mon cœur et que j'ai lavé mes mains. Je me suis amélioré. Je me concentre pour ne plus pécher. Allons-y. Avance. Chaque jour. Allez, moi je viens à l'église. Mais chaque jour, je suis frappé. Tous les matins, mon châtiment est là. Je viens à l'église, hein, c'est-à-dire, je me lave. Quand le pasteur finit de prêcher, je pleure. Hey Dieu, je ne vais plus parler mal. Oh papa, aie pitié de moi. Et tu te sanctifies. Et tous les matins, tu te sens, tu vois la souffrance. Et puis, elle m'a dit, si je disais je vais parler comme eux, je vais trahir. Parce que intrinsèquement, tu sais que tu n'es pas de leur race. Il y a des fois, tu as envie de devenir comme eux. Mais dans ton âme, il dit, je trahirai la race des enfants de Dieu. Donc, même que Dieu vous bénisse. C'est-à-dire que quand tu ne comprends pas, mais malgré tout, tu restes dans ta foi. Tu sais le chemin qu'on peut prendre pour voler et tricher comme ça. Mais tu décides, tu as un choix de vie maintenant. Tu dis, papa, je ne comprends pas trop ce que tu fais, mais je vais me sanctifier quand même. Parce que je ne vais pas trahir ma race. Je suis un enfant de Dieu. J'ai failli glisser, mais je me relève. J'ai failli les copier, mais je me relève. Il a failli rentrer un peu dans l'impudicité. Parce que le monsieur m'a dit, tu dois un mois, je te donne le marché. Qu'est-ce qu'il fait pour tout le monde? Tu as refusé, tu as perdu. Les filles qui se livrent, elles ont les marchés. Toi qui prie Dieu, tu te sanctifies. Tu évites de glisser. Toi, tu n'as pas les marchés. Mais celle qui triche, on lui donne l'argent. Il dit, c'est pourquoi il dit, j'ai failli glisser. Il dit, mais non. Je risque de trahir. Parce que je sens dans mon âme, je ne suis pas de leur espèce.
1: Amen.
0: Je suis différent.
1: Amen.
0: Certains ont même glissé. Hein. Lui, il a failli glisser. Mais je sais, je suis convaincu parmi nous aussi. Il y a des gens qui ont glissé. Eux, ils n'ont pas failli. Reviens dans la race des enfants de Dieu.
1: Amen.
0: Ne glisse pas. Amen. Si tu as glissé, que tu es tombé, relève-toi.
1: Amen.
0: Car le juste, il tombe cette fois, il se relève. Relève-toi. Tu n'es pas de leur race.
1: Amen.
0: Tu n'es pas un faux.
1: Amen.
0: Tu as une valeur dans ton être intérieur.
1: Amen.
0: Il y a quelque chose qui crie en toi. Tu ne marches pas avec Dieu par accident. C'est que si ils n'ont pas envie de... Tu veux les copier, mais tu sens que... Non. Il y a des fois, tu te dis, mais si j'étais comme eux, puis quelque chose te dit, non.
1: Amen.
0: Je ne vais pas trahir. On n'est pas de la même espèce. On n'est pas de la même espèce. J'ai glissé peut-être, hein, mais je dois me relever. On n'est pas de la même espèce. Je ne suis pas ce genre de firme. Je ne livre pas mon corps pour avoir des marchés. Non. Je suis tombé une fois, j'ai fait ça. Non. J'ai accepté un pot de vin, mais j'étais mal à l'aise. J'étais mal à l'aise. Je suis dans une relation. Tu sais, quand tu es un enfant de Dieu, que tu donnes une relation à adultérée, tu es mal à l'aise. C'est comme si. Oh, le monsieur prend soin de toi, hein. Mais dans cette situation-là, tu es triste. Tu es triste. Tu dis, mais si je les laisse, qui va payer les comptes de mes petits frères? Ma fille, ce n'est pas ta race.
1: Amen.
0: Tu n'es pas de leur famille.
1: Amen.
0: Sors de cela. Sors. Sors. Amen. Tu vas expérimenter.
1: Amen.
0: Ce qu'on appelle.
1: Amen.
0: La gloire.
1: Amen.
0: De Dieu. Briando Sokata Rabaya. Continue le texte. Briando Sokata. Continue le texte. Il dit, quand j'ai réfléchi là-dessus pour m'éclairer, la difficulté fut grande à mes yeux. Il dit, ça a été grand jusqu'à ce que j'eusse pénétré dans le sanctuaire de Dieu. Écoutez, il y a une dimension. Tant que vous ne passez pas une limite, il y a quelque chose que vous n'allez pas comprendre. Parce que quand tu réfléchis, tu mets l'un dans l'autre, tu ne vois aucune logique. Ce n'est pas raisonnable. Dieu ne peut. Dieu est saint. Comment enrichit-il la méchanceté? Maintenant, je voulais dire, non, s'ils sont riches, c'est Satan qui leur a donné. Dieu dit, ils n'auraient sur moi aucun, ils n'auraient aucun pouvoir. Donc Dieu, c'est toi qui leur donnes la richesse. Aux violeurs. Il ne trouvait pas de réponse. Et je me souviens de cette période du combat de mon âme. Arriver à croire comment la méchanceté peut être élevée. L'injustice. L'enrichissement en détruisant des vies. C'est devenu difficile. Et puis j'ai lu ce psaume. Et j'ai compris que. Il dit, mon fils, tu dois entrer quelque part. Il faut que tu rentres dans mon sanctuaire.
1: Amen.
0: Ne cherche pas à comprendre en dehors de ma présence.
1: Amen.
0: Si tu veux comprendre dans ta réalité humaine, tu vas finir par faire n'importe quoi. La difficulté fut grande jusqu'à ce que... Tu sais, il y a une dimension où Dieu veut te conduire.
1: Amen.
0: Il faut, c'est de ça que je suis venu prophétiser.
1: Amen.
0: Il faut que tu rentres là-bas.
1: Amen.
0: Le sanctuaire dont il parle, Azaph, il dit, c'est jusqu'à ce qu'il bâtisse. Le sanctuaire dont il parle, Azaph, c'est qui? C'est le chef des chantres. Il dit, c'était un problème auquel il réfléchit depuis toute sa vie. Jusqu'à ce que David construise un sanctuaire où on honore Dieu. On élève Dieu jusqu'à ce qu'il élève. Donc, c'est à eux là. Ce que je vous ai expliqué, la louange à l'Al, c'est à eux que David a dit, en fait, Dieu, il siège dans l'honneur qui est déraisonnable. C'est-à-dire, tu continues de l'honorer quand toute ta réflexion te dit qu'il y a une injustice. Ça veut dire, tu vas devant, tu vas derrière. Tu ne vois pas quel chemin Dieu peut justifier le mal. C'est trop contradictoire à sa nature. Il est saint. Il a tout pouvoir. Il contrôle.
1: Amen.
0: Mais s'il contrôle, pourquoi ce qu'il déteste? Car Dieu hait le péché. Dieu hait la méchanceté.
1: Amen.
0: Tu hais la méchanceté. Donc, quand quelqu'un est méchant, je dis que s'il réussit, c'est que ce n'est pas toi qui lui as donné. Il dit, c'est moi. Je dis, mais si tu es, si tu détestes, comment tu te contredis ou quoi? Tu te contredis. Nous, quand on te demande de nous donner de l'argent, on te demande la richesse. Seigneur, on va te servir.
2: ils ont tout l'argent. Avec ça, ils abusent. Ils abusent. Mais regarde, on veut mettre les enfants à l'école. On veut aider des gens. Et puis, nous, on a des miettes. Et puis, on est dans la galère. Nous, on est tes enfants. Pourquoi tu ne veux pas grandir? Si on est immature, il faut nous former. On va bien gérer.
1: Amen.
2: Donc, en fait, il dit, tant que tu n'es pas rentré dans le sanctuaire, oh, cette tente-là. C'est pourquoi il dit, entrer dans les parvis. C'est pourquoi il dit, porte, élevez vos linteaux. C'est-à-dire que tu dois commencer à élever la justice, la bonté. C'est-à-dire que tu as l'impression que Dieu a laissé, Dieu est devenu un peu méchant en bénissant des méchants. Mais tu ne peux pas dire aussi que Dieu est méchant. Parce qu'il n'est pas méchant. Mais maintenant tu dis donc, qui a placé le méchant? Il dit, c'est moi. Mais tu n'es pas méchant, non? Je suis très bon. Ce qu'il fait là, tu aimes, je déteste ce qu'il fait. Mais si tu détestes, pourquoi tu l'as placé? Il dit, c'était trop difficile. Il est en train de dire que vous n'avez aucune réponse à cette injustice sociale dans le monde. Vous ne pouvez pas avoir ça dans la dimension spirituelle où vous êtes. Non, il n'y a pas la réponse là-bas. Si tu restes dans cette dimension, ça va te casser, ça va t'épuiser, ça va tuer ton zèle. À un moment donné, tu vas dire, mon frère, ça sert à quoi de prier? Parce qu'il y a une phrase qui dit, il dit, c'est en vain que je me sanctifie. Donc à un moment donné, tu dis, mon frère, ce qui arrive est arrivé. C'est comme ça, le lican épuise les croyants. Les gens sont fatigués. On sait que Dieu est bon, mais bon. Son affaire aussi, vraiment. On ne comprend pas trop, hein. On ne comprend pas trop. Mais bon, à toi sur la gloire. Non, à toi sur la gloire. Alléluia. Alléluia. Eh hey, Dieu, qui est comme toi? Quand tu dis qui est comme toi, là, ton cœur dit autre chose. Ce peuple m'honore des lèvres, mais son cœur n'est pas d'accord avec moi. Allez, on dit tu es grand. Mais non, on dit non, papa, toi aussi. Pourquoi Satan est si fort? Il y a quoi?
1: Amen.
2: Tu peux me délivrer? Si tu claques un doigt, tu sors de la pauvreté. Les gens qui ne priment pas, tu leur donnes l'argent. Il n'a jamais mis même un orteil à l'église pour dire, oh Dieu, qui est semblable à toi? C'est lui qui est riche. Nous on prie, papa, j'ai payé le loyer, j'ai même mes enfants à l'école. Et puis un miracle arrive. Frère, rendons grâce à Dieu. On dit, qu'est-ce qui s'est passé? Je ne savais pas comment mettre mes enfants à l'école. Jésus est intervenu, j'ai eu l'argent. Alléluia! Mais tu as envoyé ton sujet. On s'est assis ici. Les personnes vont venir tout à l'heure. On va s'asseoir là. Regarde là, papa. Rababa. Un gars, il n'a même pas fait ça. Il n'a jamais pris. Allez. Père, je sais que ma destinée, c'est aux États-Unis. Ouvre-moi les portes. Il n'a jamais fait ça. Il a visé, il s'en va, il vient, il vient. Ouais, là, je suis en train de faire sortir ton cœur. Ou bien ce n'est pas vrai? C'est ça! Qui est d'accord avec ce que je viens de dire là? Vous êtes d'accord avec ça? Comment? Mais c'est vrai, je te dis que dans le fond, sujet de la fatigue, de l'épuisement, la difficulté à obtenir ce que le méchant obtient sans payer, sans aller. Elle dit que nous, on prie le grand Dieu qui a fait les cieux et la terre. Et nous qui prions là, on avance difficilement. Maintenant, ceux qui n'ont pas prié, qui pense ça? Donc, quelqu'un a déjà fait ta prière. Tu dis que tout est dans la Bible. Le psaume 73, ce n'est pas dans les textes. Dieu a voulu que cette prière soit mise pour que nous puissions la lire.
1: Amen.
2: Parce que c'est que nous tous. Bon, il faut dire, tonton Azaf, merci. C'est pas ça?
1: Amen.
2: Amen. Et moi je pense que je peux dire, après 20 ans de cela, j'avais lu ce psaume. Et puis, parce qu'une des relations que j'ai avec Dieu, c'est être honnête, vrai, franc. C'est comme ça que je me suis converti. Donc, je fais pas, je sais pas de faire semblant. Mais ce qui m'a arrangé, c'est que je ne m'en suis pas plaint à quelqu'un. Vous savez, quand les gens... Vous savez, ça là, je viens de lever votre vrai souci. Hein. Déchargez-vous. Pour pouvoir entrer dans le sanctuaire. Pour pouvoir vous reposer. Parce que qu'est-ce qui te soucie? C'est quelque chose que tu as l'impression qu'il n'est pas juste. Mais... tu ne te décharges pas réellement. Il dit, qu'est-ce qui te soucie? Qu'est-ce qui te soucie? Tu vois, ici j'aime ce passage parce que il n'utilise pas le mot fardeau. Il parle de ce qui te soucie. Ce qui te rend triste. Ce que tu vois qui. Voilà. Le mot souci, c'est ça. Déchargez-vous sur lui. Et ces années-là, j'ai fait comme Asaph. Celui que tu penses avoir permis cela, viens vers lui. Il dit, Asaph dit, la difficulté fut grande jusqu'à ce que. Et je dis à tous, la difficulté sera grande. Il y a deux manières de louer Dieu. Il y a la première louange qu'on appelle Yada. Yada, c'est chanter de manière logique. Dieu est bon, alléluia. Tu chantes. Et puis, il y a une autre louange qui vient contrecarrer toute ta sagesse et ta compréhension de la justice et l'injustice, ta compréhension de la souveraineté. Tout. Tu arrives à un carrefour où la raison arrête et tu ne vois plus l'issue. Mais en ce moment, tu as ce souci dans ton âme, tu es vrai avec Dieu. Qu'est-ce que Asaph a fait? Il est parti avec ce problème dans le sanctuaire. Quand tu vas avec les soucis et tu te fies à la raison, tu vas pas voir Dieu, tu vas commencer à descendre. Mais si tu dis, il est juste, lui seul sait, ne garde pas le souci dans ton cœur. Pour dire, je ne suis pas d'accord avec toi, mais non. Non, non, non, non, non. Un souci, il faut lui dire.
1: Amen.
2: Il ne faut pas le garder en toi. Ça, c'est ce qu'on appelle, c'est ça qui va vous rendre très intime de Dieu. C'est-à-dire, honorer le mystère de la justice de Dieu qu'on ne comprend pas du tout. Il dit, mes pensées ne sont pas vos pensées. Ma manière de faire n'est pas la vôtre. Aussi élevé que le ciel de la terre, mais ma sagesse dépasse. Je suis illimité. Je suis loin.
1: Amen.
2: Je suis loin.
1: Amen.
2: Et il y a plusieurs années de cela, je pense, ça fait 20 ans. J'ai dit, je ne vais aller ni à gauche, ni à droite. Je ne vais pas poser la question à quelqu'un. Si Dieu est réel, et je sais que tu es vrai, papa.
1: Amen.
2: Je rentre avec ce souci-là.
1: Amen.
2: Et je dis, mais comment on rentre? Il dit, pour rentrer, il faut élever les linteaux. Ça veut dire quoi, élever les linteaux? Ça veut dire continuer de confesser que je suis bon, même si tu as l'impression que je suis injuste.
1: Amen.
2: Continue de confesser que j'ai guéri, même si tu as l'impression que tu es malade.
1: Amen.
2: Continue. N'arrête pas. N'arrête pas.
1: Amen.
2: N'arrête pas.
1: Amen.
2: C'est de la confiance en moi.
1: Amen.
2: Et j'ai élevé.
1: Amen.
2: J'ai chanté en contradiction avec mes soucis. Mais je lui ai dit, il dit de décharger. Je lui ai dit, je ne comprends pas. Hein. Et puis, bam, un matin, pendant que tu adores. Tu rentres dans le sanctuaire. Maintenant, qui veut que je lui dise ce que j'ai vu là?
1: Amen.
2: Parce que quand je suis là, je suis trop à l'aise avec ce que je viens de dire.
1: Amen.
2: Tout ce que je viens de vous expliquer là.
1: Amen.
2: Je suis entré, mais c'est. J'ai vu que. Est-ce que j'avais dit Dieu a trop raison? Mais j'ai réalisé. Et il m'a déchargé de ce souci.
1: Amen.
2: Tu vois, même si je t'explique, tu ne vas pas comprendre.
1: Amen.
2: Et vous savez, un des dons que Dieu m'a fait, c'est d'expliquer beaucoup de mystères de manière simple. Ça, c'est un de mes dons. La Bible dit, il y a des personnes, il explique ce don spirituel dans 1 Corinthiens. Il dit ceci. Il dit, quand Dieu te donnera la connaissance de tous les mystères, ça veut dire que c'est un don spirituel. Ok? Tu peux avoir cela. Mais ce n'est pas parce que tu as ça que tu es un grand homme de Dieu. Non. Il faut avoir l'amour. Il dit, mais ça existe. Il dit, quand j'aurai la connaissance de tous les mystères, si je n'ai pas l'amour, cela ne sert de rien. Donc, c'est Dieu qui, dans ta grâce, décide de t'expliquer des choses. Mais la connaissance souvent des mystères, c'est parce que tu cherches son cœur. Tu cherches son cœur.
3: Bon. Je ne vais pas te laisser à la porte du sanctuaire. Mais il faut que tu rentres. Il faut que tu rentres.
1: Amen.
3: Et c'est comme ça qu'on rentre. En gardant, en étant droit avec la parole. Et on ne comprend pas, mais on s'élève. Maintenant, mais on amène le souci. Il ne faut pas le laisser. Il dit, décharge-toi sur lui. Parce que si tu n'amènes pas le souci sur Dieu, c'est une manière de dire que c'est une injustice, on n'a qu'à la prendre comme ça. Non. Dieu ne veut pas que tu prennes ça comme ça. Ce n'est pas ce que j'ai dit. Il y a des personnes qui pensent que refuser de poser des questions au Père, ou bien ils se disent que lui poser des questions, parce que lui poser des questions de nos soucis, on se dit que c'est comme si on ne le respectait pas. Tu vois, il ne faut pas confondre les types de relations que tu as avec ton papa terrestre, avec Dieu notre Père. C'est un Père et il aime les enfants curieux. Oui. Si vous n'êtes pas, si vous ne l'élevez pas, il peut dire, papa, je sais que tu es bon, hein, mais je ne comprends pas l'affaire. Il faut parler comme ça à Dieu. faut avoir, c'est ce qu'on appelle ça, c'est l'axe de l'intimité. Faut avoir ça. Faut. Mais quand tu as un souci, et puis tu te décharges par la colère sur les injustes, c'est-à-dire que au lieu de te décharger sur Dieu du souci, tu t'en prends aux injustes. Tu es énervé. Le gars là, pourquoi il est mauvais? Pourquoi? C'est ce que je vous expliquais hier. En fait, tu ne vas pas vers Dieu, mais tu vas vers celui qui t'a conduit dans la frustration. Tu vas vers celui qui t'a amené à voir. Est-ce que mon message me comprend? La Bible dit, Israël avait soif. Ça veut dire avoir soif. Ça veut dire qu'il y a un élément vital qui est manquant. Dieu les a délivrés du péché. Il les a délivrés de l'esclavage. Et Dieu les laisse avoir soif. Quel père donne pas à boire à ses enfants? Donc, c'est là qu'on arrive dans le passage d'Exode 17. Ça, ils ont dit, mais s'il est vraiment notre papa, on n'aurait pas soif. S'il règne vraiment, l'injustice n'allait pas prévaloir. Non. Il dit, Dieu est là. Dieu est là. Hey, que Dieu m'aide à comprendre. Et puis, il est là. Il est avec toi. Il est là. Dans la galère, il est là. Il est là. Il est là. Dans les injustices subies, quelqu'un vit là. Il est là. Il est là. Il est là. Il a dit, je ne te laisserai pas orphelin. Je vous envoie mon esprit. Mais il a dit à Moïse, avance. Il faut que tu avances. Comment je... Il dit, fais-moi confiance. Marche un peu devant encore. Tu ne comprends pas, mais viens et puis avance un tout petit peu. Passe ta logique là. Je vais commencer à t'expliquer. En fait, vous savez, la réponse est ici dans la parole de Dieu. Mais si vous n'avancez pas, même ce que j'ai prêché, tu ne vas pas comprendre. Parce qu'il faut que tu... Seul Dieu révèle.
4: Amen.
3: Jésus a dit à Pierre, tu ne peux pas découvrir le rocher par ta raison. Ce n'est ni la chair, ce n'est ni le sang. Le sang, c'est quoi le sang? C'est ton âme. C'est là-bas qu'il y a toute ton éducation, ta logique de réflexion, ce que tu sais. Oh, ton âme est limitée. Tu dois passer la limite de la raison. Vous savez, si vous voulez comprendre et puis faire de la grande science et des mathématiques, il y a toujours, pour passer d'un niveau à un autre, tu dois admettre quelque chose qui est un peu comme une contradiction. Vous savez, quand au début, quand Dieu voulait m'expliquer, ce que j'ai expliqué, il m'a appris, il dit, ok, quand tu étais au jardin, tu arrives au CP1, qu'est-ce qu'on t'a appris de la soustraction? On t'a dit, c'est quoi? On dit, soustraire, si j'ai 5 oranges, on fait moins 3. Il reste combien? 2. Et on t'a expliqué que la soustraction, c'est enlever. Donc, on te dit, au lieu de mettre orange, on va mettre 5 moins 3. 5

Comment? Il peut mal dire à son grand frère. Dans ton livre, il y a une faute. Il y a une faute. On ne peut pas enlever trois. On ne peut pas enlever cinq oranges dans trois. Donc, c'est faux. Non, dit. C'est à quel niveau on commence à enseigner? Quand on fait 3 mois 5, on est dans les entiers, quoi là? Relatif, non, c'est le réel. Le réel, c'est là où on a les. C'est là qu'on est dans les entiers relatifs, non? Donc on quitte entier naturel, le N, pour entrer dans R. C'est ça, non? Bon, c'est que tu as oublié. Vous êtes trop vieux, vous êtes. Souvenez-vous de ta classe, tu as oublié. Et tu as envie de dire à ton enfant, mon petit, de la vie, on ne mange pas ça. Oh, c'est important. Alléluia. Donc, c'est cette image là que tu as appris. Il dit, tu sais, le 3-5 là, tu ne peux pas le comprendre jusqu'à ce que tu sois rentré dans la classe. Amen. Tant que tu seras au primaire, tu ne peux pas comprendre. Et c'est ce que Dieu explique à Moïse. Il dit, avance. Faut augmenter ton niveau. Mais parce que le niveau où tu es et la manière dont on t'a expliqué la soustraction, tu vas comprendre lui de ton grand frère. Mais avance. Quand tu auras le CP, que tu vas entrer, et puis sixième, on va t'entraîner encore un peu. Mais quand tu entreras, le psalmiste dit, c'était difficile. Parce que l'enfant regarde. 3-5. Lui, il attend qu'il va lui expliquer. 3-5. Parce que lui, il a vu 3-5. On lui dit que ce n'est pas une faute. Lui, il cherche. Comment on peut enlever 5 oranges. Non, 3 oranges. Non, quelqu'un n'a qu'à venir lui expliquer. Et puis il est bloqué. Mais tant que tu vas rester jusqu'au CM2. Tu ne vas pas comprendre. Il dit, c'était difficile jusqu'à ce que j'entre. Donc, c'est comme ça que tu m'expliquais. Il dit, jusqu'à un niveau, tu ne peux pas comprendre. Mais il faut, mon fils, fais-moi confiance. Avance. Fais-moi confiance. Avance. Et puis, je worship. Je l'ai aimé encore. Je ne comprends pas, mais. Et puis, un jour comme ça. C'est-à-dire que c'est trop clair dans ma tête que Dieu devait procéder ainsi. Donc, comme tu n'es pas. Qui a déjà passé la classe là? Qui comprend ça? Donc, en fait, il m'a donné quelques versets, je vais te donner quelques docs de notre classe. Parce que je pense que tu es arrivé là-bas. Alléluia! Amen. Sur cette base-là, on va louer les malades d'aller guérir. Il y en a même qui ne comprennent pas. Allez. Je vais vous parler de la gloire de Dieu. Donc, si on devait parler de la gloire de Dieu. Amen. Brinda Sota Rabakata. Dans le livre de Romains, chapitre 8, verset 18, il dit ceci. On lit ensemble. J'estime que les souffrances du temps présent ne sauraient être comparées à la gloire. Dis à maman, gloire. La gloire arrive. Romains 3, 23, car tout le monde a péché et tout le monde était privé de la gloire de Dieu. Mes frères, tous vos problèmes, c'est l'absence d'une présence de Dieu qu'on appelle la gloire. Si elle arrive, il n'y a aucune maladie, aucun blocage. C'est-à-dire, Jésus, où il est là, il veut te guérir. Il a toujours l'intention de te guérir. Mais tu dis, si Dieu me guérit, pourquoi il ne m'a pas guéri? C'est pour ça qu'un jour, je vous ai prêché l'histoire de Marc 6. La Bible dit que Jésus est arrivé dans son village et ses parents ne l'ont pas vu comme Dieu, mais ils l'ont vu comme l'ami du quartier. La Bible dit que malgré que Jésus ait prié pour eux, il n'a pas pu les guérir. Il n'a pas pu faire des miracles. Et Jésus a dit cette phrase, il dit, ils m'ont méprisé. Ils ont méprisé le prophète. Donc, la manière dont tu vois Dieu détermine le niveau de puissance qui peuvent traiter le mal que tu as.

0: Je peux prier pour vous. Et Dieu va guérir beaucoup. Mais les jours viennent. Et ils sont déjà arrivés. Où aucun malade, aucun mort qui rentrera à Kodesh. Okay. Amen. Ouais. Les jours sont pas loin. Hein. On est presque là-dedans. C'est-à-dire, les jours arrivent, même en semaine. C'est-à-dire que tu prends ton orteil, mets un pied ici. Tu es guéri. Tu es guéri.
1: Amen.
0: Moi, j'ai vu que papa veut ça. Tu me pourquoi? J'ai vu qu'il aimait cela.
2: Amen.
0: Dans les moments de grand réveil spirituel, un moment, souvent on sent cette puissance et puis après, paf, elle disparaît. Oui. Quand je donnais ma vie à Jésus, à Dalois, l'église, c'était pas encore la gloire qu'on va recevoir bientôt. Mais il y avait une présence de Dieu. Présence de Dieu. À ce moment de la gloire, la grâce, la gloire dans mes parents, assemblée de Dieu. Par exemple, l'église d'Adjamé, Renault. Ah non. Ah non. C'est-à-dire ce qui s'est passé. Le temple est là. Les malades passent devant. Quand tu as passé, c'est-à-dire que tu ne vas même pas à l'église. Hein. Quand tu as passé devant le temple, au moment où tu es arrivé devant l'entrée du mur, tu es rentré avec mal de ventre, l'hémorroïde. Et puis tu manges. Quand tu as passé, l'hémorroïde a disparu.
1: Amen.
0: Chez nous, à Dalois, on avait des miracles comme ça. C'est la présence de Dieu. La présence de Dieu. Ah non. Les gens arrivent juste arrêter devant le temple. Ils commencent à pleurer sur leurs péchés. Sans prédication. Ce que l'apôtre Paul a vécu, où la gloire est descendue, ça a converti tous les prisonniers. Mais, je dis, mais papa, pourquoi tu ne maintiens pas ce niveau-là tout le temps? Il dit à mon fils, ça dépend de la manière dont vous m'élevez, de la manière dont vous m'honorez. Ça dépend. Ça dépend. Ça dépend. Ça dépend de comment vous me... C'est l'espace que vous me donnez que j'occupe. Donc, plus vous me méprisez, ça veut dire, plus les gens regardaient Jésus comme un homme, moins ils pouvaient agir. Plus ils élevaient, ils respectaient sa présence. C'est-à-dire que tu as une attitude de révérence, d'honneur. Vis-à-vis du roi, plus sa puissance se déplace. Jésus dit, Jean 8, 28, quand vous aurez élevé, ça veut dire honoré, vous connaîtrez ce que je suis. Ça veut dire que comme vous me voyez un peu vers vous, vous n'arrivez pas à savoir mon level. C'est limité. Mais je fais, c'est rien. Ton problème, c'est rien, rien. Ça, on a vécu dans les cultes, c'est à dire que ton sujet, même tu l'exprimes même pas. Tu es venu à l'église, tu n'as même pas mis le sujet, tu sens, c'est déjà traité. La présence de Dieu, tu dis, mais Dieu, pourquoi ça? Il dit, non, mais vous m'honorez pas bien. Vous ne mourrez pas bien. Et beaucoup de gens ne viennent pas voir, me voir. Il y a même beaucoup qui viennent voir passer Sanogo. Si passer Sanogo n'est pas là, ils ne viennent pas. Est-ce qu'ils m'ont honoré? Tu ne m'as pas honoré? c'est moi la source. C'est pas l'homme là.
1: Yes.
0: C'est un instrument. Mais d'où vient que tu crois que je ne peux te guérir que si lui il est là. Et s'il n'est pas là, je ne peux rien faire pour toi. Donc, ce n'est pas mon sanctuaire. Toi, tu honores un homme. Mais c'est un homme. Son onction a une limite. Mais moi, Dieu, je suis illimité. Donc, moi, je vais vivre mon départ. Vous ne respectez pas ma présence. Il y a des personnes, tu as l'impression que ta vie ne peut pas changer si tu ne les as pas rencontrées. Qu'il faut que toi, tu ailles lui exposer. Souvent, je vois les sujets. Hein, parce qu'elle prie pour moi, pour que j'ai un rendez-vous avec le ministre. Là, je vais lui exposer mon sujet. Et puis, donc, tu ne peux pas pour que Dieu te réponde. Hein. Toi, tu pries. Est-ce que tu es en train de dire à Dieu, est-ce que tu sais que tu ne peux pas me sortir de là? Et que si toi, Dieu, tu veux me sortir de là, tu es obligé de passer par ce monsieur-là. C'est-à-dire que mais Dieu dit, attends, je suis quoi? Tu dis oui, donc je prie pour que tu touches son cœur. Je dis, mais pourquoi tu ne me demandes pas en direct? Non, je te demande en indirect. Oh Dieu, touche le cœur de celui qui donne le visa. Tu dis, mais pourquoi tu ne me dis pas que tu es parti? Non, est-ce que toi, tu peux me faire rentrer là-bas sans visa? Donc, autant en même temps, demander visa. Tu te demandes de toucher le cœur du visa. Il dit, tu m'as rabaissé, hein? Tu m'as rabaissé, mon petit. Tu m'as rabaissé. Tu m'as rabaissé. Tu me vois comme vous allez de la main, non, vous devez passer quelque part. Moi, Dieu, à qui appartient le règne, la puissance et la gloire? Tu es en train de me dire que moi je ne règne pas, que c'est l'agent qui est sur le visage là qui est le roi. Que moi je dois seulement, comme je le connais, d'aller baratiner avec lui. Hein? Quand mon petit va venir te voir, il faut accepter. Hein? Mais toi, tu ramènes Dieu à qui? À ton petit copain, à ta mamie que tu vas envoyer. Dieu. Hey. Dieu. Pourquoi tu laisses pas tes problèmes? Pourquoi quand tu arrives, tu es déprimé parce que tu n'as pas pu parler à le pasteur pour lui expliquer ta situation? C'est parce que c'est le pasteur que tu honores. Sinon, tu honores Dieu, mais tu honores un homme plus que Dieu. Tu n'as pas élevé Dieu. Tu l'as élevé jusqu'à un niveau. Ton niveau, c'est ce que tu as toujours vu, c'est ce que tu as toujours su. Honorer Dieu, c'est les mettre au-dessus. Il y a des personnes qui prient, n'ont pas de travail jusqu'à présent. Parce que l'entrée dans leur sanctuaire, tu veux que tu les lèves au-dessus du travail. Parce que tu es en train de dire à Dieu, comme mes affaires ne marchent pas, je ne peux pas payer mon loyer. Je ne peux pas prendre soin de ma maison. Parce que tous mes projets sont morts. Tu sais, il t'est fait selon ta foi. Mais Dieu veut te faire comprendre que il n'a pas besoin que tu travailles pour prendre ton loyer, pour que tu ne sois pas pauvre. Il n'a pas besoin. C'est lui qui a donné au travail de te nourrir. Mais il est celui qui prend soin de toi. Et arrête de croire. Tu as dit que non, la Bible dit que celui qui travaille, qui ne mange pas. Oui, c'est la vérité. Mais il faut savoir que c'est parce que le souverain a décidé que c'est le travail qui fait manger. C'est pour ça que le travail fait manger. Mais si maintenant toi tu commences à te soucier, je ne travaille pas, je ne peux pas manger, je ne travaille pas. Tu es en train de décharger ta faim sur trouver du travail. C'est-à-dire que Dieu dit, tu as quel souci? J'ai faim. C'est ton souci. Arrête de te décharger sur trouver le travail. C'est pas lui qui va te décharger. C'est moi. Et je vais choisir la route que je veux. quel souci? Tu as quel souci? Ah, j'ai un souci de mariage. Tu as quel souci? Je me sens seul. Faut toucher le monsieur là, il n'a qu'à m'aimer. Tu es en train de te décharger sur le gars que tu as vu là. De ton souci de mariage. Amène-lui. Je vous explique que la phrase là paraît simple. Hein? Déchargez-vous sur lui. Souvent on croit qu'on se décharge. Ce qui fait qu'on ne voit même pas la réponse de Dieu. C'est pourquoi quand Dieu nous répond, on ne sait pas par qui il est passé. Et on méprise les réponses de Dieu. Hein? On méprise les réponses de Dieu. Alors, le fait qu'on méprise les réponses de Dieu, c'est ce que ce passage de Romains 8 dit, que toute la terre, donne-moi le passage, on n'a pas fini de lire, a été soumise à la... Il dit les souffrances du temps présent. C'est tout ce que le psalmiste Asaph a expliqué. Là. Ce sont les souffrances de ces siècles où les méchants règnent. C'est ça qu'on ne comprend pas. Il dit, les souffrances du temps présent ne sauraient être comparées. Il n'y a pas match entre les deux. Il y a la gloire qui arrive et qui sera révélée. Je viens prophétiser que quelque chose, une révélation. Dieu va ouvrir tes yeux. C'est un sanctuaire. Le voile va s'ouvrir. Tu vas passer l'examen, tu vas rentrer dans la salle. Révéler, ça veut dire enlever un voile. Tu es au voile de CM2. C'est pourquoi tu ne comprends pas pourquoi on fait 3 moins 5. Avance. Donne-moi le texte. Il ne faut pas l'enlever encore. Fais vite. J'estime que le Supreme temps présent ne saurait être comparé à la gloire à venir qui sera révélée pour nous. Avançons. Aussi la création attend avec un ardent désir. En fait, ce que tu m'expliquais. Quand je suis rentré dans le sanctuaire, il dit, mes fils, parce que le mal règne, parce que vous n'êtes pas encore là. Mais en fait, le mal ne règne pas. C'est parce que l'héritier de mes promesses n'est pas prêt. Donne-moi le texte. Brinda Sokata, regarde la suite. Aussi la création là, ce n'est pas le... Ce n'est pas seulement les hommes. Dieu a créé l'or. L'or. L'or est triste. Aussi la création attend-elle. L'or dit, c'est quand on va te révéler. Tu vas m'enlever de la main des méchants là. Oh. L'argent dit, non, regardez le mot. Dieu n'a pas dit les hommes. La création, les plantes, les hommes, tout ce que Dieu a fait, ils attendent avec un ardent désir, quelqu'un, on t'attend. La révélation des fils de Dieu, regarde le passage. Brinda, à cause. Car la création a été soumise. C'est-à-dire qu'il y a un pouvoir qui est vain. C'est-à-dire un pouvoir qui doit être jugé bientôt. Un pouvoir, il dit, toute la création a été soumise à la vanité, non de son gré. Mais à cause de celui qui l'y a soumise, avançons. Avec l'espérance. L'agent espère. Qui sera enfin libéré de la servitude, de la corruption. C'est-à-dire, il n'a pas. La corruption, c'est mal. Il dit, tout ce que Dieu a créé est en train d'être géré par quelque chose de méchant. Et de corrompu. Et la seule voie d'issue, il dit, affranchi de la servitude de la corruption, pour avoir part à la liberté de la gloire. En fait, c'est encore la gloire. Il y a une liberté qui arrive là. Ce n'est pas la liberté du salut en Jésus-Christ. La liberté du salut en Jésus-Christ nous a délivré du péché. Mais là, il y a une autre liberté qui arrive, qui va nous libérer d'une servitude. De la corruption. Maintenant, on appelle ça la liberté de la gloire.
2: Il y a la ce qui s'apprête à descendre ici. Nous tous, c'est ce qu'on attend. La liberté qui est produite par la gloire. La liberté de la gloire des enfants de Dieu. Maintenant, regarde la suite. Il dit, or nous savons jusqu'à ce jour que la création tout entière soupire et elle souffre. Les rivières souffrent. L'argent souffre. Le ministère de la santé souffre. La santé pour les gens souffre. Et souffre les douleurs de l'enfantement. On avance. Et puis il dit, ce n'est pas elle seulement, mais nous aussi. Ah? Donc nous on est chrétiens, mais aussi on est soumis à la vanité. Il dit pourquoi? Parce que nous avons les prémices de l'esprit. L'esprit qu'on a n'est pas encore suffisant. Il doit nous donner la totalité. Que tant que tu t'es juste converti et tu n'es pas rentré dans la gloire, tu auras le même problème que toute la création. Les méchants vont régner devant tes yeux. Tu vas voir l'injustice jusqu'à ce que tu rentres dans la gloire. Nous aussi qui soupirons en nous-mêmes en attendant l'adoption. Nous aussi nous soupirons en nous-mêmes. Ok? C'est ça le soupir. Nous aussi on souffre. C'est ça la souffrance que tu as. C'est une souffrance de nouveau. Donc tout le monde attend que tu rencontres la gloire. Toute la terre attend. Alors, qu'est-ce pourquoi ça? La Bible dit Dieu a soumis tout. En fait, Dieu aime l'homme. Un jour, j'ai demandé, quand je suis rentré, je lui ai posé des questions. Donc, je t'ai dit quelques réponses. Il dit, un jour, il m'a posé la question. Il dit, si le seul moyen que tu as pour guérir ton enfant, c'est de donner de l'argent à un transitaire, c'est-à-dire la seule personne qui peut faire le chemin, là, c'est un marmailleur. Tu lui donnes 1 million. Quand il va arriver voir l'enfant, là, il va lui donner 100 000. Maintenant, si tu lui donnes 100 000, l'enfant même est mort. Donc, Dieu m'a posé la question, tu laisses ton enfant mourir, maintenant il se trouve que toi, tu as tout l'or. Tu es très riche. Et tu ne peux pas toucher ton enfant. Mais celui par qui tu peux sauver ton enfant, là, tu es sûr qu'il va faire moins 99,9. Mais au moins avec 100 000 francs, là, ton enfant peut être un peu guéri. Un peu seulement. Donc, tu laisses l'enfant mourir ou tu tentes de l'aider quand même. Tu as fait quoi? Hein? C'est lui-même qui t'a dit là. Et puis il te parle. Il dit, donne-moi. Oh, donne-moi le pouvoir. Je vais aider tes enfants. Il dit, bon. Mais tu le connais. Tu lui donnes 6 millions. Ton enfant aura 100 000. Mais toi, ton argent est limité. Donc, plus tu veux donner à tes enfants, plus tu donnes au marmailleur. C'est la richesse que vous voyez dans la main des méchants. Maintenant, il dit, mais ça ne peut changer que si toi tu grandis, tu sois capable de gérer. Ah, André, mon message est compliqué. Amen. Amen. C'est pourquoi dis-moi, c'est le don que Dieu m'a donné. C'est-à-dire, quand je suis rentré, je lui ai envoyé mon souci. Il dit, ça là, papa, je ne comprends pas. Hein. Je ne comprends pas. Et puis, il me regarde. Et puis, un matin, comme ça, bah, il ouvre mon image. Et puis, il me montre, je suis dans une situation. Il dit, tu ne peux pas traverser. Je dis, mais pourquoi tu ne peux pas traverser? Il dit, parce que j'ai donné la terre aux humains. J'honore ma parole. Je suis un roi. Si un roi déshonore ce qu'il dit, tout le royaume s'effondre. Toute la création a été bâtie sur la parole. Dieu ne se dédie pas. La terre est pour les hommes jusqu'à la fin. Maintenant, Jésus est venu pour être naître comme un homme. Et il a suscité une génération d'hommes du ciel aussi, mais qui sont sur la terre. Par qui il veut faire descendre sa richesse illimitée pour prendre soin et faire sortir toute la création de la marmaille. Donc, du coup, au lieu d'être fâché contre Dieu, je suis devenu fâché sur moi-même. J'ai dit, mon béni, il faut monter. Connais ton Dieu. Apprends à aimer ton papa. Connais-le. Forme-toi. Apprends. Amen. Et puis j'ai dit, mais qu'est-ce que j'ai à apprendre? Et c'est là qu'il m'explique Galates chapitre 4, verset 1. Il dit ceci. L'héritier, là, aussi longtemps qu'il est un enfant, il ne diffère en rien d'un esclave attaché au péché, un pécheur. Ils sont presque pareils. Mais pour qu'il sorte de l'enfance, je lui envoie deux personnes. Un tuteur et un administrateur. Il dit, il est sous quoi? Des tuteurs et des administrateurs jusqu'au temps marqué. Je viens te dire que le temps est arrivé.
3: Amen.
2: Oui, le temps est arrivé. Amen.
3: Amen.
2: Le temps est arrivé. C'est qui les tuteurs? Le tuteur, c'est un type de bois ou de tige qu'on met sur certaines plantes rampantes qui ne savent pas trop où aller pour qu'elles prennent la direction. Un tuteur, tu vois, tel que je te prêche la sainteté, la crainte de Dieu, Dieu est en train de te révéler comment tu dois être droit. C'est ce qu'on appelle un tuteur. Parce que tu vas te donner beaucoup. Il faut être droit.
4: Un tuteur permet à l'arbre d'être droit. Deux, et puis il y a plusieurs tuteurs. Hein. Deux,
2: c'est pas, le tuteur n'est pas suffisant pour que tu quittes l'enfance. Il faut l'administration.
4: Il faut apprendre à gérer.
2: Je te dis quelque chose. Dieu ne te donne pas l'argent qu'il sait que tu vas mal gérer. Et puis tu n'es pas assez droit. Tu n'es pas trop honnête toi-même. Non, il te regarde. Il dit, sème la dîme, l'offrande. Tu fais un mois, le mois. Il dit, tu n'es pas encore bien droit. Voilà. Tant que tu n'as pas suivi le tuteur de la droiture. Non. Il va pas te transférer le pouvoir. S'il te transfère le pouvoir, maintenant tu seras comme les mauvais. Il ne veut pas te perdre. Il a essayé avec deux ou trois frères. Dès qu'on les a mis chef de service, ils ne servent plus à l'église. Ils sont frustrés par le service. Ils vont s'asseoir au fond. Je dis, non, à cause des petits agents là, tu ne me sers plus.
4: On dit aussi longtemps que tu seras un enfant, on envoie le tuteur. Un chrétien qui arrête d'adorer Dieu, dès qu'il reçoit une petite gloire, il a encore un enfant. Tant que tu n'as pas pris, tu ne t'es pas.
2: Amen. J'ai besoin. Et puis tu commences. La Bible dit amener la dîme à la maison du trésor. Dès l'instant où ils ont eu 10 millions. Ah ben c'est beaucoup pour le pasteur, c'est beaucoup pour l'église. Je vais diviser ça en quatre. Attends. Mon fils chante là, il a chanté le chant là. Mais il disait la vérité. La Bible l'a amené à la maison du trésor. Il y en a qui disent, bon, m'a dit mais beaucoup. Je vais aller donner aux pauvres. Je vais aller donner à tout le monde. Je vais aller donner à tout le monde. Je vais aller donner à tout le monde. Et il dit, bon, ok. Quand tu vas avoir des soucis là, le pauvre n'a qu'à prier pour toi. Mais quand
4: quand c'est des soucis, maintenant quand c'est reconnaître que tout vient de Dieu, la dîme c'est un honneur à Dieu. C'est pour lui dire que l'argent n'est pas pour toi. Si tu ne sais pas honorer 10% à Dieu, ça veut dire que si tu ne sais pas, ça veut dire que quand tu vois la part de Dieu, là, tu dois savoir freiner. Ça veut dire que Dieu te teste pour savoir jusqu'à où tu peux respecter sa parole. Il te laisse dans des problèmes. Et puis il regarde si tu vas prendre la dîme ou pas. Il te regarde. Il dit, je n'ai pas encore payé mon loyer. Maintenant tu l'as dit, mais c'est à toi. Celui qui donne la dîme à Dieu, il fait confiance que, il montre à Dieu que il ne compte pas sur la dîme pour payer le loyer. Il compte sur Dieu. Comme la dîme est pour Dieu, il la ramène chez son père. Un chrétien qui dans les difficultés prend ce qui est de Dieu, dans les difficultés, mettra la main dans la caisse de la boîte. Un chrétien qui ne sait pas respecter ce qui appartient à autrui, en dépit de ses problèmes, ne peut pas aider les autres. Parce que Dieu, à la fois tu vas te mettre l'argent dans ta main, il va dire, c'est pour un tel. Il faut que tu sois droit. Si, en cours de route, tu dis, ah moi j'ai trop faim. Hein? Dieu, la prochaine fois, Dieu trouve que tu commences à ressembler à l'ancien intermédiaire. Sauf que lui, il prenait beaucoup. Parce qu'il estimait que ton fils, il va faire quoi? 6 millions. Lui, c'est un chef, il a des problèmes. Donc, il va voler là-dedans 5 900 000 et puis donner 100 000 francs à l'enfant. Oui, mais petit voleur, grand voleur, c'est voleur. Amen. C'est quoi le vol? C'est ne pas honorer ce qui appartient à quelqu'un d'autre. Maintenant, Dieu dit, laissons les autres. Tu prends, je veux que tu apprennes. Ça, c'est pour moi. Juste, c'est pour moi. C'est comme ça que Dieu a testé Adam et Ève pour voir s'ils pouvaient rester dans la gloire. Il dit, le seul arbre là, il n'y avait aucun problème sur l'arbre. Dieu dit, vous ne touchez pas. Ils sont arrivés. Et Dieu, oh, c'est notre papa gentil. Ah, il comprend. Ils ont mangé. Il dit, ah bon. La gloire, vous ne pouvez pas rester là-dedans. Out. Pourquoi tu ne rentres pas dans la liberté de la gloire? Parce que tu ne sais pas honorer en étant droit ce qui appartient à Dieu. Ouais. Ce n'est pas une affaire de besoin. C'est une affaire de valeur. Tu ne sais pas honorer. Vous savez que quand Dieu vous donne l'argent, c'est pourquoi il dit, il le met sur un tuteur et puis sur des administrateurs. Il y a deux personnes. Il dit, il est même un administrateur, c'est l'art de la gestion. Tu dois apprendre à gérer comme Dieu. Pourquoi? Parce que tu vas régner avec Dieu. Tu es un prince. Dieu va mettre à ta disposition de l'argent illimité. Alors, il te met sous des administrateurs. Est-ce que vous savez que parmi les administrateurs sur lesquels nous sommes, il est obligé de donner les grosses entreprises aux païens pour nous apprendre à savoir qu'est-ce qu'on honore dans une entreprise? Parce que toi, tu ne veux pas. Toi, tu te crois trop intelligent pour administrer. Comment, dans les problèmes, tu prends le fonds de commerce pour payer ton loyer? Tu sais pourquoi tu prends le fonds de commerce? Quand je demande, souvent j'ai prêté beaucoup d'argent à des frères ici. J'ai pas prêté. Je les teste parce que moi-même je ne prends pas, je donne. Papa, ta fille va faire une boutique. Ça c'est certain, elle va avoir l'argent. J'ai sorti de la pauvreté, j'ai pris de demander. Tu me dis, eux-mêmes, ils ne savent pas pourquoi ils sont pauvres. Ils ne savent pas que, ils ne savent pas administrer. Ils n'ont pas de. Ils ne sont pas assez fermes. Elle leur donne 1 million. Et puis Dieu vous envoie dans le désert. Il va tester votre droiture jusqu'au bout. Maintenant, les soucis arrivent. Le fonds de commerce, c'est ce qui doit tourner. si tu consommes, ta boîte meurt. Parce que tu n'as plus l'argent pour acheter les produits. Est-ce que tu comprends que ça, cette partie-là n'est pas à manger? Si tu manges, ça veut dire que tu as pris tes soucis de loyer pour aller mettre ça sur ce qui n'est pas à toi. Dieu dit, quand tu as des soucis, il faut venir chez moi. Il ne faut pas aller sur ta réserve. Si tu vas sur ta réserve, ça veut dire que tu ne crois pas en Dieu. Que tu crois dans l'argent qui est dans ta poche. Que tu oublies que celui qui t'a donné cet argent est capable de le faire encore. Alors, vous avez, tout homme qui est riche, même si c'est un voleur, il y a des choses qui l'honorent. Si vous l'observez, c'est pourquoi le jour où vous allez travailler dans une entreprise, Dieu ne vous envoie pas dans une entreprise pour que vous partez à la retraite. Hein. Un enfant de Dieu n'a pas de retraite. Pour moi, 60 ans, je vais à la retraite. Je vais continuer ma petite maison. Tu ne construiras pas une petite maison. Tu auras des quartiers pour loger les pauvres. Toi, un enfant de Dieu, comme ça, ton papa qui a tout l'or du monde, cette petite maison, une chambre, ça va te donner. Ce qui arrive bientôt est très dangereux. Oh Dieu. Moi, tout ce que tu demandes. Je veux une chambre, salon. Alléluia. Est-ce que tu sais que tu es la fille de Dieu? Est-ce que tu sais que quiconque croit en Jésus devient fils de Dieu? Si ton papa est multimillionnaire, que tu as un souci de loyer, tu t'as chez qui? Dieu n'a pas de limite. Pourquoi quand tu as un souci, tu t'en vas chez ton oncle? Essaye Dieu voir. Vraiment dans ton âme, dans ton cœur. Mettez votre foi en Dieu. Il m'a fait la grâce, il m'a donné un don de guérison, des miracles. Vous allez guérir. Et même il a commencé à vous guérir. Ce qu'on appelle cancer, c'est rien. Dieu voit que quand, le jour où on t'a annoncé que tu as eu cancer, tu as pleuré pendant jusqu'à aujourd'hui. C'est parce que tu as mis ton souci sur la phrase du docteur. Déplace et dépose ça sur Dieu. Dis, et ils ont dit, mais toi tu es plus grand. C'est toi qui as créé le corps. Le poumon là, c'est pas toi qui l'as fabriqué. Et tu honores Dieu. Tu élèves. Tu élèves. Tu viens à la prière parce que tu dis, bon, Dieu a donné cette grâce à son serviteur. Mais quand tu viens, ta foi n'est pas en Pasteur Sanogo. Ta foi est en Dieu. Et Dieu t'a dit, va voir son prophète. Mais c'est Dieu qui va te guérir. Et pour lui, même si tes yeux sont fermés pendant 20 ans, on fait comme ça. Amen. Plus sur le nord, plus sur cela. Est-ce que vous m'avez compris même? Illimité, illimité, illimité. Alors maintenant, ce qu'on va faire, donc, on va l'élever, ça va? Est-ce que vous me suivez?
3: Amen.
4: Amen. Alors, à partir de maintenant, on va améliorer beaucoup de choses. Parce qu'on va apprendre tous à honorer le roi. Tu as une vision, on dit, ce genre-là, nous jetons nos couronnes et nous t'adorons. Ça veut dire, toi-même, ton pouvoir, tout ce que tu sais, là, tu jettes ça à ses pieds. Parce que lui, il est plus grand. Il faut lui faire confiance. Fais confiance. Vous savez pourquoi ils sont arrivés dans le désert? Dieu a voulu leur montrer que tout ce que la terre donne comme moyen de nourrir, il peut les nourrir sans ça. C'est ça le désert en fait. D'habitude, on mange les fruits sur des arbres. Je vous envoie dans un endroit où il n'y a pas d'arbres. Tout chrétien, pour rencontrer la gloire, doit passer un moment donné où les sources habituelles de la provision s'arrêtent pour découvrir le Dieu qui prend soin d'eux. Nous, on aime avoir un compte en banque qui est fourni pour avoir la paix. Dieu va t'amener dans un moment où tu n'as plus rien sur ton compte en banque. C'est pour ça qu'il a donné la nourriture au jour le jour. Pour qu'il sache que tu dois pas être en sécurité. Parce que tu as 10 millions. Toute personne qui se sent en sécurité à cause de son compte en banque, ton compte en banque est un adversaire de Dieu. Ton compte en banque est en train de prendre la gloire de Dieu. Il est celui qui veut te sécuriser. Toi, tu dis, donne-moi un gros compte en banque, je serai sécurisé. Et non! Pourquoi tu honores le compte en banque plus que moi? Pourquoi c'est la quantité d'argent qui fait que tu souris? Et puis quand l'argent diminue, ton sourire aussi diminue. Ma fille, tu adores qui? Qui est ton Dieu? Ton compte en banque ou moi? C'est pour ça qu'il dit, je t'amène dans les épreuves.
5: Élevons nos voix et même nos mains, pourquoi pas. Lui dire merci. Parlons au Seigneur. Je vais te dire merci.
6: Merci pour ce moment bénéfique, mon Dieu.
5: Merci de tout cœur.
6: Merci pour ton amour, éternel Dieu. Merci, éternel Dieu.

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2: Plus pour que tu touches son cœur, tu dis, mais pourquoi tu ne me donnes pas en direct? Non, je te demande en indirect. Oh Dieu, touche le cœur de celui qui donne le visa. Tu dis, mais pourquoi tu ne me dis pas que tu es parti? Non, est-ce que toi, tu peux me faire rentrer là-bas sans visa? Donc, autant en même temps demander visa. Tu te demandes de toucher le cœur du visa. Il dit, tu m'as rabaissé, hein? Tu m'as rabaissé, mon petit. Tu m'as rabaissé. Tu m'as rabaissé. Tu me vois comme vous allez de la main, non, vous devez passer quelque part. Moi, Dieu, à qui appartient le règne, la puissance et la gloire? Tu es en train de me dire que moi, je ne règne pas, que c'est l'agent qui est sur le visa là qui est le roi. Que moi je dois seulement, comme je le connais, d'aller baratiner à lui. Hein? Quand mon petit va venir te voir, il faut accepter. Hein? Mais toi, tu ramènes Dieu à qui? À ton petit copain, à ta mamie que tu vas envoyer? Dieu! Hey! Dieu! Pourquoi tu laisses pas tes problèmes? Quand tu arrives, tu es déprimé parce que tu n'as pas pu parler à le pasteur pour lui expliquer ta situation. C'est parce que c'est le pasteur que tu honores. Sinon, tu honores Dieu, mais tu honores un homme plus que Dieu. Tu n'as pas élevé Dieu. Tu l'as élevé jusqu'à un niveau. Maintenant, il dit, mais ça ne peut changer que si toi tu grandis, tu sois capable de gérer. Ah, André, mon message est compliqué. Hein? Que tu crois dans l'argent qui est dans ta poche. Que tu oublies que celui qui t'a donné cet argent est capable de le faire encore. Alors, vous avez, tout homme qui est riche, même si c'est un voleur, il y a des choses qu'il honore. Si vous l'observez, c'est pourquoi le jour où vous allez travailler dans une entreprise, Dieu ne vous envoie pas dans une entreprise pour que vous partiez à la retraite. Hein? Un enfant de Dieu n'a pas de retraite. Vous m'avez 60 ans, je vais à la retraite, je vais construire ma petite maison. Tu ne construiras pas une petite maison. Tu auras des quartiers pour loger les pauvres. Toi, un enfant de Dieu comme ça, ton papa qui a tout l'or du monde, sa petite maison, une chambre, va te donner. Ce qui arrive bientôt est très dangereux.
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0: ne scelle point les paroles, la prophétie de ce livre, car le temps est proche. Que celui qui est injuste soit encore injuste. Que celui qui est fouilleux se fouille encore. Que le juste pratique encore la justice et que celui qui est saint se sanctifie encore. Voici, je viens bientôt et ma rétribution est avec moi pour rendre à chacun selon ce qu'est son œuvre.
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entre en jeu, elle change mon histoire. Qui croit ce soir que Jésus est puissant? La Bible déclare que lorsqu'il est venu à Abraham, il lui a dit, je suis le Dieu tout-puissant. Et il est écrit, après il lui a dit, désormais tu ne seras plus Abraham, mais désormais je change ton nom en Abraham. La même chose se répète lorsqu'il vient à Jacob, il lui dit, désormais tu ne seras plus Jacob, mais Israël. Je suis venu dire à quelqu'un qu'à chaque fois que la toute-puissance de Dieu se manifeste, il y a un changement d'identité. Et ce soir, je suis en train de croire par la puissance du nom de Jésus qu'il y a quelque chose de nouveau qui se passe dans ta vie. Ce soir, je suis en train de croire par la puissance du nom de Jésus que Simon se change en Pierre. Ce soir, je crois par la puissance du nom de Jésus que la stérile peut enfanter, que le célibataire peut trouver mariage, que le malade peut déclarer qu'il est guéri, que le pauvre peut dire qu'il est riche, car lorsque le Jésus puissant agit, il y a toujours quelque chose qui change. 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

0: élever nos voix et même nos mains, pourquoi pas, lui dire merci. Parlons au Seigneur. Je vais te dire merci.
1: Merci pour ce moment bénéfique, mon Dieu.
0: Merci de tout cœur.
1: Merci pour ton amour, éternel Dieu. Merci, éternel Dieu.

Merci éternel Dieu pour ce moment bénéfique. Un moment que tu as trouvé digne, ô Dieu, de demeurer auprès de

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0: très heureux de vous savoir nombreux à ce tour du bureau hein, de Jésus en musique. Voilà, vous avez imaginé par vous-même, hein, nous sommes avec Aseke Grace. Aseke Grace qui est encore avec nous aujourd'hui hein, pour nous parler de son album, le dernier en date, puisqu'elle a deux albums à son actif. Dans le dernier en date, intitulé Jésus-Christ, source de bénédiction. Et actuellement, on écoute Aller partout le monde, c'est ça. Hein. Aseke Grace, bonjour.
1: Shalom, serviteur de Dieu. Sois béni de l'or.
0: Comment on dit en
1: homme de qualité.
0: En dida, bonjour. Aïka.
1: Aïka.
0: Aïka, bravo, Aïka. Aïka, Aïka. je ne suis pas seul. Hein. Voilà, on est là pour accompagner notre sœur. Je suis avec des consoeurs. Hein, voilà. CI, Esther, CI, bonjour.
2: Bonjour,
1: ma fille Esther.
0: Il faut parler dans le champ du micro. Hein. Sinon, on ne va pas t'entendre. Bonjour Esther.
2: Bonjour le père de Lomas.
0: Et puis, voilà notre sœur, voilà, Jennifer. Elle insiste pour que le thé l'enlise. Jennifer Barbara. Bonjour Jennifer.
3: Bien sûr, le thé doit être prononcé parce que c'est Jennifer l'unique. Tu chercheras, tu trouveras pas.
4: Amen. Femme de qualité.
3: Bonjour à vous.
4: Femme aînée.
3: Comment ça va de Lomas?
0: Je suis content. Je suis content que tu sois venu pour partager cette belle voix avec nous. Voilà. Alors, Aseke, voilà, hein, aller partout le monde, voilà, c'est important. Aseke, je rappelle aux auditeurs hein, qu'elle est, elle travaille dans le milieu de l'évangélisation. Voilà, c'est parler de Jésus et surtout aux enfants dans la rue. Vraiment, j'aime pas le terme enfant de la rue, parce que la rue ne fait pas enfant. Donc, aux enfants dans la rue, voilà. Tout à l'heure, on en parle. Hein.

0: Seigneur, nous équipe. Ça, c'est un souhait, c'est sa prière, ça. Hein? Équipe-nous, Seigneur, parce que on a besoin d'être outillés pour être efficaces sur le terrain. Je crois qu'elle a dit, hein, quelque part, qu'on est là, mais...
1: L'onction n'est pas là.
0: L'onction n'est pas là.
1: Les serviteurs sont disposés, mais l'onction n'est pas là.
0: Voilà, c'est ça.
1: Donc, il faut que le Seigneur fasse grâce pour nous équiper véritablement. Parce que c'est comme une voiture qui n'a pas d'essence, elle ne va pas rouler. Il faut que l'onction soit au rendez-vous pour qu'on puisse travailler, mais bien travailler pour le Seigneur.
0: Voilà, c'est que grâce... voilà, Esther, je ne sais pas si tu as une préoccupation. Je veux qu'on s'amuse. Ouais, c'est une habitude de la maison.
2: Ok, tout à l'heure, la chine parlait d'onction. Moi, ma question est la suivante. Qu'est-ce que l'onction apporte au ministère de chant?
0: Ah.
1: L'onction nous permet de démarrer la voiture qui est le corps, qui est l'homme. Parce que, en fait, l'onction, c'est la vie de Dieu, c'est la force de Dieu, c'est la puissance de Dieu. Donc, quand l'onction n'est pas là, tu ne peux pas chasser un démon. Il est assis, il te regarde, il se moque même de toi. Il y a des gens qu'on a chicoté quelque part dans la vie. Pourquoi? Parce qu'il n'avait pas l'onction. On dit, on connaît Paul, mais toi, tu sais.
0: Toi, tu es qui?
1: De quoi parle le test?
0: Ouais.
1: Toi, tu es qui?
0: Ouais.
1: On l'a bien chicoté, et puis les partisans, on m'a dit, les deux, la honte, leur famille, leur maisonnée.
0: Ouais, c'est pas vrai.
1: Donc, on a besoin de l'onction pour pouvoir véritablement travailler. Parce que c'est l'onction qui nous oriente, qui nous guide, qui nous donne tous les atouts qu'il faut pour pouvoir prêcher une parole.
0: Voilà. Voilà. Hein, Jennifer, je sais pas.
3: Ce que j'ai vu, j'ai beaucoup aimé.
0: Ah,
3: je vais d'abord dire que la voix que vous entendez, c'est pas de l'IA. Hein. La voix correspond authentiquement à ce que j'entends. C'est du pur.
0: Amen. C'est ça. C'est pur. C'est pas hier, ton affaire.
3: Non, c'est
1: jamais hier.
0: C'est toi-même.
3: Rien n'est trafiqué. C'est authentique et j'ai vraiment aimé.
0: Ouais.
3: Ça veut dire elle prend vraiment beaucoup de temps pour ça. Et moi, ça me fait plaisir.
0: Ouais.
3: Parce qu'une chantre, c'est pas seulement celle qui fait playback, hein, le live.
0: Ah ouais, non, c'est
3: et je crois que ça peut aller.
0: Ça peut aller, non?
1: Amen.
0: Ok. Alors, Jennifer, elle est en train de découvrir Aseke. Et déjà, le premier morceau, Dieu merci. Donc, on peut à tout moment attendre revenir sur un titre selon que Dieu nous conduira.
1: Oui.
0: On va écouter maintenant L'aveugle voix.
1: Yes.
0: Équipe-nous là, c'est en français. Le texte est clair. On a compris. On écoute Aseke dans.

c'est rarissime, hein, ces temps-ci. Tous ceux qui viennent ici pour partager le temps d'antenne avec nous, je parle des chanteurs qui sont pour moi. Généralement, c'est des jeunes, hein, pour la plupart, c'est du R&B, du rap. Mais là, c'est du reggae. On va écouter les pas là.

0: Vas-y, vas-y, vas-y, vas-y, tu danse comme ça. Vas-y, tu fais une danse.
1: Je vais faire ça maintenant, je chante là, ça m'étouffe. Donc, je donne le gogo, j'ai dit, mon célébré, moi, bye. Non, après.
0: En ce cas, je l'aime beaucoup parce qu'elle est très. Elle est très, très aimable, très joviale. C'est notre partenaire ici, en tout cas au niveau de la radio. Nous, ici, on essaie de l'accompagner, de la soutenir comme on peut. Yes. Parce que, voilà, moi, j'aime bien sa manière de se comporter. C'est une veuve, mais qui ne s'apitoie pas sur son sort. Et ça, c'est bien. C'est bien. Et c'est nous qui devons l'encourager. Mais si nous, on ne fait pas là, qui va faire? Voilà, c'est important de l'encourager dans ce qu'elle fait. Alors, Jennifer et Esther, n'attendez pas que je vous pose question. Hein. De toute façon, à ce qu'elle, je veux que vous soyez comme ça aussi.
2: Pour que l'émission soit. Libère, nous on te suit.
0: Ah, d'accord.
2: Déjà, j'ai envie de dire que pendant qu'elle chantait, j'ai failli m'oublier. Hein. J'allais me lever pour danser en même temps.
0: Mais c'est bon. Moi, je
2: Parce que si
0: voir.
2: Vous voyez Grace en train de chanter et en train de bouger, on sent qu'elle est habituée au micro. C'est-à-dire, pendant qu'elle chante, là, vous entendez sa voix, elle est en train en même temps de danser.
0: Ouais.
2: En tout cas, Grace, bravo.
1: Merci beaucoup. Merci, c'est bon de Dieu. Femme de qualité, Ayuka.
0: Qui
1: c'est une femme de qualité, on a dit.
0: Qui t'a donné Grace là-bas?

0: quand le pasteur a mal à la tête, chante un truc dans ta rangée, ça se porte bien. Quand le pasteur a faim, chante un sacré, toi, dis quelque chose à l'Éternel. Il faut qu'il soit heureux. C'est mon rôle, ça. Je dois prier pour les serviteurs de Dieu pour que la vie soit parfaite. Qu'elle soit joviale.
1: Ah, c'est bien ça.
0: Maintenant, toi, dès lors, quand il s'agit d'aller dans les rues pour proclamer ça, tu peux le faire.
1: Ouais.
0: Que Jésus est vivant.
1: Amen.
0: Toi, simple, tu n'es pas obligé d'être responsable.
1: Ouais.
0: Voir proclamer Jésus, non.
1: Ouais.
0: Tu es à l'Éternel seulement, je veux parler de toi.
1: Ouais.
0: Parce que de la main, on dit sauver pour servir.
1: Attends, on peut mettre un break à la musique et puis parler avec moi. Parce que ça a tellement à dire que. Bah, allons-y, je t'écoute.
0: Non, c'est une chanson dans laquelle chacun a son rôle. Chante à ce qu'elle doit faire. Quand la maison de l'homme de Dieu n'est pas en paix, elle ne doit pas dormir la nuit.
1: Okay.
0: Elle doit veiller à ce que l'amour soit au rendez-vous, que l'entente soit au rendez-vous, que le dialogue soit au rendez-vous.
1: Amen.
0: Voilà. Quand l'église ne se porte pas bien, chante, c'est-à-dire que quand un pasteur a fauté, quand on raconte plein de choses, Seigneur miséricorde, Seigneur miséricorde, Papa miséricorde, je n'ai rien à dire. Demandez la grâce de Dieu pour qu'il puisse aller de l'avant.
1: Amen.
0: C'est tout. J'ai pas de commentaire.
1: Ah, c'est le travail que tu fais.
0: C'est le travail que je fais.
1: L'évangélisation puis l'intercession.
0: Intercession, oui. Depuis que je suis jeune. Depuis que je suis au primaire. Okay. Mais je savais pas que c'était la mission. Je connaissais pas. Après, j'ai compris que, ah, ok. Donc, Seigneur, donne-moi la force. Donc, par moment, il peut me réveiller à minuit pour dire il faut prier pour telle personne, tel homme de Dieu. En général, maintenant, je prie pour tout le monde pour que vraiment que l'entente soit au rendez-vous. Parce que quand le diable vient qui dérange les foyers, c'est pas que l'homme de Dieu avance, c'est ça qu'il fait ça. Fais ta femme, elle est nerveuse, elle te bouge dans son âme là-bas. Tu as fait quoi quand tu es venu pour Jésus, c'est pour raconter des boobas. Et ça n'arrange pas le peuple, viens pour être rempli, rassasié de la parole de Dieu. Mais quand le message n'est pas probant, on n'est pas servi. Et puis le diable, il gagne du terrain. C'est ça le problème. Donc, en fait, moi, j'aime quand un homme de Dieu prêche et puis
1: il y a
0: la victoire, oui, il y a des miracles, des produits, moi je suis heureuse. Mais c'est le travail qu'on fait. Donc quand il y a les résultats sont probants, on est heureux.
1: Amen, amen, ça c'est bien ça. Alors, Asseguin, j'ai déjà tout en introduction que c'est ton deuxième album.
0: Oui.
1: C'est bien. Le premier, on le connaît ici, et puis cet album-là qui suit. Je vois qu'effectivement l'album même s'intitule « Aller par tout le monde ». C'est comme ça que... Il y a d'autres titres, mais c'est ça que tu as donné.
0: Et le titre, c'est le titre de l'album, c'est « Jésus-Christ, source de bénédiction ». Parce que quand tu as Jésus, tu as tout. Quand tu acceptes Jésus, on n'a qu'à demander à l'apôtre Paul. Tu vas voir l'apôtre Anne Pantestin, tu as gage. On va faire venir ça, tu dois mouiller les trucs, mais Mikot, tu sais quoi. Mais quand il a rencontré le Seigneur véritablement, on dit « sa sueur relevait des morts ». Quand tu as Jésus, tu as la vie, tu as tout.
1: Amen.
0: Parce que on dit El Shaddai, il est tout suffisant. Qu'est-ce qui va te manquer? Seulement, il faut savoir demander. Père, c'est pas ton ami. Oui. C'est jamais ton ami. C'est ton papa. Donc, il faut savoir demander et puis le faire.
1: Amen. Amen. Ça, c'est bien dit. Voilà. Oh là, je vous sens très admiratif. Hein.
2: Ah, ben oui. Moi, j'ai l'impression. Est-ce que tu te sens pas missionnaire dans l'âme?
0: Bon, deuxième, c'est l'intercession que Dieu m'a donnée.
1: C'est la mission aussi.
3: C'est là que je voulais en venir aussi. Parce qu'à écouter la chante, elle a ce titre de chante, mais il y a un titre, elle a au titre aussi de missionnaire. Parce que pour une chante qui pense à intercéder pour les pasteurs, pour les enfants qui sont dans la rue,
0: pour les jeunes filles,
3: je pense,
0: mais pour les prisonniers,
1: c'est une grande mission.
3: Plusieurs casquettes.
1: Bon, peut-être que le titre, ça n'intéresse pas, mais dans le fond, comme Jenny Fett l'a dit,
2: Je dirais qu'elle n'a pas véritablement creusé, mais quand tu l'entends parler, elle a une mission. Et la mission, c'est tellement, je veux dire, retrouvée en elle que regardez le premier titre, aller partout, c'est-à-dire ne plus s'asseoir, se lever et puis aller proclamer.
1: Amen, amen, amen.
2: Donc,
1: amen.
2: Merci missionnaire.
1: Alors, missionnaire, je sais que les auditeurs, ils disent, mais vous parlez tellement bien, ça nous fascine. Je rappelle que c'est Asseke Grâce. Voilà. Asseke Grâce. À l'état civil, c'est quoi? C'est Aipo
4: Solange.
1: Aipo
4: Solange.
1: Aipo Solange. Voilà. Aipo
0: Solange.
1: Aipo. Voilà. Et puis Dieu l'utilise, parce que Dieu est en train de toucher tous ses frères. Il y a les pasteurs qui sont en train de sortir dans la famille. Ça fait plaisir. Alors, si vous voulez avoir Asseke Grâce, c'est le 0501 29 95 43. J'ai dit 0501 29 95 43. Je voudrais dire en passant que Jennifer et moi, on ne s'est pas vu pour quel mois on prépare l'émission, mais vous voyez ce qu'elle est en train de dire. Je ne lui ai rien dit sur Asseke, mais je pense que

0: c'est Dieu qui coordonne les choses et elle a raison. Et tout à l'heure, Esther a dit qu'elle aussi, c'est la préoccupation qu'elle a voulu poser. Donc je pense que ça cadre bien avec le titre que je vous propose maintenant. Hein. Et ça, c'est ça même qu'elle fait et puis nous, on l'encourage dans ça.
1: Amen. Hein.
0: Elle
1: Amen.
0: Utilise donc leur langage, voilà, pour les toucher. Je n'en dirai pas plus. On écoute Assez de Grâce dans Shao.

0: C'est toi qui vois.
1: Je suis au jaillet, comme on le dit dans ce jargon.
0: C'est point, c'est point.
2: Elle a, j'ai aimé ce morceau-là parce que c'est elle-même qui est là. C'est sa vocation.
0: C'est. Je suis allée au salon. Et puis il me dit de prier pour les enfants qui sont dans la rue. D'abord, il a dit s'il y a des gens pour blâmer, il faut qu'il y ait des gens pour dire miséricorde, miséricorde. Ça m'a interpellée. Donc je me suis assise. Et puis quand il m'a dit ça, j'ai commencé à prier. Et quand je me relève, je vois que tout mon habit est mouillé. Tellement mon âme n'était pas dans la joie de les voir dans les rues. 9 mois de quelqu'un. Je me mettais à la place de cette dame-là qui souffre jour et nuit parce que ton enfant est au dehors. Ton enfant est voulu de ceci. Et donc, quand j'ai fini, le lendemain, parce que Dieu, quand il veut me donner les chansons, il donne d'abord le refrain. J'entendais, il a censé, il a censé. Je connais ce langage. Donc, je lui ai dit, papa, comme je vais faire des courses là, il faut positionner. Quand je finis et puis je viens, tu vas me donner toute la chanson. Et c'est comme ça que c'est passé. On leur dit que le bébé Godan, il est comme le Lalé. Tu as dit, tu as appelé le Lalé iPhone 17. Zo dans le carton. Tu n'es pas prêt à l'ouvrir. Tu n'as jamais vérifié quelque chose. Tu n'as jamais appelé quelqu'un par rapport à ça. Donc quand le bébé t'a appelé comme ça, tu as le Lalé, non. Là, tu dois mettre maintenant du jus dedans. Internet pour que tu puisses appeler. Donc le gars, tu veux sciencer. Il a sciencé pour toi, non, il a sciencé pour lui. Mais toujours, il a tiré dans les rues, bizarre, mais lui, il est prêt. Lui, il est disposé, mais. Mais les morts, ils ne t'aiment pas, ils ne sont pas prêts pour toi. Ils ne parlent même pas de toi, ils te voient même. Mais lui, il est gamé. C'est ça, les questions. La même, j'ai commencé. La même, la daronne, elle est cracra du jasa, mais je ne connais pas le langage mouchi. Mais lui, il fait science. Chaque fois, il me montre un peu. Donc, allons ça, ou bien, allons ça.
1: Ça de leur masse. Non, attends, c'est pas vrai. Oui. Non, la mission se prononce. La mission se prononce parce que on parle d'aller partout à Chaou. Il y a une particularité. C'est-à-dire, elle, sa mission, c'est d'abord, je vais dire d'abord ici, avec les enfants dans la rue, parce que la rue n'enfante pas.
2: Les enfants n'enfantent pas.
1: Voilà. Alors, les enfants dans la rue, et surtout le langage ivoirien. Voilà. On pourrait dire les enfants dans la rue un peu partout, mais d'abord en Côte d'Ivoire, parce que le langage déjà qu'il est en train de lui apprendre avec lequel elle s'exprime.
2: Oui.
1: Je veux dire un peu aisément quand même.
2: Quand même.
1: Tu es un formateur pour ça?
0: Non, je suis en train d'apprendre moi.
1: Bravo. Bravo, je suis épatée.
2: Non, c'est un univers extraordinaire.
0: Et non, je l'ai fait comprendre que le
2: téléphone.
0: Le vieux père Godani, il est comme le portable.
2: Le vieux père Godani.
0: Godani,
2: c'est quoi?
1: Quand elle dit Godani, entendez par là Dieu. Hein.
2: Dieu God.
0: Il est comme le portable. J'achète le portable, zone en carton. Et puis, tu ne charges pas. Tu ne mets pas Internet. Tu n'as jamais utilisé.
2: C'est ça.
0: Donc, quand lui, il a censé pour toi. Après, il a censé pour lui, pour causer à lui. Mais. Sinon, 4 à 0, on valide.
2: Donc, il a censé, le vieux père a censé.
0: Il a censé la pensée à eux.
2: C'est Jésus qui a censé.
0: La daronne a censé grâce à elle. Elle ne sait pas parler de Nouchi, mais lui, il a youyou. Et puis, elle a censé. Non, eux, ils doivent censer pour dire, bébé, c'est comment. Il faut voir ma life, mais. Va te donner ton doigt où. Père, doigt où, là, c'est la sang en main. Il a fait ça pour la canne. 4 à 0, mon valide.
2: Ouais,
0: il n'y a pas l'homme. Il est prêt.
2: C'est ça.
1: Wow.
2: Mais c'est extraordinaire. Quand tu. Est-ce qu'ils savent le travail que tu as fait? Ils savent que tu as sorti un album pour...
0: Oui, ils savent ça. Quand je sors comme ça, ils se prosternent. Ils ne tient encore la même, Zo dans le carton. Hein. C'est pas bien, c'est déjà un deuil. Il y a pas de deuil dedans.
2: Ils sont contents.
0: Mm-hmm. Ils sont très contents, mais il faut que je trouve un moment, un temps. Mm-hmm. Et puis l'argent, c'est pas, ils m'ont dit, ils veulent manger.
2: Oui, ils ont
0: bon
2: faim,
0: gaba avec. De la chiquer.
2: Ouais, ils
0: m'ont dit que tant que tu sais que Boro vit à sa place, tu connais. Ouais. De là à là, colo, tu connais.
2: Ok. Auditeur, vous comprenez avec. Nous sommes très admiratifs hein, pour ce qui est grâce au rappel que nous recevons dans le cadre de cette émission. C'est une lucarne hein, pour elle hein, de venir s'exprimer ici dans nos locaux. Et donc, nous sommes très contents. Je sais que vous êtes en train de vous marrer aussi, d'être content. Voilà, je vous sais très attentif. Donc, Asseke, est-ce que tu es disponible? Parce que je sais que les églises et les pasteurs vont réagir. Parce que j'en connais Abidjan ici qui ne font que ça, qui ont pour mission d'aller dans les fumoirs, chez les prostituées pour prêcher l'évangile et qui peut-être ont besoin d'un accompagnement comme toi. Pour,
0: Je suis disponible. Si on m'appelle, on me dit, ah, voilà, c'est de quoi il est question. On s'en va. Parce que c'est le temps qu'il m'a donné, c'est lui qui m'a envoyé. Mon patron, là, lui, n'est pas, il est tout suffisant, il est souverain. Il ne demande pas quelque chose à quelqu'un, il veut quoi que ce soit. Donc, je suis sereine. Quand je vais à lui. La pauvre, je n'ai pas fait de musique, je ne connais pas la musique. C'est lui qui compose pour moi les chansons. Je ne sais même pas. C'est pour ça que j'ai un peu joué à la star avec lui. Je ne voulais pas. Je me suis un peu opposée. Je ne voulais pas chanter. Mais il lui a dit, je n'ai même pas fait de musique. Je ne connais pas, on va où. Quand les ténèbres font, on dit, c'est très bien fait. Je ne vais pas faire. Mais ça va être doyé dans ça là. Ça va être vérité, oui. C'est vrai que là. Donc, si quelqu'un vient, qu'on m'appelle, il n'y a pas de problème. D'abord, quand on doit partir, on demande la grâce de Dieu pour les cœurs d'abord. Mais tu les connais. Ils sont doux, mais on ne sait jamais. Il faut savoir les prendre.
2: Ils sont souvent armés.
0: Ils sont souvent. Justement, mais il ne faut pas te foutre d'eux. Il faut savoir les prendre. Moi, quand je cause, je leur dis, toi, tu n'es pas un voleur. Toi, tu n'es pas un shipper, oui. Tu n'es jamais un shipper. En fait, tu as besoin de questions. Donc, de là, là, tu as pris ça pour.
2: Tu leur dis qu'ils sont des champions.
0: Ils sont des champions. Ils sont des DG. Un DG peut commander quelque chose. Il peut demander quelque chose à quelqu'un. Lui, allant. Toi, allant. Mais c'est pas, il y a quelque chose qui coince là. C'est pour ça que tu as pris ça. Tu n'as jamais. Tu n'es jamais un super. Toi, tu es un chao. Tu es un champion. Ou bien.
2: Et quand
0: attends,
2: tu le dis, ils sont contents.
0: Ils sont contents. Tu leur redonnes
2: tu leur redonnes la joie de vivre.
0: La joie de vivre. Moi, il a dit ça. Je l'ai dit. Le vieux père, même là, il a trop fait pour vous. D'habitude, c'est dans l'air bizarre, on t'attrape. Il y a sens pour toi toujours. Mais, tu connais? Tu sais où tu connais? Moi, il n'y a pas dit ça. Mais souvent, on dit, c'est bizarre. Mais lui, il est prêt. Il t'enlève. Attends, on dit, le vieux a senti. Il sens toujours. Quand tu vas prendre là, tu connais?
2: Oui.
0: C'est pas pour toi, non? Envoie ça. Oui. Mais lui, il est prêt. Il te laisse. Et puis, tu manges.
2: Ok, ok. 0501 29 95 43. Nathan, on va reprendre parce que pour mon camion le titre fort. On va reprendre le début. Il a sciencé là. J'aime bien ça. Le début. Il a sciencé pour toi. Il t'a pas créé pour faire n'importe quoi. On écoute encore. Il y a comment on appelle ça? Chao de
0: les champions.
2: Voilà, de Aseke Grasse.
0: Ce sont des futurs présidents, des DG. Des

0: mais lui est à l'âge de. Faut causer, il faut Dieu veut payer, connaît que j'ai des dégagements, c'est pas ça. Mais faut voir ma life. Il a fait ça pour la canne. Sinon, à 120 minutes, comment on peut marquer un but? Il est censé. 120 minutes, on marque du 4 à 0 dans les 3 étoiles. Tu connais? Ouais, ça.
1: Oh, Nathan, on s'est pas compris. Hein. Je voulais juste le début. Il a
0: censé. Au début, hein.
1: Au début, voilà, au début du morceau.
0: J'ai fait Nathan, faut s'ancien. Hein. Nous, on est devant de la. Nous, on a besoin de l'ougougou, hein, pour avoir notre dabali. La vie n'est pas facile pour nous, hein. Mais nous, on est là. Faut s'ancien pour nous. Mets le son.
1: Sciencé.
0: Mets le son, hein, qui t'es ici.

0: Voilà. Au début.
1: C'est bon.
0: Voilà, le temps que Nathan retrouve, il y a quelque chose qui intrigue certainement les auditeurs. Je suis sûr qu'il pense à une dame d'une tranche d'âge, peut-être entre 25 et 30 ans, mais c'est une dame, hein.
1: C'est une maman. Hein. Merde, combien d'enfants? Trois.
0: Adulte, s'il vous plaît.
2: Deux comme enfants. Il est vite parti.
1: Deux enfants.
3: Non, mais il voulait faire 12 tribus même. Il ne voulait pas
1: non,
3: laisser
1: non, c'est bon. On va écouter.

0: en fait. Parce que ce que tu veux au dehors là, c'est pas la life, c'est pas en paix. Ouais. Ta joie n'est pas parfaite. Ouais. Oh, lui, quand il te prend, c'est zo dans le carton. T'as pas l'homme, les prêts.
1: La Côte d'Ivoire est servie.
2: Ah, ça c'est bien. Ah, on va continuer. Hein. Toi qui te sacrifies. Bon, c'est en façon, on va écouter.
0: Tu te sacrifies. Oui.

0: donne, c'est la joie, quoi.
1: C'est même la vie.
0: Voilà, c'est ça.
1: C'est pas seulement la joie, mais c'est la vie.
2: Amen.
1: C'est la vie, et puis c'est de l'admiration que nous inspire, je vous assure.
0: Mm-hmm.
1: Quand vous l'entendez chanter, c'est tout comme vous l'entendez. C'est-à-dire, imaginez-la en train de danser. Elle est en train de danser. Puis moi-même, c'est-à-dire, je suis perdue. Mmh. Je dis, attends, c'est une dame,
0: mmh.
1: C'est pas une jeune demoiselle,
0: ouais.
1: C'est une maman.
0: Ouais.
1: Mais si vous la voyez,
0: mmh.
1: Je sais que sur scène, mais dis donc.
0: C'est hein, tu es contente.
2: La chante à ce qu'elle grâce, c'est une chante qui en dehors de la voix, la scène aussi, vraiment.
0: De la dernière vue.
2: Bon, avec ce qu'elle est en train de faire assise,
0: tu sens que ça chauffe.
2: Ah, si vraiment on la voit,
1: il y a la vie dans les gestes.
0: Ouais. En tout cas, on est content.
1: Dès lors, moi, il y a quelque chose qui me. C'est-à-dire, en même temps que vous la sentez pleine de vie, en train de réagir avec les paroles qu'elle entend et qu'elle aussi est en train de donner au travers le chant, il y a aussi cette petite douceur, voilà, dans son regard, dans le sourire. Elle est très souriante. Et ça, bon, c'est rare de voir ce jubilage là. On la sent plein d'amour. Merci.
0: On est content, on va célébrer le soir avec un

0: J'aime beaucoup le maroquin. Tu aimes beaucoup chanter en maroquin, c'est bien.
1: Oui, oui, parce que c'est la Côte d'Ivoire en fait.
0: Ouais.
1: C'est l'Afrique.
2: Mais Aseke, ça nous vient d'où?
1: Aseke, c'est la Côte direct, sans escale. Petit Paris.
2: Ah, il y a ce nom-là du corps.
1: Yes.
2: Ah, d'accord.
1: Nous, on est du sud-ouest, donc c'est ça qui fait que souvent on a des noms un peu.
2: Ah, Dida.
1: À Caen. Mm-hmm.
2: Ah, Aseke, voilà, ça veut dire l'or. Parce que c'est quand même à Caen.
1: Aseke, ça veut dire l'or.
0: En Dida. De l'or.
1: Aseke.
2: L'or.
0: Ah, ouais. En tout cas, tu vaux de l'or. Tu vaux de l'or. On va écouter maintenant. Aide-moi. Aoula le Ouli, ça veut dire quoi?
1: Aoula le Ouli, ça veut dire à l'Éternel que ça, souvent, quand on va à l'église, on a des programmes, à des campagnes d'évangélisation, à des séminaires, on va pour te rencontrer. Donc là, tu dois faire quelque chose. Il faut que tu nous bénisses. Mm-hmm. Il faut que tu fasses quelque chose pour qu'on ne retourne pas comme on est venu. C'est parce qu'on a des fardeaux. Tu as dit qu'on est chargé, tu dois nous décharger.
0: C'est vrai.
1: Donc, qu'on ne retourne pas avec cette maladie, ou bien ce mari qui est difficile, mm-hmm. ou bien ces enfants qui fatiguent. Non, il faut que tu fasses quelque chose. Akana apporte ta volonté. Il y a un coup, ça veut dire. Awa le Ouli, Akana.

0: Relax, vous savez. Tout ce qu'ils vont proclamer, là, faut que ça aide.
1: Mais pourquoi tu n'as pas, continué à dire là? C'est bon?
2: Pour que la joie
1: tu as traduit, ils vont.
2: D'ailleurs, se plaignent que.
0: Admettez, tout le monde comprend tout.
1: D'ailleurs, se plaignent.
0: Ils se plaignent, c'est pour ça que j'ai panaché. Le premier album, là, comme on a la voix comme ça, on dit là, Yaya se sont plaints. Donc, quand je devais aller en studio, avant de composer, j'ai dit au Seigneur que papa, ils disent qu'ils ne veulent pas trop Dida. Donc, pas trop envoyer Dida, faut mélanger. Ils se plaignaient.
1: Non, ils n'ont qu'à se débrouiller.
0: C'est sinon,
1: bon.
0: Si c'était gros, Damien.
3: Non, moi je suis pas trop d'accord pour cette fois-ci parce que quand on voit même ailleurs, ce qui évolue aujourd'hui, c'est quand tu restes typique dans, je veux dire, on va dire quoi, ta nationalité, non?
1: Mm-hmm. Dans ta culture.
3: Dans ta culture. Mm-hmm. Dans ta culture. D'accord. Ils évoluent beaucoup. D'accord. Je vais pas citer de nom.
1: Oui,
3: ici, mm-hmm. Mais...
1: c'est-à-dire que comme elle est en train de dire, Jennifer, mm-hmm. Je suis d'accord.
3: C'est du pur ivoirien, mais où?
1: D'accord. Voilà, je suis d'accord que. Quand on sort un album, c'est pas pour soi, c'est pour l'international.
3: D'accord.
1: Mais ne te sens, j'ai dit ça toujours sur mes émissions. Mm-hmm. Ne te sens pas dans l'obligation. C'est pas tous les chants qu'il faut traduire.
3: D'accord.
1: Voilà. Souvent, quand on veut forcément chanter le même chant en français, il y a pas les mots. Ça veut dire en musique,
2: ça,
1: hein.
2: Ça fait vraiment.
1: Voilà, on est obligé d'avaler certains mots, certains pieds. Regarde ici.

0: Ah, c'est fini comme ça, hein? Dis à Yacinthe. Ouais, Yas Gebo, c'est notre ami, hein, voilà, il nous a recommandé beaucoup d'artistes ici. Yas, j'en suis fier parce que j'ai souffert avec lui, Je pense que il a dû expliquer ça à Seke, hein. Alors, il vient à l'église, il avait son cousin qui était avec nos groupes musicaux, il vient à l'église et il nous présente Yacinthe. Et puis, tout de suite, il veut prendre la guitare. J'ai dit, non, mon frère, ça ne se passe pas comme ça. Non, non, ici, là, il faut accepter Jésus, il faut te convertir d'abord. Je sais que tu es, je t'ai vu, j'ai vu tes doigtés, je sais que tu es un bon guitariste, mais non, non, non. Il y a plus fort que toi ici.
1: Yes.
0: Voilà. Mm. Ben, tu joues bien. Mm. Voilà. Faut... Et il s'est fâché.
1: En tout cas, il est très tendre.
0: Il n'y est plus revenu. Et puis un jour, il m'appelle, il dit, dès lors, c'est moi. Il dit, c'est toi qui. Il dit, Yacinthe. Il dit, quel Yacinthe? Il y avait des années, près de 20 ans après, comme ça. Hein. Il dit, Yacinthe qui est venu à l'église, là, le guitariste. Il dit, oulala, mais tu es où? Il dit, je vais t'inviter, tu vas venir. Et puis j'arrive, il m'accompagne dans une église pentecôtale, on acclame le Seigneur. Et il s'est converti. Il m'a même présenté sa femme qu'il a mariée à l'église.
1: Oui. Yes.
0: Elle a préparé, on a bien mangé, et puis il m'a envoyé dans son studio.
1: Oui.
0: Alors, j'étais très content. J'étais très content pour dire que faut pas condamner les gens, vous voyez. Je lui ai dit que ici là c'est l'église, il faut accepter Jésus. Et puis il n'était pas content, mais il est parti. Mais cette parole là l'a travaillé. Faut parler de Jésus aux gens. Ne dis pas non, il ne va jamais se convertir. Ce
1: non,
0: n'est pas vrai.
1: Faut parler, la rose.
0: Faut parler. Et voilà aujourd'hui, il sert Dieu.
1: Il sert Dieu.
0: Il sert Dieu. Il travaille. Il est très, très, très bon guitariste. Et il loue le Seigneur. Il utilise son ministère pour servir Jésus.
1: Il est très, très, très talentueux.
2: Moi, je vais dire un bon pour Delormas. Oui, il a eu le cran de le faire. D'aucuns n'oseraient pas, mais il a fait.
1: Oui, oui. Mais Delormas, c'est un évangéliste.
2: Il a fêté son orgueil. Il a voulu être au-dessus.
0: Ah, mais c'est ça.
2: Et voilà aujourd'hui.
0: Et je lui ai dit qu'il joue 10 fois mieux. Parce que maintenant là, il joue avec
2: le Saint-Esprit, avec l'onction dont on parlait.
0: Maintenant voilà,
2: l'onction a fait la différence.
1: Maintenant c'est l'onction qui voilà.
0: Alors, Jennifer, tu vois le titre même parle, hein, tu vois, de zéro faut m'aider, hein.
2: De zéro à héros.
0: Héros, ouais.
2: Ça dit partir de rien.
1: C'est ce que Jésus fait. Ça dit quand tu prends de la boue, demain tu accueilles le président. Il te fait monter de
0: 0501. Vous dites, mais c'est quelle femme qui parle bien comme ça? 0501-29-95-43. 0501-29-95-43. L'album aussi est disponible, non?
1: Il est disponible ici, oui, les clés, à 5000 francs.
0: Et puis les CD à 3000 francs.
1: Oui, oui.
0: Voilà, ici à la radio Fréquence Vie. Et puis vous pouvez aussi appeler à Seke. Voilà, si vous. Parce qu'il y a quelqu'un qui peut dire, bon, moi, je vais passer à la radio, mais je vais 10, je vais 15. Pour, parce qu'elle est prête, hein, pour les évangélisations, pour aller donner aussi au Chao, là aussi, hein, il faut prendre, prenez 10, 20, 30.
1: Parce qu'il doit manger un bon plat d'Atiké avec eux, bon gaba. Il faut qu'on mange, en partant de prêcher la pause, ils n'aiment pas ça, hein. Ils m'ont bien dit, c'est que Borob ne s'arrête pas, hein.
0: Ça veut dire quoi?
1: D'accord, c'est-à-dire un sac vide, là, on ne peut pas faire... On va mettre ça debout, hein. On va faire arrêter.
0: Il
1: faut qu'ils mangent. Et puis tu as dit Jésus, Jésus. Ils ne sont pas dans ça, hein.
0: D'accord.
1: Avec un colo, un vraiment
0: Ok, donc on va écouter De Zéro à Héros avec Asseke Grâce.

0: te dit que tu peux être un esclave et puis demain il va te faire être un président ou bien quelqu'un de, d'important dans la société. C'est pas du mensonge. C'est de la vérité. C'est la vérité, c'est une histoire qui est vraie. On n'invente pas ça, c'est comme ça Jésus est. Ça veut dire que du ridicule, il t'amène à la gloire.
1: Amen.
0: Lolo, ça veut dire le mensonge. Et Lolo, fais réel, fais inédit. Mais tu es là comme ça, puis on dit, aïe, attends, c'est elle qui arrive là. Oui, c'est elle. C'est Jésus qui fait ça.
1: Amen, c'est Jésus qui fait ça.
0: La Côte d'Ivoire a failli s'évanouir. Ouais. En un 4 à 0.
1: Ok. Tu reviens toujours là-dessus, hein. Nakoulignon. Voilà, juste un aperçu.
0: Ça veut dire mon commandant, mon patron, mon seigneur, Nakoulignon.
1: D'accord. Alors, pendant que Nakoulignon passe son fond sonore, on va faire un tour de table. Parce que c'est quand même 8 titres. Nathan, on s'est tellement oublié que. Voilà, on est tenu par un timing et c'est normal. C'est aussi ça la valeur d'une émission. Je sais que tu t'es dit, oh, on va continuer. Mais justement, pour continuer là.
0: Mais je vais expliquer la chanson là.
1: J'arrive. Un mois, c'est 120 000 francs seulement.
0: C'est ça?
1: 2 mois, 200 000 et 3 mois, 250 000 francs. Donc tu peux donner 300 000 francs pour dire je veux qu'à ce que grâce à cette femme-là fasse 3 mois de promotion de façon discontinue. Et puis les 50 000 francs là, c'est pour lui permettre de. Ben, c'est une femme, elle doit se faire belle. Le transport, manger un peu de garba comme elle a dit.
0: Ouais, mais j'ai puis, toujours.
1: Voilà, pour passer ici. Donc vous pouvez le faire pour elle. Eh, ouais, tu expliques le chant?
0: J'explique le chant, je dis. Nakoulignon, toi qui suis les lames, si tu n'as pas donné vie à mes propos, si tu n'as pas donné vie, si je prie pour un homme de Dieu qui t'a pas donné vie, bon, quel est le témoignage qu'il rendra? Donc je demande sa grâce. Ce que j'ai fait pour les hommes de Dieu, pour l'humanité, pour les enfants qui sont dans la rue, pour les prisonniers, les jeunes filles mères, ceux qui sont angoissés, il faut qu'il donne du punch à mes propos pour que ça puisse avoir un effet, pour bénir ses enfants, sans sa créature.
1: Très bien.
0: Nous, on le fait pour pouvoir. Être dans son plan, parce qu'il nous a dit quoi? Il dit, vous-même, donnez-le à manger. Bon, donc si je programme que Dieu va te donner, demain, il va te faire un wave, et puis on n'a pas fait. Attends, dès que Jésus, je parle. Mais il faut qu'il mette du punch dans mes propos. Il demande sa grâce. C'est une adoration. Mieux sur toi qui es sur les larmes, qui fait du bien à l'esprit. Et compassion.
2: Oui, j'aimerais demander pour celui qui découvre aujourd'hui à Sekei Grâce, outre la musique, vous faites quoi? Parce que vous êtes bonne en communication quand même.
0: Outre la musique, je suis commerçante. Voilà.
2: Juste commerçante?
0: Juste commerçante, oui.
2: Vous n'êtes pas dans la communication?
0: Ah bon?
2: Parce que vous pourrez faire une conférence, hein?
0: Non.
2: Elle peut animer une conférence.
0: Parce que quand je dois venir
2: avec
0: à la
2: le
0: radio,
2: sujet, les chaos.
0: Je dis à l'Éternel que je vais rencontrer le monde. Toi qui m'as appelé dans le monde, il faut que tu m'accompagnes. J'ai un message à donner pour que ta joie soit parfaite. On dit un seul péché qui se convertit, le ciel en joie. Mais là, s'ils sont nombreux, imagine la suite.
1: Oulala.
0: Donc, c'est lui qui me donne les propos
1: c'est
0: en fait.
1: Bien dit.
0: Quand je dois venir, si je demande sa grâce, c'est
1: bien. Au fur et à mesure qu'on avance, Esther, on a terminé.
3: Ce que je voudrais par rapport à la chanson Sekei Grâce, c'est que vraiment elle maîtrise
1: son sujet.
3: Voilà. En résumé, elle maîtrise son sujet. Et puis, vu les différents titres, vu les différents domaines auxquels elle touche, vraiment on sent que c'est le Saint-Esprit qui veut inspirer ça.
1: Amen.
3: Parce que c'est pas le Saint-Esprit, une mère ne peut pas s'élever comme ça et puis vraiment s'exprimer en mouchi comme les jeunes vraiment le font. Ça vraiment je pense que
1: elle a aimé la chose,
3: le Saint-Esprit est capable.
1: Non, c'est ce qu'elle a dit, c'est la mission, c'est sa vocation.
3: Voilà.
1: Quand, merci beaucoup. Quand tu as une vocation, que tu respectes le canevas dans lequel Dieu te met, voilà.
0: Merci beaucoup, la reine.
3: Que le Seigneur la rose en compte avantage.
1: Ah ben, elle a parlé d'équipe-nous, hein. équipe-nous. Voilà, que le Seigneur l'équipe davantage.
0: Amen.
1: On n'a pas envie de se laisser parce qu'il y a un dernier morceau de remerciement.
0: Voilà, je dis, il n'y a pas de problème. Je dis, si toi tu m'as pas aidé, qui va m'aider? Mais le diable veut que Chanta Seke, elle a des problèmes. Si toi tu n'as pas validé, que non, je veux que Chanta Seke soit heureuse, qui va le faire? Inouï.
1: Merci beaucoup. On n'a pas fini. Merci beaucoup. Comme on dit en titan, merci beaucoup.
0: Ok,
1: que Dieu te bénisse.
0: Amen.
1: Esther, merci d'être venu. Merci pour la spontanéité. Jennifer, c'est formidable. On a aimé.
2: C'est moi qui vous dis.
1: On a aimé. Ça a été vraiment à l'image de la table, parce que la table est ronde ici.
0: Il n'a qu'à mettre mon son là où je parle en truc là. Pardon. Nathan,
1: on a
0: censé.
1: Il a censé.
0: Non, il n'a qu'à mettre remerciement.
1: Mais on a fini.
0: Quand Dieu appelle, c'est pour bénir.
1: On a fini. Okay. Yalata, on a conclu.
2: Mais c'est le remerciement qui est là, je pense bien. J'entends les paroles déjà.
1: Voilà. C'est ainsi ça qu'on va se dire au revoir. On a eu beaucoup de plaisir. Merci. Je voudrais que ce que vienne rendre témoignage en disant que quelqu'un a renouvelé ma promotion à hauteur de 300 000, 400 000. Voilà. 05 01 29 95 43. 05 01 29 95 43. Nathan, merci d'avoir réalisé. C'était Jésus, Amélie, Jenny, faites merci.
2: Merci à
1: ce qu'elle-même. Bye.

0: Jésus en musique.
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3: Recevez mes salutations, je suis votre serviteur, le pasteur Ola, le premier responsable des églises de la mission évangélique La Montagne des Délivrances et l'auteur du livre Les 310 prières prophétiques pour une liberté totale. Que la grâce, la paix et surtout la gloire, la vraie gloire de notre Seigneur Jésus-Christ soit sur vous et que vous partez de gloire en gloire au nom de Jésus-Christ. Nous sommes dans un mois formidable, un mois plein de gloire. Un mois où le Seigneur a promis faire reposer sur nous une grande grâce. Le Seigneur a promis faire reposer sur nous une grande grâce. Selon le livre des Actes des Apôtres, chapitre 4, verset 32, verset 32 et verset 33, la multitude de ceux qui avaient cru n'était qu'un cœur et qu'une âme. Nul ne disait que ses biens lui appartiennent en propre, mais tout était commun entre eux. Les apôtres rendaient avec beaucoup de force témoignage de la résurrection du Seigneur Jésus et une grande grâce reposait sur eux tous. Une grande grâce reposait sur eux tous. Le Seigneur fera reposer sur nous. Le Seigneur fera reposer sur toi, le Seigneur fera reposer sur ta famille une grande grâce au nom de Jésus-Christ. Ce qui est impossible dans ce mois deviendra possible. Les vies seront transformées, surtout la vie de toi qui m'entends. Dieu ne permettra pas que tes pieds chancellent. Il n'y aura pas de mauvaises nouvelles, ni dans ta maison, ni dans ton entreprise, ni dans ton entourage. Le Seigneur te fera parvenir avec toi tous les jours, tout le temps, la bonne nouvelle. Alors, soyez tous les bienvenus dans notre émission, ce que nous faisons à cette même heure, même tous les dimanches. Comme notre apôtre, l'ancien Pierre, pouvait le dire dans 2 Pierre chapitre 1, l'ancien Pierre nous avait dit ceci dans 2 Pierre, chapitre 1, verset 12. Verset 12 et verset 13. L'ancien Pierre dit ceci. Voilà pourquoi je prendrai soin de vous rappeler ces choses, bien que vous les sachiez et que vous soyez affaiblis dans la vérité. Et je regarde comme un devoir, aussi longtemps que je suis dans cette tente, de vous tenir en éveil par des avertissements. Alors, apôtre Pierre ici nous parle que c'est pour lui une responsabilité, un devoir de rappeler certaines choses, de rappeler certaines choses aux chrétiens, aux croyants, à tous ceux qui croyaient à Dieu. Il dit, c'est pas parce que vous êtes ignorant de ces choses, vous le connaissez bien, vous le faites bien, mais il faut que vous continuiez de le faire, que vous ne vous abandonnez pas dans les bons œuvres, dans les bons actes que vous poussez. C'est pourquoi je viens à vous chaque dimanche, à cette même heure, pour vous enseigner sur certains principes très vitaux dans le corps de Christ. C'est un principe que nous ne devons pas ignorer. Comme l'Hébreu nous a dit ceci, dans le livre d'Hébreu, chapitre 13, l'Hébreu nous a dit, vous pouvez faire certaines choses, mais n'oubliez pas. Il y a certaines choses que vous ne devrez pas oublier. Que vous ne devrez pas oublier. Hébreu, chapitre 13, verset 14 et jusqu'au verset 16. L'Hébreu dit ceci, sortons donc pour aller à lui hors du camp et portons son eau propre. car nous n'avons point ici-bas de cité permanente, mais nous cherchons celle qui est à venir. Par lui, offrons sans cesse à Dieu un sacrifice de louange, c'est-à-dire le fruit des lèvres qui confesse son nom. Et n'oubliez pas la bienfaisance et la libéralité, car c'est à de tels sacrifices que Dieu prend plaisir. N'oubliez pas la bienfaisance et la libéralité. Donc, dans toute notre vie chrétienne, notre vie spirituelle, notre sanctification, notre purité, il est important que nous n'oublions pas certaines choses, que nous n'oublions pas des choses qui ont été écrites dans la Bible, les actes qui ont été posés, qui ont été pratiqués dans la Bible et qui ont apporté beaucoup de succès, beaucoup de réussites, beaucoup de soulagements, je dirais même beaucoup d'épanouissements à ceux qui l'ont pratiqué. Et l'une de ces choses que vous allez voir depuis le livre de Genèse jusqu'au livre d'Apocalypse, c'est le donner. C'est le principe de donner. Ce qui conduit l'homme à la vraie prospérité. Le principe de donner. Le principe de donner. Aujourd'hui, dans notre série d'enseignements, nous sommes tentés d'enseigner sur les chrétiens pauvres et les chrétiens riches. Pourquoi certains chrétiens sont pauvres? Pourquoi certains chrétiens sont riches? Que font les chrétiens qui sont riches? Et que sont des choses que les chrétiens pauvres ne font pas? Nous avons déjà touché beaucoup de points. Aujourd'hui, nous allons parler de ce point, les bénéfices d'offrir dans les moments propices devant Dieu. Les bénéfices d'offrir dans les moments propices devant Dieu. Selon le livre de Philippiens, chapitre 4, verset 10 au verset 20. Philippiens, chapitre 4, verset 10 au verset 20. Les bénéfices d'offrir dans les moments propices devant Dieu. Philippiens, chapitre 4, verset 10 au verset 20. J'ai éprouvé une grande joie dans le Seigneur de ce que vous avez pu enfin renouveler l'expression de vos sentiments pour moi. Vous y pensiez bien, mais l'occasion vous manquait. Ce n'est pas en vue de mes besoins que je dis cela, mais j'ai appris à être content de l'état où je me trouve. Je sais vivre dans l'humiliation et je sais vivre dans l'abondance. En tout et partout, j'ai appris à être rassasié et avoir faim, et à être dans l'abondance et à être dans la disette. Je puis tout, parce que lui qui me fortifie cependant, vous avez bien fait de prendre part à ma détresse. Verset 15. Vous le savez vous-même, Philippiens, au commencement de la prédication de l'évangile, lorsque je partis de la Macédoine, aucune église n'entra en compte avec moi pour ce qu'elle donnait et recevait. Vous fûtes les seuls à le faire, car vous m'enveillâtes déjà à Thessalonique et à des reprises de quoi pouvoir à mes besoins. Ce n'est pas que je recherche les dons, mais je recherche le fruit qui abonde pour votre compte. J'ai tout reçu et je suis dans l'abondance et j'ai été comblé de biens en recevant par Épaphrodite ce qu'il vient de vous comme un parfum de bonne odeur, un sacrifice que Dieu accepte et qui lui est agréable. Et mon Dieu pourvoira à tous vos besoins selon sa richesse avec gloire en Jésus-Christ. Enfin, verset 20, à notre Dieu et paix soit la gloire au siècle des siècles. Amen. Que Dieu bénisse la lecture de sa parole. Alors, l'objectif de notre enseignement d'aujourd'hui, les bénéfices d'offrir dans les moments propices devant Dieu, est d'éduquer les croyants à honorer leurs devoirs, de donner avec promptitude, discernement et fidélité, afin d'expérimenter la provision divine et le plaisir de Dieu. L'objectif d'enseignement que je dispense aujourd'hui, c'était de vous éduquer, d'éduquer les croyants que vous êtes, les bien-aimés que vous êtes, à honorer vos devoirs de donner avec promptitude et surtout discerner quand est-ce que vous devez donner, qu'est-ce que vous devez donner afin d'expérimenter la provision divine, aussi de vivre le plaisir de notre Dieu. Philippiens 4, verset 10. Philippiens 4, verset 10, une phrase là-bas dit, vous y pensiez bien. Et ce n'est pas parce que vous ne voulez pas le faire. Vous y pensiez bien, mais l'occasion vous manquait. Beaucoup de chrétiens pensent à donner. Beaucoup de chrétiens désirent de donner. Mais beaucoup de chrétiens manquent l'occasion ou ratent l'occasion ou sous-estiment l'occasion. Vous voulez donner, vous priez, vous désirez donner. Mais quand l'occasion se présente, soit vous fermez les yeux sur le donner, ou vous reportez le donner, ou vous pensez que ce n'est pas encore le temps. Alors, dans ce texte, il y a certaines choses que nous pouvons retenir. Quatre choses que je vous présente pour démarrer avec. Offrir n'est pas un simple geste de générosité humaine. C'est une clé spirituelle dans le royaume de Dieu. Offrir, donner, n'est pas un simple geste de générosité, mais c'est une clé. C'est une clé. Et notre Seigneur Jésus-Christ, lui-même, qui est le siècle des siècles, le saint de tout âge, avec dit ceci dans Luc chapitre 6, verset 38, pour que l'homme puisse avoir abondamment, pour que nous puissions comprendre que c'est une clé. Le donner est une clé qui ouvre et qui provoque des grandes choses dans la vie de ceux qui le font. Luc chapitre 6, verset 38, dit ceci, donner, ça dit offrir, donner, offrir, sacrifier. Et il vous sera donné, c'est une clé. Pour qu'on nous donne. Jésus-Christ a dit, voici ce que vous devez faire d'abord, vous devrez donner. Et ensuite, on vous donnera, et on ne vous donnera pas selon ce que vous avez donné, c'est-à-dire ce que vous avez donné, c'est parce qu'on vous ramènera. Il dit, on versera dans votre sein une bonne mesure, serrée, secouée, et qui déborde. Car on vous mesurera avec la mesure, donc vous vous serez servi. Donc, offrir n'est pas un simple geste de générosité humaine, c'est une clé spirituelle dans le royaume de Dieu. Deuxième chose, chaque fois qu'un croyant donne selon l'inspiration du Saint-Esprit et au moment où Dieu le veut, il participe à la circulation de la grâce divine sur la terre. À chaque fois que l'homme donne, parce que quand l'homme donne sur la terre, il ne donne pas dans le cobaye de son église. Il ne donne pas dans la poche de son pasteur. Quand l'homme donne, l'homme ouvre le trésor céleste. Et le trésor céleste donnera des ordres au trésor terrestre de relâcher ce qu'il garde. Regarde dans Deutéronome, chapitre 28, ce qui avait été dit et qui est une bonne chose. Deutéronome, chapitre 28, et je lis simplement verset 12. Verset 12. L'Éternel t'ouvrira son bon trésor, le ciel. C'est-à-dire celui qui donne, celui qui offre. Le Seigneur lui ouvrira son bon trésor, le ciel, pour envoyer

seulement un acte matériel. Non, c'est pas juste nous avons quelque matériel et que nous l'avons donné à Dieu. Donner n'est pas un acte matériel. Donner est une manifestation spirituelle de reconnaissance, d'amour et de foi envers Dieu. Regardons comment David avait expliqué cela. Comment David avait expliqué cela dans 1 Chronique chapitre 29, 1 Chronique chapitre 29 selon les dits du roi David. 1 Chronique chapitre 29 à partir du verset 1. Le roi David dit à toute l'assemblée: mon fils Salomon, le seul que Dieu ait choisi, est jeune et d'un âge faible. Et l'ouvrage est considérable car ce palais n'est pas pour un homme, mais il est pour l'Éternel Dieu. J'ai mis toutes mes forces à préparer pour la maison de mon Dieu de l'or pour ce qui doit être d'or, de l'argent pour ce qui doit être d'argent et des reins pour ce qui doit être des reins, du fer pour ce qui doit être des fer et du bois pour ce qui doit être du bois, des pierres denses et des pierres enchâssées, des pierres brillantes et des diverses couleurs, toutes sortes de pierres précieuses et du marbre blanc en quantité. De plus, dans mon attachement, vous voyez pourquoi il avait fait ça. Il dit dans mon attachement pour la maison de mon Dieu, dans mon attachement pour la maison de mon Dieu, je donne à la maison de mon Dieu l'or et l'argent que je possède en propre, outre tout ce que j'ai préparé pour la maison du sanctuaire. Vous voyez, il dit de mon attachement, autrement dit de mon affection, de mon affection, de mon affection. Donc donner n'est pas simplement un acte matériel, c'est une manifestation spirituelle de reconnaissance, d'amour et de foi envers Dieu. Quatrième chose, le don, lorsqu'il est fait au moment propice, ce que nous appelons le kairos de Dieu. C'est pourquoi l'apôtre Paul dit, vous y pensiez bien, mais l'occasion vous manquait. Vous ne le faites pas dans le temps de Dieu. Vous ne le faites pas quand Dieu est disposé pour vous. On peut donner, et puis Dieu peut ne pas considérer nos données. Parce que si Dieu dit à une personne, je veux que tu ailles offrir telle, telle chose, à tel tel jour, à tel tel endroit. Et si tu décides de le faire plus tard, ou bien tu décides de le faire plus tard dans l'endroit où tu as choisi, cette offrande, ce sacrifice ne sera pas agréé, ne sera pas exaucé. C'est pourquoi beaucoup de personnes disent, je donne, on donne, mais on ne voit pas le fruit. C'est parce que nous ne donnons pas au temps propice. Parce que le don, lorsqu'elle est faite, au moment propice, c'est-à-dire dans le kairos de Dieu, devient une semence que le Seigneur honore et multiplie. Une semence que le Seigneur honore et multiplie. Vous pouvez imaginer quelqu'un que Dieu a béni avec une somme d'argent, ou bien avec des terres, ou bien avec des matériels. Dans le mois de février, dans un mois de février, et qui possède ces choses déjà, mais qui a choisi de payer la dîme dans le mois d'août, qu'il veut d'abord utiliser l'argent qui est dans sa main, tourner, prendre la dîme, déposer dans son capital, et tourner, et le mois d'août, il enlève la dîme pour aller donner à Dieu. Non, tu dois donner dans le temps propice. Tu as reçu l'argent dans le mois de février, payer la dîme dans le mois de février. Tu as reçu ton premier salaire dans le mois de mars. Paye tes prémices dans le mois de mars. Ne le paye pas plus tard. Parce que Dieu n'est pas un Dieu qui nous attend. C'est nous qui devons attendre Dieu. C'est nous qui devons attendre Dieu. Donc, je répète, quatrième point, le don, lorsqu'il est fait au moment propice, c'est-à-dire dans le kairos de Dieu, dans le temps de Dieu. L'homme a son temps, mais Dieu a son temps. Ce don devient une semence que le Seigneur honore et multiplie. C'est pourquoi l'apôtre Paul dit dans

Philippiens 4, verset 10, la phrase, vous y pensiez bien, vous voulez le faire. Vous voyez ça comme c'est une chose, une bonne chose à faire, mais l'occasion vous manquait. Cela dit, vous ne le faites pas dans le temps que Dieu veut, dans le temps que Dieu a choisi, dans le temps où Dieu vous attendait. Dieu vous attendait, le ciel vous attendait, mais vous donnez plus tard. Et les moissons ne viennent pas. Ou bien les moissons viennent aussi tardivement, parce que vous avez donné tard, Dieu aussi peut vous donner tardivement. C'est pourquoi donner dans le kairos de Dieu vous apportera beaucoup de choses. Donc nous allons voir rapidement le respect du kairos dans nos données. Le respect du kairos de Dieu, c'est-à-dire le temps de Dieu, le temps divin. Le temps divin est ce que nous appelons le kairos de Dieu, le temps que Dieu a choisi. Dans le livre d'Ésaïe, Ésaïe chapitre 49, regardez ce qui avait été dit, Ésaïe chapitre 49, verset 8, le kairos de Dieu, Ésaïe chapitre 49, verset 8, qui dit ceci, « Ainsi parle l'Éternel, au temps de la grâce, je t'exaucerai, au temps de la grâce, je t'exaucerai, et au jour du salut, je te secourrai. Je te garderai et j'établirai pour traiter alliance avec le peuple, pour élever le pays et pour distribuer les héritages désolés au temps de la grâce. » Il y a un temps pour tout. C'est pourquoi comprenez ceci, quatre autres choses que je vous présente dans le respect de Kairos dans nos données. Le respect de Kairos dans nos données. Beaucoup de croyants échouent à expérimenter la bénédiction attachée à la libéralité parce qu'ils donnent tardivement ou à contre-temps, même avec négligence. Beaucoup de croyances échouent, beaucoup de chrétiens échouent, beaucoup de personnes échouent à expérimenter la bénédiction attachée à la libéralité parce qu'ils donnent tardivement, non pas parce qu'ils n'ont pas donné, mais ils donnent tardivement. Ils donnent à contre-temps. Ils donnent souvent avec négligence. Oh, j'avais oublié. J'avais gardé une dîme depuis 4 mois ici à donner à Dieu. J'avais oublié d'apporter telle dîme à Dieu. Souvent, quand tu apportes cette dîme-là, c'est apporté tardivement. Dieu va te donner les récompenses. Ne t'en fais pas. Mais seulement que cette récompense viendra tardivement. C'est pourquoi beaucoup de personnes disent, mais nous donnons, mais Dieu met assez de temps avant de nous donner. Le problème est que toi aussi, tu avais mis assez de temps de respecter le kairos de Dieu. Deuxième petit point, la Bible nous enseigne que Dieu aime celui qui donne avec joie. Dieu aime celui qui donne avec joie. Selon 2 Corinthiens 9, verset 7, Dieu aime celui qui donne avec joie, non pas avec l'amertume dans le cœur, non pas parce que la personne a donné pour tenter Dieu, pour voir si Dieu est capable. Mais non, celui qui donne avec joie, parce qu'il croit que c'est le temps, il croit que Dieu est fidèle. Et cela suppose un cœur prompt. Il faut que nous ayons un cœur prompt à donner. Il ne faudrait pas que nous avons l'argent sous la main ou bien nous avons des biens sous la main et nous avons décidé d'utiliser les biens d'abord avant de donner à Dieu. Je donne un exemple. Un homme était venu me voir un jour. Il m'avait appelé à la veille en disant que Dieu m'a dit de t'offrir ma voiture, de t'offrir un véhicule. Et on se croisait devant l'église à 6h30 le matin, parce qu'il avait choisi que ce soit à 6h30 le matin. Et il arrive avec la Mercedes à l'époque, et ce homme me dit, Dieu m'a dit de t'offrir une Mercedes, et j'ai l'envie de faire. Je suis déterminé à le faire. Mais voici le véhicule, mais je veux que tu pries Dieu de me donner d'abord un autre véhicule.
avant de te donner la Mercedes. Je veux que tu pries Dieu. Si Dieu me donne un autre véhicule, je te donnerai la Mercedes. Et je lui ai dit, j'ai compris, comme c'est ce que tu as choisi, je prierai Dieu pour toi. Et il est reparti avec sa Mercedes. Malheureusement, Dieu ne l'a pas donné d'autres véhicules. Et encore pire, il a perdu la Mercedes. Et il avait aussi perdu ses affaires. Dieu veut la promptitude. Troisième chose, le don fait dans le Kairos est considéré comme le moment favorable de Dieu. Le don fait dans le Kairos est considéré comme le moment favorable de Dieu. Comme le moment favorable de Dieu. Un homme avait donné un exemple un jour que Dieu lui avait dit de donner tout ce qui est sur lui. Et tout ce qui est sur lui, c'était une somme de 30 000 francs. C'est tout ce qui était sur lui. Une somme de 30 000 francs. Et c'est un événement qui s'est déroulé autour de 2008. Et 30 000 francs pourrait gérer quelque chose en ce moment. Et il avait pris tous les 30 000 francs, il avait donné. Le lendemain, quelqu'un l'appelle pour lui demander, depuis l'étranger, pour lui demander quelques détails sur comment lui transférer de l'argent. Et la personne lui avait transféré 30 millions. 30 millions de CFA. Et Dieu lui avait dit de donner 30 000 francs. Immédiatement, il a donné. Et le lendemain, quelqu'un lui a crédité 30 millions de CFA. Vous comprenez? Donner dans le kairos de Dieu est considéré comme le moment favorable de Dieu. Et Dieu va toujours provoquer des grandes bénédictions dans la vie de ceux qui le font. Quatrième, les Philippiens ont discerné un moment précis. Les chrétiens de Philippe, c'est-à-dire les Philippiens, ont discerné un moment précis, considéré comme leur obéissance par l'apôtre Paul. L'apôtre Paul avait considéré ça comme leur obéissance qui a déclenché une bénédiction si particulière que Paul prononça sous eux une parole éternelle. Les Philippiens ont discerné un moment précis. Et ce discernement pour l'apôtre Paul était considéré comme une obéissance incroyable. Et cela a déclenché pour eux, pour les Philippiens, l'église de Philippe, Philippiens, et cela avait déclenché une bénédiction si particulière, tellement puissante, ça avait touché le cœur d'apôtre Paul. Et qu'apôtre Paul avait prononcé une parole, sous et une parole éternelle. Selon Philippiens chapitre 4, verset 19, Philippiens chapitre 4, verset 19, voici la parole qu'apôtre Paul avait déclarée. Philippiens 4, verset 19, il dit, « Mon Dieu, ou est mon Dieu, pourvoira à tous vos besoins. » Tous vos besoins, mon Dieu. Il n'a pas dit « Dieu pourvoira ». Il n'a pas dit « Votre Dieu pourvoira ». Il n'avait pas dit « Notre Dieu pourvoira ». Il avait dit « Et moi, mon Dieu ». Il parlait de son alliance avec Dieu. Il demandait au ciel, dans toutes les circonstances, de les payer en retour à cause de leur promptitude, à cause de leur obéissance, à cause de leur sacrifice. Il dit « Hey, mon Dieu, pourvoira à tous vos besoins selon sa richesse, non pas selon la richesse de l'endroit où vous travaillez, non pas selon la richesse de gouvernement du pays où vous êtes, mais selon sa richesse, lui, la richesse de Dieu. » Il dit « Hey, mon Dieu, pourvoira à tous vos besoins selon sa richesse, avec gloire. » Pas petite richesse, pas petite providence, mais avec gloire en Jésus-Christ. Alors, retenez ceci, les bien-aimés, retenons ces leçons, des leçons que j'aimerais que vous reteniez. Le moment de donner est aussi important que l'acte de donner lui-même. Le moment de donner est aussi important que l'acte de donner lui-même. Regardons comment ceci avait été dit dans le livre de Jean,
chapitre 4, verset 10. Jean chapitre 4, verset 10. Jésus lui répondit, acte 4, verset 10. Jésus lui répondit, si tu connaissais le don de Dieu, et qui est celui qui te dit, donne-moi à boire, tu lui aurais toi-même demandé à boire et il t'aurait donné de l'eau vive. Cela veut dire, le moment que nous donnons est plus puissant même que de l'acte de donner. Le moment que nous donnons est plus puissant que l'acte. C'est-à-dire, ce que nous donnons, ce n'est pas ça qui est plus important. La manière que nous donnons, ce n'est pas ça qui est plus important, mais plutôt le moment. Le moment. Cette femme, la femme samaritaine, était devant le divin. Il était devant Jésus, le prince de la vie. Celui qui transforme les vies, celui qui multiplie 5 pains. Celui qui est capable de donner la vie là où il n'y avait pas la vie. Et cette femme était devant lui. Et Jésus-Christ lui avait demandé, femme, donne-moi à boire. Femme, donne-moi à boire. Et Jésus-Christ lui dit, ce n'est pas de l'eau que j'ai besoin. Je vais changer ta vie. Je vais te donner l'eau vive, l'eau éternelle. L'eau que tu veux me donner, si quelqu'un finit de boire, il reviendra encore boire. Mais si jamais tu me donnes de l'eau à boire, tu n'auras plus besoin de venir ici. Tu auras l'eau qui ne tarit jamais. C'est pourquoi le moment de donner est plus important que l'acte de donner lui-même. Et deuxième chose, donner au moment propice, c'est donner dans le temps de Dieu. Donner au moment propice, c'est de donner dans le temps de Dieu. C'est-à-dire, c'est offrir en réponse à une opportunité divine que Dieu place devant toi pour manifester sa gloire. C'est de répondre à une opportunité divine que Dieu place devant toi pour manifester sa gloire. Regardons dans le livre de Genèse. Monsieur Abraham n'avait pas raté cette opportunité. Genèse chapitre 18. La Bible dit ceci, l'Éternel lui apparut parmi les chiens de Mamré, comme ils étaient assis à l'entrée de sa tente, pendant la chaleur du jour. Il leva les yeux et regarda, et voici, trois hommes étaient debout près de lui. Quand il les vit, il courut au devant d'eux depuis l'entrée de sa tente et se prosterna en terre. Et il dit, Seigneur, si j'ai trouvé grâce à tes yeux, ne passe point, je te prie, loin de ton serviteur. Permettez qu'on apporte un peu d'eau pour vous laver les pieds et reposer vous sur cette table. Je vais prendre un morceau de pain pour fortifier votre cœur. Après quoi, vous continuerez votre route, car c'est pour cela que vous passez près de votre serviteur. Il répondit, fais comme tu l'as dit. Et au verset 6, Abraham alla promptement dans sa tente vers Sarah et il dit, vite, 3 mesures de fleur de farine pétrie et fais des gâteaux. Et Abraham courut à son troupeau, prit un veau tendre et bon et le donna à un serviteur qui se hâta de prêter. Il prit encore de la crème et du lait avec de l'eau, avec le veau qu'on avait apprêté et il les mit devant lui, devant eux. Et il se tient lui-même à leur côté sous l'arbre et il mangeait. Alors, il lui dit, où est Sarah, ta femme? Vous voyez, il y avait la promptitude. Il avait profité de l'occasion. Il n'avait pas dit, je vais le faire demain ou bien je vais le faire plus tard. La promptitude dans nos données est très importante. Cette occasion était présentée à notre patriarche Abraham. Bonne opportunité devant lui. Il n'avait pas manqué cette occasion. Je prie que toi qui m'entends, tu ne manqueras plus des occasions. Tu ne manqueras plus des
occasions. Tu le feras dans le temps qu'il faut et Dieu te bénira abondamment. Nous allons voir le don qui est une expression de foi et de discernement. Quand nous donnons, c'est une expression de notre foi et le discernement. Une expression de notre foi et le discernement. Ici, nous allons voir juste deux choses pour mieux comprendre. Première chose, le don véritable découle de la foi. Le don véritable découle de la foi. Parce que donner à Dieu, c'est reconnaître que tout ce que nous possédons vient de lui. Comme ce que nous avons vu dans 1 Chronique, chapitre 29, verset 14, le roi David avait dit, tout ce que j'ai, je sais, je reconnais que toutes ces choses viennent de toi. Dans le livre d'1 Chronique, chapitre 29, verset 14. Donner, c'est de reconnaître que tout ce que nous avons, tout ce que nous aurons, vient de notre Dieu. 1 Chronique 29, verset 14. Il dit, car qui suis-je et qui est mon peuple pour que nous puissions te faire volontairement ces offrandes? Tout vient de toi et nous recevons de ta main ce que nous t'offrons. Il faut à tout prix que tu comprennes que donner à Dieu, c'est reconnaître que tout ce que nous possédons et tout ce que nous posséderons, tout ce que nous aurons plus tard, que nous espérons recevoir de lui, vient de lui. Quand je prends une portion de mon argent, quand je prends ma voiture que je sème, quand je prends ma terre que je sème, quand je prends mon terrain que je sème, quand je prends ma maison et que je offre à Dieu, quand je décide d'acheter les instruments de mon église, je décide d'achever la construction de mon église, ou bien je décide d'offrir quelque chose dans mon église. Quand j'apporte mon offrande, ma dîme à mon Dieu, je dois comprendre que tout ce que je suis en train de faire, je suis en train de dire à Dieu que tout ce que j'ai, tout ce que je possède, tout ce que j'aurai, tout cela vient de toi et c'est à toi que je ramène ce que tu m'as donné. Et Dieu fera en sorte de nous donner, de te donner plus que ça la prochaine fois. Deuxième chose, la foi, deuxième petit point. Premier point, c'est le don véritable découle de la foi. Et premier petit point, donner à Dieu, c'est reconnaître que tout ce que nous possédons vient de lui. Deuxième astérique, la foi nous pousse à libérer ce que nous avons, même quand cela semble être le peu qui nous reste. La foi nous pousse à libérer ce que nous avons, même quand cela semble être le peu qui nous reste. Parce que nous savons que Dieu est la source intarissable de toute bénédiction. Même quand c'est le peu, le dernier, nous n'avons plus autre chose et nous ne savons pas d'où viendra encore la providence dans l'avenir. Nous relâchons ce que nous avons, nous mettons notre insuffisance dans la suffisance de Dieu. C'est pourquoi 2 Corinthiens 9, verset 6 dit, celui qui sème peu moissonnera peu et celui qui sème abondamment moissonnera abondamment. Alors quand tu donnes dans la foi, comprendre que tu places la main de Dieu vers toi. Quand tu donnes dans la foi, comprends une chose, tu es tenté de déplacer la main de Dieu vers toi. À chaque fois que tu relâches, à chaque fois que tu donnes quelque chose qui prend toute ta vie, tu es tenté de déplacer la main de Dieu vers toi. Le don est donc un langage de la foi. Le don est un langage de la foi. C'est dit à Dieu, je crois que tu es plus grand que mon besoin. À chaque fois que tu donnes, même dans ton insuffisance, même dans le moment le plus difficile, tu es tenté de dire à Dieu, je crois que tu es plus grand que mes besoins. Deuxième grand point, le don requiert le discernement de Kairos de Dieu. Le don requiert le discernement de Kairos de Dieu. Les Philippiens ont discerné le moment exact pour s'aimer dans la vie de Paul. Ils sont reconnus, ils sont discernés
Le moment exact, le moment exact. Je prie que toi qui m'entends, tu ne rateras pas l'opportunité. Quand Dieu te dira fais ceci et cela, tu ne vas pas reporter ça, tu ne vas pas négliger ça, tu ne vas pas dire non, tu vas le faire dans le temps propice et Dieu te donnera ce que ton cœur désire. Les Philippiens ont discerné le moment exact pour s'aimer dans la vie de Paul. C'est pourquoi Paul avait dit ceci au verset 10 de Philippiens chapitre 4, je paraphrase ça, Philippiens chapitre 4 verset 10, il dit vous y avez bien pris part, vous y avez bien pris part. Ça c'est, ce sont des paroles de l'apôtre Paul. Philippiens, vous y avez bien pris part, vous avez fait fleurir de nouveau votre intérêt pour moi, vous avez fait fleurir de nouveau votre intérêt pour moi. Le mot fleurir montre qu'il y a eu une saison de silence suivie d'un réveil divin dans leur cœur pour agir. Fleurir ici montre que les Philippiens, en réalité, il y avait une silence de silence, mais soudainement il y avait un réveil. Il y avait un réveil divin dans leur cœur pour agir. C'est pourquoi dans ta marche avec Dieu, il existe des saisons spirituelles de dons. Il existe des saisons spirituelles des dons, des moments où Dieu te visite pour une opportunité d'offrir. C'est-à-dire des moments où c'est Dieu lui-même qui te visite, qui te donne la grâce, qui veut que tu offres, parce qu'il veut que tu rentres dans une moisson incroyable. C'est pourquoi chaque fois que tu descends une instruction divine de donner, s'il vous plaît, ne tarde pas. Chaque fois, bien-aimé, que tu décèdes une instruction divine de donner, je t'en supplie, ne tarde pas. C'est parce qu'il y a une moisson, c'est parce qu'il y a une grandeur, c'est parce que les prières que tu as faites, Dieu veut t'exaucer. Ce moment n'est pas un hasard. Ce moment-là n'est pas un hasard. C'est Dieu qui veut éprouver ton obéissance. Ne rate pas, ne rate pas, ne échoue pas, ne faille pas. Dieu va toujours te tester. Dieu va te dire, prends ton fils, ton unique, celui que tu aimes, Isaac, et va l'offrir pour moi sur l'une des montagnes que je te montrerai. Dieu va te dire, lève-toi, va ériger un hôtel à l'air d'Arafna. Dieu va te dire, va ériger un hôtel à l'air d'Arafna. Dieu peut passer par un homme et qui te dira, je veux que tu me donnes le reste de la farine qui est dans ta main. La poignée de la farine qui est dans ta main, je veux que tu me le donnes. Ça peut aussi arriver qu'un homme de Dieu à la dimension d'Élisée peut passer auprès de ta maison. Ne manque pas cette opportunité de lui donner à manger et de surtout lui construire une maison, un endroit où il peut se faire reposer la tête. Vous y pensez, mais vous manquez des opportunités. Nous allons nous arrêter ici aujourd'hui. Et nous allons continuer la prochaine fois pour parler de donner avec promptitude, toujours dans le même thème, donner avec promptitude. Les bénéfices spirituels du don fait au bon moment. Nous parlerons de ça et selon et à l'âge. Et nous allons parler des dangers de la négligence dans le donner. Les dangers, comment donner dans les moments propices devant Dieu. Et nous allons clore cette partie la prochaine fois.

0: Dans le livre de Deux Rois,
1: in the book of Second Kings,
0: chapitre 2,
1: chapter 2,
0: nous avons quelque chose que Dieu fera dans notre vie.
1: Something that the Lord will do in our lives.
0: Chapitre 2,
1: Second Kings, chapter 2,
0: verset 19,
1: verse 19,
0: au verset 22,
1: to 22.
0: Deux Rois, chapitre 2, verset Second 19, au verset 22.
1: Kings 2, verse 19 to 22.
0: Quelqu'un entend la voix du Seigneur. Aujourd'hui est ton jour.
1: Somebody hears the voice of the Lord. Today is your day.
0: Aujourd'hui est ton jour.
1: Today is your day.
0: Les gens de la vie dirent à Élisée, voici le séjour de la ville est bonne, comme le voit mon Seigneur, mais les eaux sont mauvaises et le pays est stérile. Il dit, apportez-moi un plat neuf et mettez-y du sel. Et il le lui apportait. Il alla vers la source des eaux et il y jeta du sel. Et dit ainsi par l'Éternel, j'assainis ses eaux, il n'appauviendra plus ni mort ni stérilité. Et les eaux furent assainies jusqu'en ce jour, selon la parole qu'Élisée avait prononcée. Alléluia.
1: Alléluia.
0: Lève la main droite, dit,
1: right hand,
0: la
1: see?
0: Source d'eau de ma vie.
1: The source of water in my of my life
0: qui contamine ma destinée,
1: that contaminates my destiny,
0: qui fatigue ma personne,
1: that disturbs my person,
0: sera assaini.
1: Will be healed.
0: Je déclare que ça sera assaini.
1: It will be healed.
0: Alléluia.
1: Alléluia.
0: Donc dans le texte nous avons
1: so
0: vu
1: scripture,
0: un grand miracle qui s'est produit, toute une ville,
1: that happened, a whole city,
0: toute une ville,
1: a whole city,
0: avait un problème commun.
1: Had a common problem.
0: Et quel était ce problème?
1: What was that problem?
0: Quand on voit la ville,
1: when we see the city,
0: on le voyait comme une ville où tout doit être
1: city,
0: bien.
1: Everything should be good.
0: Mais il y avait un problème.
1: But there was an issue.
0: Les eaux sont
1: the waters
0: mauvaises et il y avait
1: bad,
0: la mort, il y avait
1: there
0: la
1: was
0: stérilité.
1: Death and barrenness.
0: Et l'homme de Dieu avait
1: and
0: dit,
1: the man of God said,
0: le problème vient de la
1: the
0: source.
1: Problem is from the source.
0: Et nous allons régler la source.
1: And we will resolve it.
0: Alors la source de quelqu'un
1: so
0: sera réglée.
1: Source of somebody will be resolved.
0: J'ai pas entendu amen de quelqu'un.
1: I haven't heard somebody's amen.
0: Quand la source est réglée,
1: when the source is resolved,
0: quand les racines sont,
1: when the roots
0: sont réglées,
1: are resolved,
0: il y aura des fruits.
1: There will be fruits.
0: Et c'est ce que Dieu fera dans notre
1: and
0: vie.
1: This is what the Lord will do in our lives.
0: Et quand vous regardez d'où vient
1: and
0: ce
1: when
0: problème,
1: we see where that problem is coming
0: ça
1: from,
0: se trouve dans 1 roi.
1: It is in First Kings.
0: D'où est venu ce problème?
1: Where that problem came from?
0: 1 roi chapitre 16.
1: First Kings 16.
0: Verset 34.
1: Verse 34.
0: D'où vient ce problème? 1 roi chapitre 16 verset 34.
1: First Kings 16 verse 34.
0: Voici d'où vient le problème.
1: That's where that problem comes
0: verset 34,
1: from.
0: Il dit de son
1: verse
0: temps.
1: 34, he said, in his
0: day, Hiel de Bethel bâtit Jéricho. Il en jeta les fondements au prix d'Abiram, son premier-né, et il en posa les portes au prix de Ségou, son plus jeune fille, selon la parole que l'Éternel avait dit par Josué, fils de Nun. Cela veut dire que toute une ville
1: the whole city, a whole city
0: était établie sous la mort.
1: Was set on death.
0: Des personnes étaient posées comme le fondement.
1: Were set up as a foundation.
0: Le cadavre de deux personnes
1: the dead corpse of somebody
0: était posé comme le fondement de
1: were
0: toute
1: put
0: une
1: as
0: ville.
1: A foundation of a whole city.
0: Ces personnes s'appellent
1: these people were named
0: Zegoub et Abiram.
1: And Abiram.
0: Alléluia. Toute la ville de Jéricho,
1: the whole city of Jericho
0: était fondée sous la mort.
1: Was founded upon death.
0: C'est pourquoi dans Deux Rois chapitre 2,
1: that's why in 2 Kings chapter 2,
0: le peuple avait dit,
1: the people said,
0: voici les fruits,
1: here is the fruit,
0: les fruits de notre vie,
1: here are the fruit of our lives.
0: Et quel est cette fruit?
1: And what is that fruit?
0: Deux Rois chapitre 2,
1: 2 Kings chapter 2,
0: verset 19,
1: verse 19,
0: dit les gens de la ville dit à Élisée, la ville de Jéricho, voici le séjour de la ville est bonne, comme le voit mon Seigneur, mais les eaux sont comment? Mauvaises. Pourquoi? Toute la vie était fondée sous la mort.
1: Founded upon death.
0: C'est pourquoi les eaux sont mauvaises.
1: That's what the waters are not.
0: Et quand l'homme de Dieu avait réglé ce qui est anormal,
1: resolve what is anormal,
0: au verset 21,
1: in verse 21,
0: il alla vers la source des eaux.
1: Élie
0: jeta du sel et dit, ainsi par l'Éternel, j'ai assaini ces eaux et il n'approviendra plus ni mort ni stérilité. La mort et la stérilité régnaient dans la ville.
1: Was ruling
0: parce que la ville
1: in the city because
0: avait
1: the city
0: été posée sous deux cadavres.
1: Set up two dead corpses.
0: Là où ta vie est posée, le Seigneur te délivrera.
1: The Lord will deliver you.
0: J'ai pas entendu ton amen.
1: I haven't heard your amen.
0: Parce que vous allez voir que
1: because
0: souvent,
1: you will see that often,
0: on fournit beaucoup d'efforts.
1: We make a lot of effort.
0: On a beaucoup de rêves.
1: We have a lot of dreams.
0: On a beaucoup de projets.
1: We have a lot of projects.
0: Et les projets ne réussissent pas comme nous voulons.
1: Can't make it the way you
0: want. Et souvent, on se pose la question, d'où vient le problème?
1: Where this problem coming from?
0: Pour le peuple de Jéricho,
1: for the people of Jericho,
0: le problème venait
1: the problem was coming
0: de ce que les ancêtres avaient fait.
1: From what the ancestors did.
0: Ce que les ancêtres avaient
1: what
0: fait.
1: The ancestors
0: les œuvres des ancêtres fatiguent l'humanité.
1: Disturb humanity.
0: Et c'est pourquoi sur la croix de Golgotha, quand Jésus-Christ avait, quand Jésus-Christ mourait,
1: was dying,
0: l'une des choses qui s'est produite,
1: one of the thing that happened,
0: c'était le tremblement de terre.
1: Was the earthquake.
0: La terre a tremblé.
1: The earth trembled.
0: Pourquoi?
1: Why?
0: Pour que tous les fondements,
1: so that all the
0: les mauvais fondements,
1: the bad foundations,
0: qui fatigueront tous ceux qui accepteront Jésus,
1: accept Jesus,
0: que ces fondements soient réglés.
1: Let this foundation be resolved.
0: Alléluia.
1: Hallelujah.
0: Par la mort de Jésus,
1: by the death of Christ,
0: tout fondement satanique, erroné, de tous ceux qui croient et qui croyeront en Jésus-Christ seront traités.
1: Will be treated.
0: Alléluia.
1: In the name of
0: dit
1: Jesus.
0: Par la foi
1: say by faith,
0: et par les œuvres accomplies de Jésus,
1: accomplished works of Jesus Christ,
0: la source de ma vie,
1: the source of my life,
0: ce que mes parents avaient fait,
1: what my relative did,
0: ce que mes ancêtres avaient fait,
1: what my ancestors did,
0: et qui trouble ma vie,
1: and that troubles
0: qui
1: my
0: contamine
1: life,
0: ma vie,
1: that troubles my life,
0: en ce jour,
1: today,
0: je les déclare déstabilisé.
1: I declare them destabilized.
0: Je les déclare réglés.
1: I declare them resolved.
0: Je les déclare rétablis.
1: I declare them established
0: je ne
1: again.
0: Souffrirai pas.
1: I won't be in pain.
0: Les sorts de ma famille.
1: The charms of my family.
0: Au nom de Jésus-Christ. Alors ce homme avait réglé
1: so
0: ça.
1: This one resolved this.
0: Et cela sera réglé
1: and
0: par dans ta vie.
1: Will be resolved in your life.
0: Et cela sera fait par la puissance
1: and
0: de Dieu.
1: Will be done by the power
0: maintenant, regardons
1: of God. Now,
0: toujours au 2 Rois chapitre 2.
1: Still in 2 Kings 2.
0: Verset 20 et le début de verset 21.
1: In the beginning of 21.
0: Il dit apportez-moi un plat neuf et mettez-y du sel. Et so il le lui apportait et il alla vers la source et il y jeta le sel. Alléluia.
1: Alléluia.
0: Le sel là-bas
1: the
0: dans notre temps.
1: Here means in our days,
0: nous n'avons plus besoin d'aller chercher
1: we don't
0: du sel.
1: Need to go and have salt.
0: Nous avons juste besoin
1: we
0: de
1: just
0: croire
1: need to believe
0: que le Saint-Esprit peut pénétrer
1: that the Holy Spirit can penetrate
0: dans les fondements de nos vies.
1: In the foundations of our lives.
0: Tout se fait maintenant
1: everything is done now
0: par le Saint-Esprit.
1: By the Holy Spirit.
0: Le Saint-Esprit entrera
1: the Holy Spirit will enter
0: dans le fondement de votre
1: in
0: vie
1: the foundation of
0: et
1: your
0: corrigera
1: life
0: tout ce qui est anormal.
1: Everything that is anormal.
0: C'est pourquoi aujourd'hui,
1: that's why today,
0: je t'en supplie,
1: I'm begging
0: sois
1: you,
0: ouvert au Saint-Esprit.
1: Be open to the Holy Ghost.
0: Sois ouvert au Saint-Esprit.
1: Be open to the Holy Ghost.
0: Parce que la seule chose
1: because the only
0: qui avait réglé
1: that resolved
0: tout le problème de l'humanité,
1: the whole problem of the humanity,
0: c'était le Saint-Esprit.
1: Was the Holy Ghost.
0: Dans le livre de Romains, chapitre 8,
1: in the
0: 8,
1: book of Romans 8,
0: verset 11,
1: verse 11,
0: c'est le Saint-Esprit
1: it is the Holy Spirit
0: qui a brisé les chaînes de la mort,
1: the chains of death,
0: les liens de la mort,
1: the
0: qui avait,
1: link of
0: qui,
1: death
0: qui liait Jésus,
1: that was binding Jesus Christ.
0: Quand Christ avait été
1: when
0: enseveli,
1: Christ was buried,
0: il y avait les liens de la
1: there
0: mort
1: was the link of death
0: qui les liait.
1: That binding him.
0: Il y avait les chaînes de la
1: there
0: mort
1: was the chains of death
0: qui fatiguaient Jésus.
1: That was disturbing,
0: la
1: disturbing
0: mort régnait.
1: Jesus Christ. So death
0: mais
1: was ruling back. The Holy Ghost entered into the grave.
0: Il a brisé ses liens.
1: And he broke these
0: il a enlevé toutes les
1: linges
0: de la mort et il a fait sortir Jésus Christ.
1: And he removed Jesus Christ.
0: La même chose t'arrivera au nom de
1: the
0: Jésus.
1: Same thing will happen to you.
0: Le Saint-Esprit va localiser
1: the Holy Ghost will locate
0: les fondements erronés dans ta vie.
1: The wrong foundations in your life.
0: Le Saint-Esprit
1: because
0: sonde
1: the Holy
0: tout.
1: Ghost can check everything.
0: Le Saint-Esprit fait quoi? He can search everything. He knows everything. He peut pénétrer dans n'importe quel domaine de notre vie. 1 Corinthiens chapitre 2, verset 10. Il dit le Saint-Esprit.
1: He said the Holy Ghost is the one that searches the depth
0: de Dieu.
1: Of God.
0: Le Saint-Esprit va sonder ta profondeur.
1: Search your deepness.
0: Et il va te libérer de
1: and
0: tout ce qui est anormal. Quelqu'un dit
1: Amen. Somebody says Amen.
0: Et cet esprit va descendre sur toi.
1: Holy Ghost will come upon you.
0: Cet esprit va descendre sur toi. Et cet esprit va réarranger ta vie.
1: We fix your life.
0: Je dis le Saint-Esprit va réarranger ta vie.
1: He will rearrange your life.
0: Dans le livre d'Ézéchiel,
1: in the book of Ezekiel,
0: nous avons aussi vu un
1: we
0: autre
1: have
0: cas.
1: Seen another case too.
0: Parce que Dieu va régler
1: because
0: des cas.
1: God will resolve some cases.
0: Tu ne partiras pas comme tu
1: you
0: es venu.
1: Won't go the way you went.
0: Ton expérience ne sera
1: you
0: plus
1: came.
0: Normale.
1: Your experience won't be
0: Il
1: normal.
0: Aura des nouvelles expériences.
1: There will be new hope.
0: Il aura des véritables miracles
1: there will
0: dans
1: be
0: ta
1: true
0: vie.
1: Miracle in your
0: Il
1: life.
0: Aura des véritables guérisons dans
1: true
0: ta vie.
1: Healings in
0: Le
1: your
0: Seigneur
1: life.
0: Fera quelque
1: the
0: chose
1: Lord
0: dans
1: will
0: ta
1: do
0: vie.
1: Some Your life,
0: qui va servir comme des signes
1: that will be like a sign,
0: qui va montrer aux hommes
1: that will show to
0: que
1: men,
0: Dieu est encore capable
1: that God
0: de faire
1: is
0: des grandes choses
1: to perform great
0: et ça t'arrivera au nom
1: and
0: de Jésus.
1: Ézéchiel
0: chapitre 16.
1: Ézéchiel chapitre 7.
0: Ézéchiel chapitre 16.
1: Ézéchiel chapitre 7.
0: À partir du verset 3.
1: From verse 3.
0: Voici une image que Dieu donne.
1: This is an image that God gave.
0: Et qui ressemble aussi à toi et moi.
1: And that looks like you and I.
0: Déjà, il n'aura plus la mort.
1: First of all, there won't be death
0: Ton
1: anymore.
0: Amen doit certifier
1: Your
0: ça.
1: Amen must certify it.
0: Ta vie ne va plus produire la mort.
1: Your life won't bear death
0: Ta vie
1: anymore.
0: Ne sera plus stérile.
1: Your life won't be barren anymore.
0: La manière qu'on te voit
1: the way you, they see
0: est
1: you
0: ce que tu seras.
1: Is what you will be.
0: Il dit, mon Seigneur, quand tu vois le séjour de la ville, quand tu vois le séjour de la ville,
1: the life of the city,
0: on pense que tout est beau.
1: We think that everything is beautiful.
0: On pense que tout est beau.
1: We think that everything is beautiful.
0: Souvent aussi quand on nous voit.
1: Often when they see us.
0: On pense que tout est beau.
1: We think that
0: il y a des
1: all
0: choses
1: is
0: dedans.
1: Beautiful, but there are things inside.
0: Est-ce que je parle à quelqu'un?
1: Am I speaking to somebody?
0: C'est toi seul qui sais.
1: It is only you who know.
0: Ce que tu traverses.
1: What you are going
0: Mais
1: through.
0: Mais quand les gens te voient.
1: But when people see you.
0: Les gens pensent que tu es riche.
1: They think you are wealthy.
0: Les gens pensent que tu es grand.
1: They think you are great.
0: Les gens pensent que tu as tout.
1: People think you have everything.
0: Mais tu n'as pas ça.
1: But you don't.
0: Mais quand on me voit,
1: but when they see me,
0: même celui qui m'a invité,
1: even he who invited
0: il
1: me,
0: ne peut pas croire.
1: He can't believe
0: que ce gars n'avait jamais
1: that
0: voyagé.
1: This guy never traveled before.
0: Et j'ai dit au Seigneur,
1: and I told the Lord,
0: ce qu'il dit là,
1: what he said,
0: il faut que ça se réalise dans ma vie.
1: It must be true in my life.
0: Et ça se réalise.
1: And it is happening.
0: Je prophétise ce que les gens voient de toi, dis de toi, tu le deviendras.
1: You will become it.
0: J'ai pas entendu ton amen.
1: I haven't heard your amen.
0: Ce que les gens voient de toi,
1: what people see about
0: ce
1: you,
0: que les gens disent de toi,
1: what people are declaring
0: tu le
1: about
0: deviendras.
1: You, you will become it.
0: L'Esprit de Dieu le fera dans ta vie.
1: The Spirit of the Lord will do it in your life.
0: Je dis l'Esprit de Dieu le fera dans ta vie.
1: I said the Spirit of the Lord will do it in your life.
0: Un jour,
1: a day,
0: un ange était venu chez Gédéon.
1: An angel came to
0: chez Gédéon.
1: Gideon.
0: Dans le livre de Jude chapitre 6.
1: In the book
0: 6,
1: of Jude 6.
0: L'ange avait dit à Gédéon.
1: The angel told Gideon.
0: Vaillant héros.
1: Strong man.
0: Vaillant héros. C'est un ange
1: Mighty
0: qui
1: warrior.
0: Ça.
1: It is an angel that was saying
0: et
1: it.
0: Et Gédéon dit.
1: And Gideon said.
0: Mon ami, tais-toi.
1: My friend, keep quiet.
0: Vaillant héros où?
1: Mighty warrior
0: Je
1: where?
0: Je suis le plus petit.
1: I'm the smallest.
0: Dans la famille qui est la plus petite.
1: In the smallest family.
0: Et la famille la plus pauvre.
1: And the poorest family.
0: De toute Manassé.
1: Of all Manassé.
0: Quel vaillant héros.
1: Were a strong man.
0: Mais l'ange dit.
1: But the angel says.
0: Quand nous on te voit.
1: When we see you.
0: Tu étais un vaillant héros.
1: You are a mighty warrior.
0: Et l'ange lui a dit.
1: And the angel told
0: maintenant,
1: him.
0: Maintenant.
1: Therefore.
0: La puissance de Dieu sera sur toi.
1: The power of God will be upon you.
0: L'onction de Dieu sera
1: the
0: sur toi.
1: The anointing of the Lord will be upon you.
0: Et tu deviendras véritablement un vaillant héros.
1: Mighty warrior.
0: Est-ce que cela n'a pas été fait?
1: Did it happen?
0: Lève les mains, dis Seigneur.
1: Lift up your hands, say, Lord.
0: Tout se fait par ton esprit.
1: Everything is made by your spirit.
0: Et tu as dit même dans ta parole.
1: And you even said in your words.
0: Tu ne nous laisseras pas au fléau.
1: You won't leave an orphan.
0: L'esprit viendra.
1: Orphans, the spirit will
0: que
1: come.
0: Que tout ce qui m'a réduit
1: Let
0: dans la vie.
1: Let everything reduced me in life.
0: Soit corrigé par le
1: be
0: Saint-Esprit.
1: Fixed by the Holy Ghost.
0: Que tout ce que je dois
1: Let
0: devenir.
1: Everything that I must be.
0: mais soit faite
1: be done unto
0: par
1: me
0: le Saint-Esprit.
1: By the Holy Ghost.
0: Que toute anomalie dans
1: every
0: ma vie
1: every anomaly
0: soit
1: in my life
0: corrigée
1: be fixed
0: par le Saint-Esprit.
1: By the Holy Ghost.
0: Je vais expérimenter
1: I want to experience
0: ton esprit et sa puissance
1: your spirit and your power
0: au nom de Jésus-Christ.
1: In the name of Christ Jesus.
0: Croyez-moi les bien-aimés.
1: Believe me, my beloved. What is impossible with man
0: is impossible parce que c'est l'homme qui veut
1: because
0: le faire.
1: It is a man that wants to do it.
0: Mais tout ce qui est impossible
1: but everything aux that is impossible with man become possible
0: quand le Saint-Esprit s'installe.
1: When the Holy Ghost set up.
0: Il dit, comment cela
1: he said,
0: se fera-t-il?
1: How will this happen?
0: Plus que je n'ai point connu
1: since
0: d'homme.
1: I knew no man.
0: Comment une femme
1: how can a woman
0: va enfanter un enfant
1: we bear a child
0: sans des rapports sexuels? C'est pas possible.
1: Sexual intercourse, it is impossible.
0: Et l'ange Gabriel lui
1: but
0: dit,
1: the angel Gabriel told them,
0: il y a quelqu'un
1: there is somebody
0: qui s'appelle le Saint-Esprit
1: called the Holy Ghost.
0: Il se souviendra sur toi.
1: He will come upon you
0: et son ombre te couvrira.
1: And his shadow will cover you.
0: Et un miracle naîtra
1: and
0: de
1: a
0: toi.
1: Miracle will be born out
0: je
1: of
0: prophétise
1: you.
0: Sur ta vie.
1: I prophesy over your life.
0: Tu seras visité par
1: you
0: le Saint-Esprit.
1: By the Holy Ghost.
0: J'ai dit tu seras visité par le Saint-Esprit. J'ai dit tu seras visité par le Saint-Esprit. Un jour le peuple d'Israël plus de 2 millions d'hommes
1: more than 2 million of people
0: 2 millions de personnes
1: 2 million of people
0: étaient dans le désert
1: were in the wilderness.
0: Et ces 2 millions de personnes
1: and 2 million of people
0: avaient demandé
1: asked
0: que nous
1: that we
0: nous voulons manger de la
1: we
0: viande.
1: Want to eat meat.
0: Nous voulons manger de
1: we
0: la
1: want
0: viande.
1: To eat meat.
0: Et ils sont murmurés dans l'oreille
1: and
0: de Dieu.
1: The murmur in the
0: et Dieu
1: the ears
0: a dit
1: of the
0: à Moïse,
1: Lord, God told Moses,
0: ils sont demandé de la
1: they
0: viande.
1: Asked meat.
0: Je les donnerai.
1: I will give them.
0: Oh,
1: I will
0: dans
1: give
0: le désert,
1: not in the desert, but in the wilderness.
0: Aucun poulailler dans le désert.
1: No chicken.
0: Aucun animal dans
1: no
0: le désert.
1: No animals in the wilderness.
0: Et la Bible dit soudainement.
1: And the Bible says suddenly.
0: Dieu a soufflé.
1: God breathed.
0: Sous la mer. Quelqu'un dit le Saint-Esprit.
1: Somebody said the Holy Ghost.
0: Et le Saint-Esprit
1: and
0: est rentré.
1: And the Holy Ghost entered.
0: On ne sait pas où il est parti.
1: We don't know where he came.
0: On ne sait pas s'il est allé.
1: We don't know if he went.
0: Dans les poulaillers des Égyptiens ou bien des Madianites. Ou bien des Syriens, il est allé partout où il y avait des cailles. Là où il y avait des cailles.
1: Where there was scales.
0: Il a ramassé des cailles
1: and
0: de personnes.
1: And he gathered the scales of people.
0: Et il a déposé ça dans
1: and
0: le camp.
1: And he dropped it in the field, in the camp.
0: Il est possible que tu deviennes riche.
1: It is possible for you to become rich.
0: Par le Saint-Esprit.
1: By the Holy Ghost.
0: Je ne sais pas si quelqu'un dit amen.
1: I don't know if somebody says amen.
0: Parce que on ne sait pas.
1: Because we don't know
0: où le Saint-Esprit
1: where the Holy Ghost
0: a trouvé ses cailles.
1: Found these scales.
0: Parce que la mer
1: because the sea
0: ne produit pas de cailles.
1: Can't produce scales.
0: Mais le Saint-Esprit est allé
1: but
0: partout.
1: The Holy Ghost
0: et
1: went everywhere.
0: Il n'avait pas fait ça un seul jour.
1: And he didn't do one day.
0: Il a fait ça pendant 40 ans.
1: He did it
0: jour.
1: For 40 years old. Every
0: il
1: year, 40 years, he was going
0: cailles.
1: Somewhere to gather scales.
0: Il est possible que cela te soit
1: it
0: fait.
1: Is possible.
0: Ézéchiel chapitre 16.
1: Ezekiel chapter 16.
0: Voici comment ça va se passer.
1: This is how it will be done.
0: Verset 3.
1: Verse 3.
0: Tu diras, ainsi parle le Seigneur l'Éternel à Jérusalem. Par ton origine et ta naissance, tu es du pays de Canaan. Ton père était un Amoréen et ta mère une Hittienne. Qu'est-ce que je suis en train de dire à quelqu'un?
1: What I want to tell somebody.
0: Tu seras détaché de ton origine.
1: You will be divided
0: oh,
1: from your origin.
0: N'est pas violent.
1: You will be separated.
0: Je dis tu seras
1: I said,
0: détaché
1: you will
0: de
1: be
0: ton
1: separated
0: origine.
1: From your origin.
0: Ta vie ne sera plus,
1: your life won't
0: ta vie
1: be
0: ne sera plus dictée par ton origine.
1: Dictated by your origin.
0: Dans ton origine là.
1: In your origin.
0: La réussite est mesurée.
1: Success is measured.
0: Dans là où tu viens.
1: Where you come from.
0: On souffre.
1: We are in pain. We suffer.
0: Avant de réussir.
1: Before we make it.
0: On lutte.
1: We struggle.
0: C'est vrai, on réussit.
1: It is true we make it.
0: Mais on lutte.
1: But we struggle for that.
0: Tu seras détaché de ça.
1: You will be separated for it.
0: Cette programmation, je le déclare, déprogrammée dans ta vie.
1: This program in your life.
0: Je dis, je le déclare, déprogrammée dans ta vie.
1: I declare this program in your life.
0: Dans ton origine.
1: In your origin.
0: Il est impossible.
1: It is impossible.
0: De devenir riche.
1: To become rich.
0: Et rester riche jusqu'à la mort.
1: And remain wealthy till you die.
0: On devient riche.
1: We become rich.
2: Mais à un certain moment,
1: but
2: on
1: at
2: perd
1: a time,
2: tout.
1: We lose everything.
2: C'est ce qui se passe dans ton
1: That's
2: origine.
1: What is happening in your origin.
2: Mais je me tiens dans le
1: but
2: nom
1: I
2: de Jésus.
1: In the name of Jesus.
2: Tu es détaché de cette origine.
1: You are separated from this origin.
2: Je dis, tu es détaché de cette
1: you are
2: origine.
1: Separated from this origin.
2: Et je suis en train de prier pour quelqu'un.
1: And I want to pray for somebody.
2: Il y a des familles.
1: There are some families.
2: Où on ne rêve pas grand.
1: Where we don't dream great.
2: Rêver grand, c'est impossible.
1: Dreaming great is impossible.
2: Mais il y a quelqu'un qui peut créer la grandeur dans nos pensées.
1: That can create the greatness in our minds.
2: Le Saint-Esprit.
1: The Holy Ghost.
2: J'ai dit le Saint-Esprit.
1: I said the Holy Ghost.
2: Je déclare que ta pensée soit multipliée 10 fois.
1: Be multiplied tenfold.
2: Que ton rêve change.
1: Let your dream change.
2: Je dis que ton rêve change.
1: I said let your dream change.
2: Que ta manière de voir la vie change.
1: Let your way of seeing things change.
2: Parce que ce que l'homme rêve.
1: Because what a man dream of.
2: Et ce qu'il deviendra.
1: Is what he will become.
2: Ce que l'homme voit.
1: What a man see.
2: Et ce qu'il deviendra.
1: Is what he will become.
2: À partir d'aujourd'hui, dans le nom de Jésus.
1: In the name of Jesus.
2: Je déclare que tu verras à nouveau.
1: I declare you will see again.
2: Je dis tu verras à nouveau.
1: You will see again.
2: Tu verras des grandes choses.
1: You will see great things.
2: Tu verras des grandes choses.
1: You will see great things.
2: Tu verras des grandes choses.
1: You will see great
2: et tu deviendras ce que
1: and
2: tu vois.
1: You will be what you can see.
2: Tu deviendras ce que tu vois.
1: You will become what you see.
2: Je dis tu deviendras ce
1: I
2: que
1: say
2: tu
1: you
2: vois.
1: Become what you
2: ça
1: see.
2: Sera fait par le Saint-Esprit.
1: It will be done by the Holy Ghost.
2: Je dis ça sera fait par
1: I
2: le Saint-Esprit.
1: It will be done by the Holy Ghost.
2: Je dis ça sera fait par
1: I
2: le Saint-Esprit.
1: It will be done by the Holy
2: je me tiens sous cet autel.
1: I stand upon
2: et
1: this
2: je ne sais pas qui m'écoute.
1: And I don't know who is
2: je ne sais pas qui m'entend. Tu auras des magasins.
1: You will have shops.
2: Tu auras des magasins.
1: You will have stores.
2: Au-delà de la Côte d'Ivoire.
1: Beyond Côte d'Ivoire.
2: Tu auras des magasins.
1: You will have stores.
2: Même en Dubaï.
1: Even in Dubai.
2: Tu auras des magasins.
1: You will have
2: en Chine.
1: In China.
2: Tu auras des magasins.
1: You will have stores.
2: En France.
1: In France.
2: Tu auras des magasins.
1: You will have stores.
2: Aux États-Unis.
1: In the US.
2: Tu auras des
1: you
2: magasins.
1: Will have stores.
2: Tu auras des sociétés.
1: Yeah.
2: Tu diras ainsi par le Seigneur l'Éternel à Jérusalem par ton origine
1: thy birth
2: et ta naissance.
1: Nativity,
2: tu es du pays de Canaan. Ton père était un amoureux et ta mère une Hittienne. Je peux même déclarer sur la vie de quelqu'un.
1: Even declare over somebody's life,
2: à partir d'aujourd'hui,
1: from today,
2: sois détaché de l'identité
1: be
2: de ton père.
1: Separated from the identity of your father.
2: Je dis, sois détaché de l'identité de ton père.
1: From the identity of your
2: sois libéré de l'identité
1: be free
2: de ta mère.
1: From your mother's

0: devient plus grand que tous tes parents. Au nom de Jésus-Christ. Alléluia.
1: Alléluia.
0: Et Dieu va décrire la vie de ce jeune homme.
1: The life of this man.
0: Il dit à ta naissance, au jour où tu naquis, ton nombril n'a pas été coupé. Tu n'as pas été lavé dans l'eau pour être purifié. Tu n'as pas été frotté avec du sel. Tu n'as pas été enveloppé dans des linges. Cela parle des traitements que nous avons reçus.
1: Speak about the treatment that we have received
0: quand nous étions nés.
1: When we were born.
0: J'ai dit à tous mes enfants biologiques,
1: I tell all my biologicals,
0: que vous allez devenir grands.
1: Children, you will become great.
0: J'ai dit à certaines familles,
1: I told one
0: que
1: of
0: vous
1: them
0: allez devenir
1: that you will become
0: des empires.
1: Empires.
0: Et je les impose les mains.
1: And I lay my hands upon them.
0: Et j'intercède pour
1: and
0: eux.
1: And I intercede for them.
0: Vous êtes avec moi.
1: Are you with me?
0: Vous savez que ce que j'ai
1: you
0: dit
1: know
0: là.
1: What I declaring.
0: Tôt ou tard.
1: Declaring.
0: Le ciel va le réaliser.
1: The heaven will fulfill
0: oui,
1: it sooner or later.
0: Le ciel va le réaliser.
1: The heaven will fulfill
0: mais
1: it.
0: Le problème.
1: Because the problem.
0: C'est que la majorité de vous.
1: The majority of you.
0: Vos parents ne vous ont pas fait ça.
1: Your parents didn't do it to you.
0: Ils ne vous ont jamais fait ça.
1: They didn't declare things
0: oh,
1: upon you. But what they
0: toi,
1: declared upon you
0: dans ta jeunesse,
1: when you were young
0: et ce que tu deviendras,
1: is what you will become.
0: Vous voulez que je prouve ça pour vous?
1: Do you want me to give
0: Jacob,
1: you an evidence? Jacob.
0: Quand Joseph était jeune,
1: when Joseph was young,
0: il était autour de 14 ans.
1: He was around 14 years old.
0: Son père lui a cousu
1: his parents sewed
0: une tunique, c'est ça non?
1: A robe of many colors.
0: Pour lui dire, voici
1: to tell him, this is what you will become.
0: Est-ce qu'il n'est pas devenu ça tôt ou tard?
1: Didn't he become this later?
0: Malheureusement.
1: But unfortunately,
0: nos parents ne nous ont pas fait ça.
1: Our parents didn't do it for us.
0: Même quand on est devenu chrétien,
1: even
0: même,
1: we became Christians,
0: nos pasteurs n'ont pas fait ça pour nous.
1: Their pastor didn't do it for us.
0: Nos pasteurs étaient plus portés sur si tu as péché.
1: Was on if you sinned.
0: Tu seras suspendu.
1: You will be punished.
0: Or dès que tu es né,
1: but immediately you were born.
0: Biologiquement,
1: biologically,
0: on doit prophétiser assez
1: they must
0: choses
1: declare
0: sur toi.
1: A lot of good things upon you.
0: Quand Jésus-Christ est né,
1: when Jesus Christ was born,
0: ils ont prophétisé
1: they
0: sur lui,
1: prophesied upon him.
0: Vous n'êtes pas avec moi. La prophétesse Anne.
1: The prophetess Anna.
0: Le vieux Simeon, ils ont prophétisé sur lui.
1: Prophesied upon him.
0: Ils sont même les mages.
1: The wise men.
0: Ils sont venus lui donner des choses de grandes qualités.
1: They came and give him great quality things.
0: C'est pourquoi
1: Jésus-Christ est devenu le roi
0: des rois.
1: The king of kings.
0: Mais ce n'est pas encore en retard.
1: It is not yet late.
0: Parce que Abraham.
1: Because Abraham.
0: C'est à l'âge de 75 ans.
1: It is at the age of 75 years old.
0: Que Dieu a rencontré Abraham.
1: That God met him.
0: Et que Dieu a dit à Abraham.
1: And God told him.
0: Tu deviendras une nation.
1: You will become a nation.
0: Ce n'est pas encore tard.
1: It is not yet late.
0: C'est pourquoi je me tiens sur cet autel dans le nom de Jésus.
1: In the name of Christ
0: je prophétise sur toi.
1: I prophesy upon
0: sois
1: you.
0: Grand.
1: Be great.
0: Sois grand.
1: You are great.
0: Deviens un empire.
1: Become an empire.
0: Deviens incontournable.
1: Become a great man.
0: Deviens inoubliable.
1: Become unforgettable.
0: Deviens grand dans la vie.
1: Become essential
0: deviens
1: in life.
0: Deviens grand dans la vie.
1: Become great.
0: Que toute malédiction
1: and
0: qui a été relâchée sur toi soit annulée. Tout ce
1: canceled.
0: Que tes parents t'ont dit
1: everything
0: qui sont sous ta destinée, je les annule. Sois grand.
1: Be great.
0: Sois grand.
1: Be great.
0: Ton amen
1: your amen.
0: Ton amen doit être agressif.
1: Must be aggressive.
0: Je dis sois grand.
1: Say be great.
0: Je dis sois grand.
1: Say be great.
0: Sois fécond.
1: Be fruitful.
0: Sois grand.
1: Be great.
0: Sois fécond.
1: Be productive.
0: Je veux aussi.
1: And
0: je veux aussi dire ça à
1: I also want to tell you
0: parce que quand vous mettez des enfants au monde,
1: when you bear some
0: vous
1: children
0: préoccupez
1: you take care
0: à les éduquer.
1: Of raising them
0: c'est pas
1: of
0: mauvais.
1: Breeding them it is not a bad thing
0: mais votre plus grand devoir
1: by your greatest assignment
0: est de prophétiser sur les
1: is
0: vies.
1: About prophesying about, upon their lives
0: de faire quoi? Regardez quand Dieu a fini
1: you see when God finished
0: j'ai créé l'homme
1: creating the man
0: la prochaine chose qu'il a dit
1: the next thing that he said
0: Dieu les
1: and God
0: béni.
1: Blessed them.
0: Et puis Dieu n'avait pas dit.
1: And God didn't say.
0: Soyez sérieux.
1: Be serious.
0: Ou bien c'est ce que Dieu a dit.
1: Or this is what he said.
0: Dieu n'avait même pas dit soyez
1: he
0: saints.
1: He even said be holy.
0: Dieu a dit.
1: God said.
0: Soyez.
1: Be fruitful.
0: Multiplier.
1: Multiply.
0: Remplissez.
1: Fill.
0: Assujettissez.
1: Subdue.
0: Et dominer.
1: And overcome. Or have dominion.
0: Déclare ça sur vos enfants.
1: Declare it upon your children.
0: Parce que la grandeur éduque l'homme.
1: The greatness can educate a man.
0: La grandeur éduque l'homme.
1: Greatness can educate a man.
0: Je dis la grandeur fait quoi?
1: I say greatness educates a man.
0: Quand tu deviens grand,
1: when you become great,
0: tu ne peux pas aller dormir dans bois
1: you
0: de
1: cannot
0: rue.
1: Go and sleep in the nightclub.
0: Prophétisez sur vous.
1: Prophesy upon yourself.
0: Et le Saint-Esprit va
1: and
0: le faire.
1: And the Holy Ghost will do it.
0: Tout ce que j'ai dit, qui fait ça?
1: Everything that I'm saying, who is doing it?
0: C'est le Saint-Esprit qui fait.
1: It is the Holy Ghost that can do it. That's why.
0: Ici,
1: before
0: là,
1: you will leave that place,
0: l'Esprit là sera sur toi.
1: The Holy Ghost will be upon
0: je
1: you.
0: Je dis l'Esprit là sera sur
1: I
0: toi.
1: Said, that spirit will be upon you.
0: Ton origine sera corrigée.
1: Your origin will be fixed.
0: Tu seras détaché de ton
1: you will
0: origine.
1: Be detached from your origin.
0: Tu seras connecté à une nouvelle origine.
1: You will be connected to your new one.
0: Au nom de Jésus-Christ.
1: In the name of Christ Jesus.
0: L'origine de David.
1: The origin of David.
0: C'était la maison de son père.
1: Was his father's house.
0: Mais quand Dieu voulait changer sa vie.
1: But when God wanted to change his life.
0: Ils l'ont connecté au palais.
1: They connected to the Gentiles.
0: Vous n'êtes pas avec moi. Son origine.
1: His origin.
0: C'était la maison de son
1: was
0: père.
1: Was his father's house.
0: Avec les petits brebis.
1: With a small sheep.
0: Très très petit brebis.
1: Very small sheep.
0: Mais quand l'esprit.
1: But when the spirit.
0: De Dieu est descendu sur
1: God
0: lui.
1: Came upon him.
0: L'esprit l'a enlevé.
1: The spirit removed
0: de la maison de son père.
1: From his father's house.
0: L'esprit l'a enlevé.
1: The spirit removed
0: du désert.
1: From the wilderness.
0: Et l'esprit l'a conduit.
1: And led him
0: dans le palais.
1: To the palace.
0: Où il y avait le roi Saül.
1: Where there was the king Saul.
0: Et tôt ou tard.
1: And sooner or later.
0: Il devient le roi de son
1: he
0: palais.
1: Became the king of that
0: je
1: palace.
0: Me tiens sous cet hôtel.
1: Upon this altar.
0: Je te déclare détaché. De ton origine.
1: Origin.
0: Je te déclare déplacé. De ton désert. Je te déclare enlevé.

0: grandeur. Je te déclare connecté à l'endroit de ton élévation. Je te déclare connecté au lieu de ta restauration. Je te déclare connecté là où ta destinée sera transformée. Parce que l'onction va te déplacer.
1: The anointing will move you.
0: L'onction va te déplacer.
1: The anointing will move you.
0: Le Saint-Esprit va
1: te
0: déplacer.
1: The Holy Ghost will move you.
0: C'est pourquoi quand le Saint-Esprit descend,
1: when the Holy Ghost comes down,
0: dans une assemblée,
1: in the assembly,
0: il dérange.
1: He disturbs.
0: Il dérange, il mobilise, il crée des mouvements.
1: He creates some movements.
0: Vous allez voir quelqu'un
1: you
0: qui est sombre.
1: You will see that somebody that is
0: qui est sombre.
1: Alone.
0: Quand l'esprit descend sur lui,
1: when the Holy Ghost comes down, he will be moving.
0: Il s'agite.
1: He moves.
0: Il tombe.
1: And he falls down.
0: Il crie, il saute, il
1: court. And he shouts and he runs.
0: Pourquoi?
1: Why?
0: Dieu veut le

0: themselves
1: ils ne
0: couldn't
1: peuvent pas croire.
0: Believe.
1: Ils ne peuvent pas croire.
0: They couldn't believe.
1: Parce que l'onction là,
0: because the anointing
1: va t'enlever de tous les trous de la vie.
0: All the troubles of life.
1: J'ai pas entendu amen de quelqu'un.
0: I haven't heard somebody's amen.
1: L'onction va transformer.
0: The anointing will turn.
1: Le peu que tu as.
0: The little you have.
1: À une abondance que tu ne pourras pas.
0: You won't be able
1: expliquer.
0: To explain.
1: Je prophétise sur quelqu'un.
0: I prophesy over somebody.
1: Le peu que tu as.
0: The little you have.
1: Par le Saint-Esprit.
0: By the Holy Ghost.
1: Je le déclare multiplié.
0: I declare it multiplied.
1: Je le déclare multiplié.
0: I declare it multiplied.
1: Ta sécheresse.
0: Your drought.
1: Je le déclare transformé.
0: I declare it turned.
1: À une abondance sans limite.
0: Into a limitless abundance.
1: Une abondance sans limite.
0: A limitless abundance.
1: Une abondance sans limite.
0: A limitless abundance.
1: Par la puissance du Saint-Esprit, que ta vie soit transformée, tout ce que tes parents n'ont pas fait, que cela te soit fait maintenant, que cela te soit fait maintenant, au nom de Jésus. Écoutez-moi parce que l'Esprit de Dieu est là.
0: Follow me because the Holy Ghost in
1: L'Esprit de
0: is
1: Dieu
0: in our midst.
1: Visiter certaines personnes.
0: And he will visit some people.
1: Là où tu es,
0: where you are,
1: c'est déjà périmé. Tu dois aller plus haut que ça.
0: You must. It's already programmed. You must go higher than this.
1: Je ne peux plus rester ici.
0: Say,
1: je vais aller plus haut que ça.
0: I will go higher than this.
1: J'ai pas entendu ta voix. Je ne peux plus rester.
0: I can't remain here.
1: Et je veux que le Saint-Esprit m'amène en haut.
0: To bring me upper.
1: Alléluia.
0: Alléluia.
1: Regardez ce qu'il dit.
0: See what they said.
1: Nul n'a porté sous toi, reste debout. Nul n'a porté sous toi un regard de pitié pour te faire une seule de ces choses. Pas compassion pour toi, mais tu as été jeté dans les champs le jour de ta naissance parce qu'on avait horreur de toi. C'est pas grave.
0: It is not a big deal.
1: Les gens peuvent te haïr.
0: People can hate you.
1: Mais quand le Saint-Esprit descend,
0: but when the Holy Ghost comes down,
1: tes ennemis seront obligés.
0: Your enemies will be obliged
1: de t'admirer.
0: To behold you.
1: Ils peuvent ne pas t'aimer.
0: They may not love you.
1: Mais ils vont t'admirer.
0: But they will admire you.
1: Qui reçoit ça?
0: Who is receiving it?
1: Ils vont pas te regarder avec
0: they won't look at you
1: avec leurs deux yeux.
0: With their two eyes.
1: Mais ils vont te regarder avec un œil.
0: But they will look at you with one eye. One eye, excuse me.
1: Même dans ton église.
0: Even if in your church.
1: Certaines personnes qui t'ont dit que
0: some
1: tu ne vaux
0: rien. That told you, you are useless.
1: Ils vont constater que le pouvoir a changé de main.
0: They will see that the power changes
1: hands. Je ne sais pas si je parle à quelqu'un.
0: I don't know if I'm speaking to somebody.
1: C'est toi qui étais considéré
0: you
1: avant.
0: Were considered before.
1: Parce que tu donnais.
0: Because you were giving.
1: Tu étais tellement considéré.
0: You were so considered.
1: Parce que tu donnais.
0: Because you were giving.
1: Mais depuis que Dieu est tenté de te faire traverser une
0: God
1: situation,
0: God is making you pass through a situation.
1: Réunion sans
0: today
1: toi.
0: Today they have meeting without you.
1: Il y a un retour.
0: There is a coming back.
1: Je dis il y a un retour.
0: There is a return.
1: Et ça sera grand.
0: And it will be great.
1: Ça sera puissant
0: it
1: au nom
0: will
1: de
0: be
1: Jésus.
0: Powerful in the name of Jesus.
1: Comment ça va se passer?
0: How will this happen?
1: Regardez verset 6.
0: Let's see in verse 6.
1: Il dit j'ai passé près de toi.
0: And when I
1: Dieu va passer près de toi.
0: God will pass by you.
1: Il va passer près de ta
0: he
1: maison.
0: Will pass by your house.
1: Il va passer près de ton
0: he
1: entreprise.
0: Will pass by your
1: il va
0: company.
1: Passer près de
0: he
1: tes enfants.
0: Pass by your children.
1: Il dit j'ai passé
0: he
1: près
0: passed by
1: de toi.
0: Thee.
1: Je t'ai aperçu baigné
0: and
1: dans
0: so
1: ton sang.
0: Thee polluted
1: et je te dis
0: thy own blood and
1: vis dans ton
0: unto
1: sang.
0: Thee when the world
1: je te dis, vis dans ton
0: live
1: sang.
0: Ye, I said unto thee.
1: Le sang là-bas signifie
0: the blood there means
1: humiliation.
0: Humiliation.
1: Je t'ai vu baigner dans l'humiliation.
0: I saw you
1: mais
0: in humiliation.
1: Humiliation,
0: but in that humiliation,
1: je ne veux pas que tu meurs.
0: I don't want you to die.
1: Je veux que tu vis.
0: I want you to live.
1: Maintenant, il dit au verset 7.
0: Now he said in verse 7.
1: Je t'ai multiplié.
0: I have caused thee to multiply as
1: comme les
0: the
1: herbes des champs. Et tu pries de l'accroissement. Dis, je reçois ça.
0: Say, I receive it.
1: Et puis tu pries de l'accroissement.
0: Say, you have increased.
1: Tu grandis.
0: And walks
1: et tu
0: in
1: deviens d'une beauté
0: and
1: parfaite.
0: Comes to excellence ornament.
1: Tes seins se forment.
0: Thy breasts
1: ta
0: are fashioned.
1: Ta chevelure se développe.
0: And thy hair is grown.
1: Mais c'est possible.
0: It is possible.
1: C'est ce qui va se passer aujourd'hui.
0: This is what will happen today.
1: La deuxième partie, nous allons
0: the
1: voir ça.
0: Part, we see it later.
1: Le mardi prochain.
0: Next Tuesday.
1: Alléluia. Parce que Dieu va
0: because
1: passer près
0: God
1: de toi.
0: Pass by you
1: la première fois.
0: The first time.
1: Il va aussi passer.
0: He will also pass
1: la deuxième fois.
0: By you, but the second time.
1: Mais la première fois
0: but the first time
1: est

0: grand.
1: Is great.
0: Il dit, je passais près
1: said,
0: de toi.
1: I passed by you.
0: Et quand j'ai passé,
1: and when I passed
0: j'étais
1: by,
0: multiplié.
1: I multiplied you.
0: Par 10 milliers.
1: By tenfold.
0: Comme
1: times.
0: Les arbres des champs. Et tu pris de l'accroissement.
1: And you grew
0: croyez
1: up,
0: absolument.
1: Absolutely believe.
0: Que rien n'est impossible
1: that
0: avec
1: nothing
0: Dieu.
1: Is impossible with God.
0: Mais cela se fait par
1: but
0: son
1: this is
0: esprit.
1: Done by his spirit.
0: Et cet esprit est parmi
1: and
0: nous.
1: That spirit is in our midst.
0: J'ai pas entendu amen de quelqu'un.
1: I haven't heard somebody's amen.
0: J'ai dit cet esprit
1: I
0: est parmi
1: that spirit
0: nous.
1: Is in our midst.
0: Et souvent quand l'esprit de
1: and
0: Dieu descend,
1: when the Holy Ghost comes down,
0: on ne sait pas comment le recevoir.
1: We don't know how to receive him.
0: Quelqu'un est avec moi.
1: Somebody is with me.
0: On ne sait pas.
1: We don't know how.
0: Il y a l'une de mes filles.
1: One of my daughter.
0: Qui est venu rendre témoignage à maman
1: came and gave a testimony to mommy
0: aujourd'hui,
1: and
0: c'est qu'elle est devenue
1: what she became today
0: dans la société ivoirienne.
1: In the Ivorian society.
0: Elle m'a dit papa.
1: She said by herself, by
0: c'est
1: herself,
0: pas
1: papa.
0: Possible.
1: It is not possible.
0: Je n'ai rien fait.
1: I did nothing.
0: Je n'étais même pas le choix.
1: I even wasn't the choice.
0: Mais voici aujourd'hui.
1: But here I am today.
0: Vous êtes avec moi.
1: Are you with me?
0: Dieu l'a multiplié
1: God
0: par 10 milliers.
1: Multiplied her.
0: Mais
1: 10 times,
0: un jour,
1: but a day,
0: la femme était ici.
1: The woman was here.
0: Elle était assise.
1: She was sitting.
0: C'est vrai qu'elle n'était pas pasteur, mais
1: by
0: elle,
1: there.
0: Avait, elle avait un niveau
1: so
0: un
1: she
0: peu
1: wasn't
0: élevé
1: a pastor,
0: dans la société.
1: She has
0: mais
1: a little level
0: là-bas.
1: In the society, but she was sitting
0: quand
1: there.
0: Quand le Saint-Esprit est descendu,
1: when the Holy Ghost came down,
0: cette grande femme là,
1: that great woman,
0: elle est terrassée.
1: She
0: elle
1: was
0: s'agitait.
1: Down and she was shaking.
0: Elle tournait, tournait. Elle a dérangé tous ses chaises.
1: She disturbed all
0: et
1: the chairs.
0: Elle est en forme.
1: Now today she's healthy.
0: Non, en ce moment elle est en forme.
1: She
0: grosse,
1: was fat at that time.
0: Grande personne.
1: Great man. Great
0: tournée,
1: woman.
0: Tournée, tournée.
1: Turning, rolling.
0: Le jour que Pasteur Jifa,
1: the day that Pastor Jifa
0: est parti dans son bureau,
1: went to her office.
0: Pasteur Jifa a ouvert sa bouche.
1: He opened
0: pas?
1: His mouth.
0: Le jour aussi qu'il est parti dans
1: the
0: sa
1: day
0: maison,
1: he went to her house.
0: Il est revenu dit papa.
1: He came back and said,
0: grand, hein?
1: She's a great woman that
0: mais
1: that
0: elle a
1: woman,
0: oublié sa grandeur.
1: But she forgot her
0: elle a
1: greatness.
0: Laissé le Saint-Esprit.
1: She let the Holy Ghost
0: travailler sur elle.
1: Work on her.
0: Aujourd'hui elle est devenue grande.
1: Today she's great.
0: Le Saint-Esprit est là.
1: The Holy Ghost is here.
0: Comment est-ce que tu vas le recevoir?
1: How can you receive him?
0: Ton origine sera traitée.
1: Your origin will be treated.
0: Tu seras détaché de
1: you
0: ton
1: will
0: origine.
1: Be separated from your origin.
0: Et tu seras
1: and
0: attaché.
1: You will be connected
0: à un palais.
1: To a palace.
0: S'il y a une chose
1: if there is one thing
0: que Dieu va faire,
1: that God will do,
0: Dieu va attacher quelqu'un.
1: God will connect somebody
0: à un palais.
1: To a palace.
0: Dieu va te conduire quelque part.
1: God will lead you somewhere
0: où tu ne peux jamais arriver
1: where you
0: dans ta
1: can
0: vie.
1: Never reach in your life.
0: Le Saint-Esprit va t'envoyer là-bas.
1: The Holy Ghost will bring you there.
0: Au nom de Jésus-Christ.
1: In the name of Jesus
0: et la
1: Christ.
0: Vie ne sera plus
1: and
0: comme elle était.
1: Won't be the way it
0: tu
1: was.
0: Ne vas plus lutter.
1: You won't struggle anymore.
0: Personne n'a connecté.
1: Nobody connected.
0: David.
1: Au
0: palais de Saül.
1: To the palace of Saul.
0: Personne.
1: Nobody.
0: Le Saint-Esprit l'a envoyé
1: the
0: là-bas.
1: Holy Ghost brought him there.
0: Lève les mains du Saint-Esprit.
1: Lift up your hands, say, Holy Ghost.
0: Je crie à toi.
1: I cry to you.
0: C'est toi qui réalises le projet
1: you
0: de Dieu.
1: You are the one fulfilling the project of God.
0: C'est toi qui as ressuscité Jésus.
1: You are the one resurrected Jesus.
0: C'est par toi que Jésus faisait des
1: it
0: miracles.
1: It is through you that Jesus Christ was performing miracles.
0: C'est par toi que le monde a
1: it
0: été créé.
1: It is through
0: créé.
1: You the world was made.
0: Tu es le souffle de Dieu.
1: You are the breath of
0: tu es
1: God.
0: La puissance de
1: you
0: Dieu.
1: You are the power of God.
0: Saint-Esprit.
1: Holy Ghost.
0: Me voici.
1: Here I am.
0: Devant toi.
1: Before you.
0: Comme il est écrit.
1: As it is written.
0: Le Saint-Esprit.
1: The Holy Ghost
0: descendra sur toi
1: shall come upon thee
0: et tu seras couvert
1: and you shall be covered
0: par la puissance du Dieu très haut
1: the power of the Most High
0: et le miracle
1: and the miracle
0: naîtra de toi
1: will be born out of you.
0: Je lève mes mains
1: I lift up my
0: je lève ma vie
1: I lift up my life
0: vers toi
1: to you
0: Saint-Esprit
1: Holy Ghost
0: descend
1: come down
0: descend sur moi
1: come down upon me
0: descend sur ma vie
1: come upon my life
0: descend dans mes origines
1: come on upon my
0: descends
1: origin
0: descend dans mes affaires descends dans mes entrailles. Descends dans mes projets. Descends sous moi. Descends sous moi. Fais des miracles. Fais des miracles. Descends sous moi. Laisse la voix crie, crie, crie, crie, crie. Crie au Saint-Esprit. Je veux voir tes œuvres. Tu es celui qui guérit.
1: You are he who heals.
0: Tu es celui qui élève.
1: You are the one who lives.
0: Tu es celui qui transforme.
1: You are the one who transforms.
0: Saint-Esprit.
1: Holy Ghost.
0: Voici, voici.
1: Come on.
0: demande rien, ne demande
1: restaure.
0: Il apporte tout ce qu'elle a fait. Saint-Esprit de Dieu. Alléluia. Maintenant, lève les mains.
1: Now lift up your hands.
0: Tes prières sont exaucées au nom de Jésus. Lève les mains.
1: Lift up your hands.
0: Ferme les yeux.
1: Close your eyes.
0: Le Saint-Esprit fera le reste.
1: The Holy Ghost will do the rest.
0: Le Saint-Esprit fera le reste.
1: The Holy Ghost will do the rest.
0: Saint-Esprit de Dieu, tu es tellement glorieux.
1: You are so glorious.
0: Tu es tellement puissant.
1: You are so present.
0: Tu es tellement puissant.
1: You are so powerful.
0: Chaque fois qu'on t'appelle,
1: each time we call upon you,
0: tu réponds.
1: You answer.
0: Chaque fois qu'on t'appelle,
1: each time we call upon
0: tu réponds.
1: You answer.
0: Chaque fois qu'on t'appelle,
1: each time you call upon
0: Saint-Esprit,
1: you,
0: tu réponds.
1: Holy Ghost, you answer.
0: Lève les mains.
1: Lift up
0: Je
1: your
0: vois
1: hands.
0: Déjà quatre personnes.
1: I see four people already.
0: Qui reçoivent
1: who receive
0: le revêtement du Saint-Esprit.
1: The empowerment of the
0: oui.
1: Holy Ghost.
0: Oui,
1: yes.
0: Oui,
1: yes.
0: Oui,
1: yes.
0: Oui,
1: yes.
0: Oui,
1: yes.
0: Oui,
1: yes.
0: Oui,
1: yes.
0: Oui,
1: yes.
0: Oui, oui,
1: yes.
0: Reçois.
1: Receive.
0: Le Saint-Esprit va descendre sur toi.
1: The Holy Ghost will come upon you.
0: Quelque chose va, sera corrigé dans ton
1: something
0: corps.
1: Will be fixed in your
0: lève
1: body.
0: La main, ne résiste pas.
1: Lift your hands
0: ne résiste
1: resist.
0: Pas.
1: Don't resist.
0: Ne résiste pas.
1: Don't resist.
0: Ne résiste pas.
1: Don't resist.
0: Ça va changer.
1: It will change.
0: Le Saint-Esprit va nettoyer
1: the Holy Ghost will clean.
0: Les vaisseaux de ton corps.
1: The veins.
0: Le Saint-Esprit
1: the veins
0: va visiter tes entrailles. Le Saint-Esprit
1: the Holy Ghost.
0: Va nettoyer tes oreilles.
1: We clean your
0: le Saint-Esprit
1: the Holy Ghost.
0: Va te détacher
1: we
0: de tout lien.
1: From every
0: vas-y, vas-y, vas-y. Oui, Saint-Esprit.
1: Holy Ghost.
0: Saint-Esprit.

0: détaché. Là où ils t'ont lié, ils t'ont attaché. Et tu es en train de subir les conséquences familiales. Mais tu es détaché de la domination familiale. De la domination familiale. Tu n'arrives pas à aller loin. Tu n'arrives pas à avancer. Parce qu'il y a, un problème.
1: Vous venez de suivre l'apôtre Olakume Aregbesola de la mission évangélique Montagne de Délivrance, située à Makoré, cité des Hibiscus, face groupe scolaire Les Minimes. Vous avez des questions, besoin d'éclairage, appelez-nous au 07 09 70 76 10, 07 87 76 72 40.

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0: Nous allons faire un chant. Ce chant est en train de dire, le titre de la chanson c'est Trompette. Dis avec moi Trompette. Non, crie-le très fort, Trompette. Alors ce que nous allons faire, Naza posa bosalananu. C'est une alogie.
1: Yango le lona bete le trompette.
0: Loba.
1: Pa la la la la la la.
0: Est-ce qu'on peut aller? On y va? On y va?
1: Na bete le trompette.

que tu t'élèves ta voix, nous allons danser un peu trompette, pousse des cris de joie.

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Nous recevons la faveur d'en haut et celle d'en bas ce soir. Alléluia. Alléluia. Dis à quelqu'un double faveur. Double faveur. Est-ce que tu es prêt à saisir ce soir? Dieu. Hey, hey, tu veux mieux faire que ton voisin ce soir.

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ajoute à ton stock de bonté et de grâce que Dieu a prévu pour toi ce soir. Alléluia.

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0: que le Seigneur se révèle à toi et que la vie Zoé de Dieu coule en toi, que rien dans ce monde ne t'amène à abandonner la main du Seigneur. Quel que soit ce par quoi tu passes, retiens une seule chose. Le Seigneur a dit, si tu traverses le feu ne va jamais te brûler. Cependant, tu seras touché par le feu. Tu vas sentir la fumée du feu. Mais le Seigneur dit, tu ne seras pas touché ou tu es détruit. Il est avec toi. N'abandonne pas la main du Seigneur à cause des difficultés. Certainement, tu es tombé et tu as un profond regret. Comporte-toi comme le fils prodige. Il s'est levé, il a dit, j'irai vers mon père. Je lui dirai, j'ai péché contre le ciel et contre toi. Et lorsque son père l'a vu de loin, son père a couru vers lui, son père l'a embrassé. Dieu n'est pas fâché avec toi. Dieu n'est vraiment pas fâché avec toi. Ce que Dieu attend, c'est que tu te détournes de ta mauvaise foi, que tu te repentes et que tu viennes à lui. Il va t'accueillir. Il y a encore de la place pour toi dans la maison de Dieu. Que Dieu te bénisse. Pour toi qui ne connais pas le Seigneur, Jésus t'aime encore. Jésus t'aime encore. Même si le monde ne veut plus te voir, Jésus veut te voir avec lui, dans sa présence. Et dans sa présence, c'est la paix du cœur. C'est la vie, c'est le bonheur, c'est la joie. Tout le monde peut te fermer les portes, mais lorsque Jésus est dans ta vie, aucune porte ne peut être fermée, parce qu'il est la clé de toutes les portes. Que Dieu te bénisse et que la paix de Dieu qui garde tout cœur soit ton partage au nom de Jésus.
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1: Je vous salue tous dans le puissant et précieux nom de notre Seigneur et Sauveur Jésus-Christ. Que Dieu vous bénisse depuis votre position, que la bonne main de l'Éternel vous dispose pour que vous puissiez pleinement recevoir la grâce liée à l'écoute de ce message. Je suis votre serviteur, le révérend prophète Hervé Datro, leader de la mission évangélique Christ Lumière des Nations, basé principalement donc ici en Abidjan, Côte d'Ivoire. Et la grâce de Dieu me permet de pouvoir continuer de vous entretenir sur le grand thème qui a un rapport avec l'esprit de famille, mais qui aujourd'hui nous permet d'aller sur un aspect assez particulier pour nous donner et nous permettre donc de parler de ces réalités que nous avons dans nos familles et qui constituent de véritables problèmes, disons-le tout simplement comme cela. Et donc, nous voulons pour aujourd'hui traiter cet aspect, traiter ce thème, les malédictions cycliques de famille. Les malédictions cycliques de famille. Et nous prenons comme texte de base 2 Samuel 3. 2 Samuel 3. Nous ferons donc une lecture du verset 27 au verset 29. Juste ça, ça va nous aider. Le reste, nous allons pouvoir expliquer. 2 Samuel 3, verset 27 à 29. La Bible dit ce que je peux maintenant lire en captivant votre attention. Avec votre attention. 2 Samuel 3, verset 27. Lorsque Abner fut de retour à Hébron, Joab le tira à l'écart au milieu de la porte, comme pour lui parler en secret. Et là, il le frappa au ventre et le tua pour venger la mort d'Azaël, son frère. David l'a pris ensuite et il dit, « Je suis à jamais innocent devant l'Éternel du sang d'Abner, fils de Ner, et mon royaume l'est aussi. » Verset 29, « Que ce sang retombe sur Joab et sur toute la maison de son père, qu'il y ait toujours quelqu'un dans la maison de Joab qui soit atteint d'un flux ou de la lèpre ou qui s'appuie sur un bâton ou qui tombe par l'épée ou qui manque de pain. » Nous nous arrêtons à ce niveau-là. Que Dieu bénisse cette parole et que cette parole nous fasse grand bien au nom puissant de Jésus. Amen. Alors, nous parlons donc de ces malédictions cycliques de famille. Malédictions cycliques de famille. Quand nous parlons de malédictions cycliques de famille, nous voulons parler d'événements qui se réalisent, qui se déploient, qui se manifestent dans les familles, et ce, de manière répétitive, périodique, avec des circonstances, avec bien sûr, bien des fois, des conditions, et donc des témoignages qui s'agencent et qui se mettent en place et qui quelquefois permettent même de déjà discerner le temps et le moment de la manifestation, de l'expression de ces réalités. Et il se trouve que fort malheureusement, le fait de l'appartenance spirituelle à une maison, à une famille, nous expose à ce genre de malédiction et ce genre de situation donc cyclique. Ici, nous avons pris surtout l'aspect malédictionnel, mais nous ferons une petite extension pour regarder à d'autres sources qui peuvent être également des sources émanant de l'adoration des idoles, de l'idolâtrie. Et ici, la parole de Dieu que nous venons d'apprécier nous fait comprendre une chose. Ce que cette parole de Dieu nous fait comprendre, c'est que une malédiction peut reposer sur une famille. Parce qu'un chef, un leader, un homme qui porte la responsabilité de la famille a posé un acte et cela se répercute sur l'ensemble des membres de la maison, l'ensemble des membres de la famille. Ici, nous n'allons pas trop parler sur tout le contexte, Mais il y a ici eu guerre. Il y avait donc un temps de guerre. Et ce temps de guerre a mis en affrontement des personnes. Et bien sûr, même des personnes, je pourrais dire, de la même famille élargie. C'était tous des enfants, bien sûr, d'Abraham. Et il va se trouver que cette guerre va les amener à s'affronter. Mais pendant le temps de la guerre, il y a eu des morts. Et il y a quelqu'un qui, donc, n'a pas supporté que son frère ait été assassiné pendant ce temps de guerre. Et cet individu, c'est notre très cher Joab. Et nous sommes maintenant passés dans un temps d'accalmie, dans un temps de paix. On a calmé, il n'y avait plus la paix, on dit, bon, tout est calme. Et donc, on est dans un temps de paix. Et dans le temps de paix, Abner, qui était opposé à David, et bien sûr opposé à Joab, va donc rendre visite à David. Et quand ils rendent visite à David, il va se trouver que Joab, l'un des généraux de David, qui avait perdu son frère Azaël dans le temps de la guerre, et il tenait Abner pour responsable de celui qui avait tué son frère, maintenant dans le temps de paix, qu'est-ce qu'il va faire? Il va aller vers Abner. Abner ne se doutait de rien, on est en temps de paix, je suis venu en ami. Et donc l'autre le prend de côté, comme s'il lui confiait un secret, et puis il sort un couteau, paf! Il lui plante le couteau au ventre pour venger son frère qui est mort. Il a versé le sang en temps de paix. Quand le sang est versé en temps de guerre, c'est autre chose. Mais en temps de paix, quand tu verses le sang, c'est un crime. La guerre a ses lois. Le sang qui est versé en temps de guerre, c'est un sang que Dieu peut pardonner. Mais le sang qui est versé en temps de paix, on n'est pas en guerre, c'est un sang qui est porteur de malédiction. Ici, c'est un crime. Et le roi David va alors prendre sur lui, dans une colère, de libérer une parole de malédiction. Cette malédiction sera formulée au verset 29. Que ce sang retombe sur Joab et sur toute la maison de son père, qu'il y ait toujours quelqu'un dans la maison de Joab qui soit atteint d'un flux ou de la lèpre, qui s'appuie sur le bâton, ou qui tombe par l'épée, ou qui manque de pain. Il dit ici que dans la maison de Joab, qui a posé l'acte sur les descendants, dans lui-même, sa propre génération, dans la génération qui suit, dans la génération après, qu'il y ait toujours, quelqu'un dans cette maison qui soit atteint d'un flux. C'est-à-dire, il perd du sang, ou une femme qui perd du sang, ou alors, il y a comme un flux qui sort, du liquide qui coule de son appareil d'homme, comme s'il y avait une maladie qui faisait qu'il y avait de la pourriture dégoulinante qui sortait donc de l'appareil de l'homme. Et donc, qu'il y ait toujours quelqu'un qui ait un flux, qui ait un écoulement dans cette maison et dans cette famille. Il continue en plus de ça, il va préciser, il y a donc aussi la lèpre qui est dans cette maison, quelqu'un qui est la lèpre. Troisième chose, qui s'appuie sur le bâton. C'est-à-dire, à un moment donné, la personne ne pourra pas supporter d'être sur l'océan. C'est-à-dire, il ne pourra pas s'arrêter tout droit. Il aura des courbatures, des douleurs articulaires, des maux de rein, des difficultés à marcher. Il aura besoin de s'appuyer sur un bâton. Il peut même être jeune, mais il s'appuie déjà sur un bâton. Quand c'est un vieillard, on peut le comprendre. Mais pour quelqu'un à 40 ans, 30 ans, tu ne peux pas marcher, tu as des béquilles, tu t'appuies sur un bâton, c'est une parole qui a été libérée. Et il dit qu'il y a quelqu'un qui tombe par l'épée, l'agression. Il y a quelqu'un qui meurt violemment, agressé. Il y a toujours quelqu'un dans leur famille, à un moment donné, il y a quelqu'un qu'on va assassiner, il y a quelqu'un qu'on va poignarder. Il y a quelqu'un que les braqueurs vont tuer. Il y a quelqu'un que quelque part, les gens vont surprendre dans une bagarre. Et puis, paf, dans un maquis ou alors dans un endroit, paf, les gens se battent, mais c'est lui qui est poignardé et qui meurt. Et il va ajouter ici, en plus de l'épée, qu'il y a quelqu'un qui manque de pain. C'est-à-dire qu'il y a des personnes dans la disette, dans la famine. Qu'il y a quelqu'un qui soit pauvre jusqu'à ce qu'il n'arrive pas à se nourrir. Il y a donc ici quatre éléments qui ont été bien évidemment cités. Si nous avons bien sûr bien compté avec moi, il a parlé de flux, il a parlé de lèpre, il a parlé du bâton, il a parlé de l'épée, il a parlé de pain, cinq. Il a parlé de pain. Et donc, cinq éléments ici qui constituent des éléments qui sont semés par décrets malédictionnels royaux dans la vie de Joab et des descendants de Joab. Il va se trouver alors que ces personnes-là, dans la famille, vont être cycliquement frappées. Il y aura des périodes où dans cette famille, il y aura toujours quelqu'un qui va avoir un écoulement du sang. Il y a toujours un moment donné dans cette famille, une femme qui perd du sang, qui perd du sang, qui perd du sang. Un homme qui a une maladie qui fait qu'il est là, il y a un flux qui sort, il y a un liquide sale qui sort de lui. À chaque fois, il y a toujours quelqu'un. Il y a cette personne-là, dans une génération, la génération qui suit, il y a toujours quelqu'un. Et de manière périodique, et de manière cyclique. Et ça reprend. Ça prend un. La personne décède. Après, ça tombe sur quelqu'un d'autre. Après encore, à chaque moment, il y a ce genre de réalité. Il y a ce genre de réalité également à partir du fait qu'il y a des personnes dans cette famille qui ont la lèpre. Il est là et il est lépreux. Une lèpre qui les touche. Après, il y a une autre génération qui vient, il y a un lépreux forcément. Donc, il y a la lèpre de génération en génération. Il y a une lèpre cyclique qui se manifeste dans cette famille. Il y a également que dans cette famille, il y aura toujours une personne qui aura besoin de s'appuyer sur un bâton pour se déplacer. Il a 30 ans, mais déjà ses reins ne tiennent pas, ses os ne tiennent pas. Et on dit qu'il est obligé de marcher avec un bâton, un bois. Il marche avec des béquilles. Et dans cette génération, il y en a. Et la génération qui vient, il y en a. Et les autres générations, il y en a. Et comme ça, de manière périodique, il y a toujours quelqu'un sur qui ça tombe dans la famille. Et il y a des personnes dans la famille, malheureusement, qui sont alors agressées, qui sont alors violemment assassinées. Des morts violentes, des morts qui choque, qui bouleverse. Et ces personnes-là tombent, bien sûr, par l'épée. Ils tombent. Elles tombent alors par l'épée. Des hommes qu'on agresse, des femmes qu'on agresse. On est là et puis on dit, ah, il y a telle personne qui a été égorgée, qui a été poignardée, qui a été découpée. Oui, des bandits, les ceci, les cela, les enfants de la rue, les enfants, les bandits, non. Poignardé, mais à la base, il y a une malédiction qui a téléguidé cela. Et ça se passe dans la génération, et alors dans l'autre génération, et ça se passe ainsi et ainsi et ainsi. Ou alors, c'est des personnes qui manquent de pain. Il y a des personnes dans la famille qui sont frappées de pauvreté chronique, qui sont frappées de pauvreté atroce, de pauvreté sévère. Ils n'arrivent même pas à se prendre en charge. Tout ce qu'on fait, rien et rien ne marche pour lui. Toujours en difficulté. Il y a donc de manière périodique, il y a donc de manière cyclique, de manière répétitive, des situations qui arrivent parce qu'il y a ces malédictions. Ces malédictions, bien évidemment, ici, peuvent être des malédictions, comme la parole de Dieu l'enseigne ici, qui sont en rapport avec la santé. Deux éléments ici. L'écoulement de sang et la lèpre sont en rapport directement avec la santé. Mais il y a également des malédictions qui sont en rapport même avec la qualité de la croissance. Parce que tu peux avoir des problèmes pour même dans la qualité de ta croissance. Et ça peut te poser des difficultés à bâcher, des difficultés même à te tenir sur ton séant, pour le dire ainsi. On peut toujours inscrire ça dans la veine de la santé. Mais il y a également aussi des situations en rapport avec l'agression, la violence, avec la guerre, avec l'épée, des situations malheureusement en rapport, comme on a pu également aussi le noter ici, en rapport avec le manque de nourriture. Le manque de nourriture, la pauvreté, l'indigence. Des personnes indigentes, des personnes pauvres et qui cycliquement apparaissent dans la famille. À la, des périodes bien précises, il y a toujours au milieu de tout ce monde-là un qui est très pauvre, très pauvre. Et il n'est pas pauvre par hasard, il est pauvre parce qu'il y a une malédiction dans la famille qui frappe. Au-delà de ce qui est ici, malédiction libérée par la parole et la voix de notre cher David, nous pouvons étendre notre regard. Parce que les situations cycliques regrettables et qui se manifestent en famille peuvent être aussi l'émanation des esprits des autels. Des esprits des autels. L'esprit qui est adoré et qui est dans la famille et qui est dans la maison. Cet esprit-là peut pousser les gens à un certain comportement. Et si nous regardons très bien et que nous apprécions bien la famille de Joab, de Joas, notre très cher ami ici, qui s'est rendu coupable de cette grande forfaiture,

dans laquelle maison se trouve un esprit de vengeance, un esprit vindicatif, comme on le dit dans le langage comme en Côte d'Ivoire, pour eux ne reste pas à l'étranger. Tu leur paieras cash ce que tu leur as fait. Même si ça prend le temps, eux, il faut qu'ils se vengent. Ils ont ce trait de caractère. Mais ce trait de caractère aussi procède de ce qui règne dans l'esprit et qui règne dans cette maison, qui règne dans cette famille. Et ça vient de ce qui a été adoré. Parce qu'il y a eu des temps d'idolâtrie où des connexions avec des esprits impurs ont souillé cette maison. Et ces esprits-là sont des esprits donc qui ont donné de mauvais caractères et de mauvais témoignages à ces individus. Dans une maison, il y a un esprit qui peut régner. Et bien souvent, quand l'esprit règne, cet esprit-là va créer des situations qui vont produire des malédictions cycliques ou des souffrances cycliques ou des douleurs cycliques. Quand un esprit d'adoration a régné ou continue de régner ou influence une maison, voici des éléments qui peuvent encore se manifester. Il y a également le fait que le règne de ces esprits peut entraîner la réclamation de l'initiation. Quand vous avez pris un esprit et que vous l'avez envoyé en famille, vous avez dit, toi esprit, tu es dans notre famille, mes enfants et moi, on va t'adorer. Alors l'esprit va exiger, il va exiger des initiations cycliques. Dans certaines conditions, il y a des esprits qui exigent que toute naissance lui soit dédiée, lui soit consacrée. Vous avez, par exemple, dans certaines régions en Côte d'Ivoire, lorsque un enfant naît, on prend l'enfant de nuit quelquefois, parce que il ne faut pas que les mamans là, ça le sachent. Donc, de nuit, on prend l'enfant et ils vont au bord de la lagune, au bord de l'eau. C'est des peuples lagunaires. Et quand ils vont au bord de l'eau, ils jettent l'enfant dans l'eau. Comme si on l'offrait à l'esprit de l'eau que la famille adore. Si l'enfant nage et il revient, on le récupère et on vient avec lui à la maison. Si l'enfant reste dedans, on suppose que cet enfant n'est pas venu pour continuer de vivre. Nous sommes aujourd'hui, c'est vrai, dans des temps très modernes. Et ce sont des comportements qui doivent être censurés et sanctionnés. Et je ne sais pas si les gens se cachent encore pour le faire, mais ce sont des choses qui ont eu cours. Et c'est un principe qui fait que tout enfant qui n'a pas été offert à l'eau, tout enfant qui n'a pas été dédié à l'eau, se trouve être réclamé par l'eau. L'enfant déjà peut être même à l'étape de nourrisson, mais il peut avoir des oppressions spirituelles, des attaques spirituelles, il peut avoir des problèmes spirituellement. Il y a eu un cas comme cela où il nous a été conté qu'une jeune fille qui avait été malade, c'est-à-dire l'enfant est né, pas une jeune fille, c'était un bébé. Le bébé est né et le bébé n'a cessé de pleurer pendant des jours. Le bébé pleure et le bébé ne se calme pas, le bébé pleure. Quand ils sont allés, nos parents n'avaient pas la lumière du Christ. Donc quand ils sont allés voir les féticheurs, le féticheur a dit, l'esprit qui est dans la famille dit, cet enfant-là doit porter son nom. Mais vous donnez un autre nom à cet enfant, alors que c'est son nom que cet enfant doit porter. Non, l'esprit dit que cet enfant-là doit porter le nom de sa femme. Parce que lui, il marie aussi les filles de cette famille dans laquelle il siège. Et donc, ils ont donné le nom de la femme de l'esprit à cet enfant. Et quand l'enfant a été baptisé du nom de épouse de l'esprit adoré dans la famille, l'enfant a arrêté de pleurer. Cette fille, elle a grandi. Cette fille, elle a fait son parcours. Mais cet enfant, cette fille, a eu de grands défis conjugaux et a eu de grandes difficultés pour avoir une relation sérieuse. Et je l'ai perdu de vue depuis un certain temps. Mais je prie que le Seigneur, de là où elle est, si ce n'est pas encore réglé, que Dieu la bénisse d'un mariage glorieux au nom puissant de Jésus. Ce sont des choses qui peuvent fatiguer sérieusement et qui viennent de ce que, de manière cyclique et périodique, l'esprit décide de marier quelqu'un parmi tous les enfants qui naissent. Et donc, à une période bien précise, l'enfant qui naît sera marié au fétiche ou l'enfant qui naît portera le nom du fétiche. Il y a des réclamations cycliques et ce sont des réclamations parce que le principe d'initiation à l'esprit, le principe de dédicace à l'esprit doit être manifesté.

0: doit être acté et doit être donc signé, doit être exprimé et doit être manifeste. Il se trouve aussi que pour certains, à un âge, il y a l'âge de naissance, il y a l'âge de la puberté, il y a l'âge de la conscience spirituelle qui est en général autour de 12 ans, il y a la naissance, il y a l'âge autour de 12 ans, il y a l'âge où on devient, pour la jeune fille, on devient femme et elle a ses premières choses de femme, où elle devient femme donc autour également de 12 ans par là. Et puis il y a l'âge où on devient plus mature et qui est l'âge à partir duquel on peut soit rentrer dans un foyer ou avoir des responsabilités. Et c'est là que certains esprits de famille vont exiger que ces individus fassent des initiations. Ils doivent être initiés pour devenir un homme. Et donc, quand l'enfant atteint l'âge où l'esprit exige l'initiation au bois sacré, l'initiation au fétiche de famille, l'initiation aux divinités, au pouvoir de la maison familiale, l'enfant peut connaître des perturbations parce qu'il est dans une phase où il est réclamé par une initiation. La fille peut connaître une réclamation parce que quand, par exemple, la petite fille a ses premières choses de femme et que on exige qu'il y ait, par exemple, une initiation, l'initiation va également dans le sens de ce que l'acte d'excision soit un acte par lequel le sang qui coule la dédie, la connecte à un esprit d'adoration. Et quand ce genre de choses ne sont pas faites, alors il y a une phase de réclamation. L'esprit réclame l'initiation. Il exige l'initiation. Et comme ça ne vient pas, de manière cyclique, de manière périodique, ça frappe. Au moment où la personne arrive à l'âge, par exemple, de la conscience spirituelle, ça frappe. Quand la personne doit maintenant devenir mature, ça frappe. Quand la personne à un certain âge également, parce que à un certain âge dans les évolutions, il y a encore pour certains un autre niveau d'initiation qui est l'initiation dans la vieillesse. Dans certaines cultures, il y a même un rituel qui est fait pour marquer que la personne rentre dans la saison de la vieillesse. On dit la vieillesse, mais ça veut simplement dire que la personne rentre dans la saison de la spiritualité et d'une spiritualité encore plus poussée. D'autres diront, ils rentrent maintenant dans la dimension de la sorcellerie. Dans plusieurs familles, et je parle vraiment avec un regard panoramique qui balaie non seulement l'Afrique, mais qui va même en Europe, qui va bien évidemment en Amérique. Et donc, dans plusieurs familles, à partir d'un certain âge, la spiritualité de la maison va vous réclamer. Et l'esprit de la maison va vous réclamer, non pas en tant qu'un simple individu qui l'habite, mais en tant qu'instrument acteur activé. En tant qu'acteur activé. Et donc, il y a un âge dans plusieurs familles, comme on le dit, à partir duquel la sorcellerie de la maison va te réclamer. On dit sorcellerie, mais la sorcellerie est simplement l'éveil spirituel d'un individu dans une dimension mystique. Ton éveil dans la dimension mystique, c'est ça la sorcellerie. Ton éveil dans la dimension mystique, c'est ça la sorcellerie. Et donc, ça va vouloir maintenant que tu sois éveillé mystiquement dans le témoignage de l'esprit qui règne dans la famille. Donc, il y a un âge, en général, à partir de 50, 60, il y a toujours des réclamations. Et c'est là que des oppressions de sorcellerie vont se lever parce qu'ils veulent que tu deviennes sorcier. Ils veulent que tu deviennes sorcière. Il y a des situations que tu vas rencontrer dans cette fourchette d'âge parce que à partir de cette fourchette d'âge, il y a l'esprit qui dit que tu dois maintenant devenir acteur. Quand ils vont se réunir, il faut que tu sois présente. Il faut que tu sois présent. Quand ils vont partager leur viande, il faut que toi aussi tu sois présente. Ce n'est plus une affaire de tu dors et puis tu vois que tu manges en rêve, mais c'est une affaire de tu sors de ton corps et puis tu vas manger avec eux. Et ça va créer des situations cycliques. Le cycle ici ou la cyclicité naît du fait qu'il y a des périodes, il y a des moments, il y a des temps à partir desquels ces choses-là sont réclamés. Oh, je vais aller un peu vite, le temps me presse et on presse. Il y a également des handicaps cycliques dans les familles qui sont dus à l'esprit qui est adoré. Il y a des familles, par exemple, vous trouverez que tout le monde dans la famille a, par exemple, la paralysie des pieds à un certain moment donné. Il y a une famille comme ça, à un moment donné, les membres de la famille doivent être paralysés des pieds. Ils vont jusqu'à à un certain âge, paf, paralysés. Pour certains, ça vient plus vite, d'autres, ça vient moins vite. Quelqu'un me disait, par exemple, que dans leur famille, il y a toujours un événement qui doit arriver pour que quelqu'un, c'est-à-dire de la famille, soit paralysé. Soit tu vas avoir des attaques au niveau de comment j'appelle cela, des chevilles, ou bien tu vas être frappé dans le dos, là où les nerfs qui commandent, bien sûr, les pieds sont situés. Bref, mais il y a toujours quelque chose qui arrive et qui va te frapper. Et je bénis Dieu pour la vie de cette personne avec qui j'ai échangé et qui a eu la victoire. Parce que dans sa vie, quand le temps arrivait, ça s'est levé. Et ça a failli paralyser la personne. C'est la même paralysée. Mais le Saint-Esprit, Dieu qui est bon, l'en a délivré. Parce qu'elle a prié, ça a été brisé, la malédiction est brisée. Et aujourd'hui, elle est tranquille. Et donc, pour certains, c'est la cécité. Dans les familles, à partir d'un âge, tout le monde devient aveugle. À partir d'un âge dans la famille, tout le monde devient aveugle. Et donc, il y a ce genre d'handicap cyclique, ce genre de réalité cyclique. Il y a une famille que j'ai observée et j'ai vu que dans cette famille également, il y a un moment donné, comment je vous appelle cela, il y a des maladies d'insuffisance cardiaque qui doivent se manifester. Donc, ils ont tous, à partir d'un moment bien donné, un problème cardiaque. Mais c'est une malédiction cyclique. Et ça, comment j'appelle cela? Ça fixe un âge bien précis. Ça fixe un temps bien précis. Quand l'âge là arrive, en même temps, il y a le déclenchement de cette maladie-là qui survient. Je vais revenir également parce que il y a ce témoignage-là qui me revient à l'esprit. Le témoignage, par exemple, dans les réclamations d'initiation. Je reviens, je ne veux pas laisser ça, je veux revenir sur le premier élément que j'ai évoqué tout à l'heure, mais qui est le deuxième dans la série de ce que je déroule. Et donc, il y a quelqu'un, dans la programmation, cette personne, l'esprit lui a dit, écoute, fais ce que tu veux, mais à partir de tel âge, tu dois être maintenant exclusivement à mon service, m'être consacré. Et quand l'âge est arrivé, l'esprit a commencé à frapper. Et comme il y a la résistance, l'esprit a rendu la personne malade. Et cette maladie est simplement le fait que quand les gens dans la famille atteignent cet âge, ils doivent pratiquement tout abandonner et se mettre à la disposition de cet esprit. Parce que c'est une famille qui est consacrée à adorer un fétiche, à danser et à adorer ce fétiche. Et donc, quand ton âge pour adorer arrive, même si tu es ministre, même si tu es aux États-Unis, ça te prend et tu dois venir pour adorer. Si tu résistes, tu tombes malade. Et la personne a été, mais Dieu est en train de donner une grande victoire parce que le combat est engagé et le Saint-Esprit est fidèle. Je parle des choses actuelles, je parle des choses très précises et je prie que le Seigneur continue de nous donner sa victoire. J'entends parler donc de ces handicaps cycliques et je veux évoluer. Des handicaps cycliques, ça peut être la vue, ça peut être des personnes qui, à un moment donné, ont des problèmes de motricité, de mobilité, des personnes qui, à un moment donné, comme ici, la malédiction de Joab, la famille de Joab, il y aura toujours quelqu'un dans votre famille qui s'appuiera sur un bâton. Donc, très tôt, déjà, on voit des personnes même qui n'ont pas de raison de s'appuyer sur un bâton, mais qui n'ont plus de force dans leurs pieds, qui n'ont plus de force dans leurs hanches et qui doivent marcher avec des béquilles. Je dis que Dieu te donne la victoire pendant que tu écoutes ce message au nom de Jésus. Et si tu étais paralysé, que la paralysie soit cassée. Et si tu étais aveugle, que cette cécité disparaisse, que tes yeux voient et que l'esprit d'aveuglement soit brisé dans le nom de Jésus. Il y a également des troubles cycliques sur le foyer et qui sont liés à l'oppression de l'esprit de famille. Il y a malheureusement des familles dans lesquelles il est programmé des divorces cycliques. Il y a comme des hommes dans des familles, eux, ils ne sont pas appelés à faire plus de 3 ans de mariage. Plus de 3 ans de mariage. Plus de 3 ans de mariage. S'il a trop fait, vraiment trop fait, avec des palabres, avec des « je vais te chasser », avec « je divorce », avec même quelquefois des fugues, avec même quelquefois même il va un peu en exil sentimental, et puis 3 mois après il revient à la maison. S'il a trop fait, 3 ans, troisième année, ça se gâte. Et il y a des personnes comme cela qui n'arrivent pas. À chaque fois, il retourne à la maison. Il y a des femmes comme ça qui n'arrivent pas. À chaque fois, elle redevient jeune fille. C'est parce qu'il y a un esprit qui cycliquement frappe et qui estime qu'il y a une durée et il y a comme un cycle dans lequel l'esprit qui perturbe est installé pour déstabiliser des maisons, pour déstabiliser des foyers. Mais je prie que l'Éternel te donne la victoire. À cause du temps, je vais accélérer un peu. Mais ceux qui voudront plus d'éclairage, les numéros seront donnés. Vous pourrez l'appeler, vous pourrez venir pour que nous prions ensemble, vous pourrez venir pour que nous puissions échanger et même avoir des précisions sur la particularité de votre situation. Il y a également des maladies cycliques dans la famille, des maladies qui arrivent de manière périodique. Il y a des maisons où il y a toujours quelqu'un qui a un problème de folie, de démence, de... comment on le dit? Il a un problème. Il y a toujours quelqu'un dans la famille. Parce que l'esprit doit toujours frapper quelqu'un de dépression. Voici le mot plus élégant que je voulais. De dépression. Dépression. Pas dépression parce qu'on a beaucoup étudié avec des prétextes, non. Mais l'esprit qui est derrière frappe. Parce qu'il faut qu'il dépouille quelqu'un. Il faut qu'il brise quelqu'un, il faut qu'il frappe. Et donc, de manière précise, dans chaque génération ou à un certain âge, l'esprit alors se met à frapper. Et ça vient de manière périodique. Ou alors, il y a des périodes. Je vais venir sur ces éléments également avec précision aussi. Il y a des périodes où les gens doivent dormir malades. Vous voyez la personne malade, à des périodes bien précises. Et quand la période passe, la personne se trouve en bonne santé. Et il y en a même qui te disent c'est ma période des maladies. C'est ma période des maladies. Où il y a des personnes qui doivent être malades. Et quand elles sont malades, il y avait une jeune fille comme cela. Quand elle est très malade, malade jusqu'à tomber, s'évanouir comme si elle mourait. Mais quand elle se relève, la prospérité se déversait dans la famille. La richesse, l'argent vient, les affaires marchent dans la famille. Mais quand à un moment donné, ça commence à baisser, elle tombe encore dans les pommes. Pendant un bon moment, quand elle se relève, la prospérité vient. Ce sont des maladies cycliques et ce sont des maladies malheureusement pilotées depuis l'esprit de famille. Il y a également les cycles de richesse et de pauvreté. Et ici, la parole de Dieu malédictionnelle, la parole qui a été libérée dans la malédiction de Joab en a parlé. Il dit, il y aura toujours quelqu'un qui manque de pain dans ta maison. C'est-à-dire, la pauvreté. L'esprit de famille va frapper de pauvreté. L'esprit de famille va faire que l'argent même ne reste pas dans ta main. J'ai connu un monsieur, une autorité, un homme puissant socialement. Mais je vais vous étonner, il y a des moments. Et son mois était bien précis. Et je vous expliquerai un peu plus bas pourquoi c'était dans ce mois-là. Qu'il avait, c'était le mois d'août pour lui. Mais quand août arrive, il est des fois obligé de solliciter ses frères pour avoir le carburant pour se déplacer. Il est des fois obligé d'emprunter pour manger. Mais une fois que août passe, c'est comme si les vannes financières sont ouvertes. Et donc, il est dans ses problèmes à chaque fois que le mois d'août arrive. Si dans ta vie, il y a un mois, une période qui rime avec la galère, mais une galère atroce, humiliante, vraiment terrible. Comprends qu'il y a un esprit de famille cycliquement qui travaille et qui opère. Si à des moments bien précis, anniversaire, les moments de joie, qui doivent être des moments de joie pour toi, il y a la pauvreté qui t'atteint, il y a un démon, il y a un esprit qui frappe d'une réalité cyclique depuis la maison familiale. Parce qu'il y a des personnes comme cela. Au grand moment de leur vie, il y a toujours l'humiliation. C'est-à-dire le jour de ton mariage, là, le jour où on te marie, là, c'est ce jour-là même, là, tu n'as rien. Tu n'as rien. Et tu es obligé d'appeler à gauche, à droite, donnez-moi ceci, donnez-moi cela. Même chaussures que tu portes, tu as emprunté. Habits que tu portes, tu as emprunté. C'est-à-dire que tu n'as rien. Et tu es simplement le fruit de la générosité des autres. Parce que l'ennemi a fermé tout. Et tout, et tout, et tout. Il y a des personnes qui se sont mariées. Et quand elles ont fini, tout le monde les a laissées. Les deux se demandent, bon, où on va aller maintenant faire nuit de noces? Parce qu'il n'y a rien. Ça, c'est un démon de la famille qui bien souvent fait ce genre de choses-là. Le moment où tu dois être heureux, il te rend pauvre. Quand c'est le jour de ton anniversaire, il te rend pauvre. Quand c'est un jour de mariage pour toi, par exemple, un bon jour heureux, il te rend pauvre. Quand c'est le jour pour célébrer un bon événement qui te concerne, il te rend pauvre. Quand c'est le jour où alors tout le monde dit, il faut qu'on puisse chacun donner sa cotisation sur telle chose, c'est en ce moment-là que toi, tu n'as pas, pour que justement tu sois humilié. Ce genre de situations cycliques sont des événements qui sont logés dans la famille. Et c'est depuis la famille qu'il faut pouvoir les traiter. L'esprit de famille donc influence notre climat, notre atmosphère de richesse et de pauvreté. Et même Joab en parle quand nous regardons notre texte de base. Les cycles liés à la vie de l'esprit adoré. L'esprit adoré lui-même peut avoir un témoignage qu'il transfère à ceux qui l'adorent. Certains, l'esprit adoré dans leur famille, c'est un cochon. D'autres, l'esprit adoré dans leur famille, c'est comment j'appelle cela, c'est une tortue. Certains, l'esprit adoré dans leur famille, c'est comment je l'appelle cela, c'est une panthère. D'autres, c'est un serpent. En fonction de l'esprit adoré, et même de la cyclicité de certaines réalités dans la vie de l'esprit adoré, il peut y avoir aussi des témoignages. Quand vous regardez, par exemple, ceux qui adorent le serpent, à un moment donné, il est obligé de faire sa mue. Donc, il est obligé de se cacher quelque part, et enlever son ancienne pour tout perdre, pour se renouveler. Il y aura donc comme cela, si nous partons dans cet esprit des choses, dans la vie de tous ceux qui sont donc des adorateurs de serpents, des moments où ils perdent tout pour que tout soit reconstitué. Il y a des moments où tout doit dégringoler, tout doit tomber, tout doit disparaître pour que les choses se renouvellent. Parce que c'est en rapport avec le caractère du serpent qui, de manière cyclique et périodique, est obligé de faire sa mue. Quand tu adores un esprit, tu hérites le caractère et le témoignage de cet esprit. Je veux aller un peu vite, le temps me tient. Je touche ici alors sur le témoignage même des cycles sacrificiels, les cycles de sacrifice de l'esprit de famille. Quand dans une famille, vous connaissez et vous repérez les moments où on fait le sacrifice, où on fait les offrandes à l'esprit de famille pour tous ceux qui n'ont pas fait allégeance ou qui sont en rupture de ban avec l'esprit, il y a des attaques qui vont se lever. Je te dis quoi, pendant qu'on danse le fétiche dans la famille là-bas, là, toi, mets-toi en jeûne et en prière et adore ton Dieu. Parce que quand ils vont faire ça, à chaque fois qu'il y a adoration, il y a relâche aussi des représailles. À chaque fois que des sacrifices sont faits, il y a relâche aussi de représailles. Et donc, il faut savoir manifester l'attitude idoine. Il faut avoir le comportement qui convient. Ça te permettra aussi de discerner un certain nombre de choses. Regarde très bien les périodes où on adore les fétiches dans la famille. Il y a, non, c'est dans le mois de mars, d'autres c'est dans le mois d'avril, d'autres c'est dans le mois d'août. Chacun a ses périodes. Quand ce sont ces périodes-là, regardez bien ce qui se passe. Quand il y a des périodes également aujourd'hui où nous avons par exemple le 1er janvier, qui aujourd'hui mystiquement est utilisé. Ce n'est pas les histoires de village seulement, mais même sur le plan spirituel, certaines forces dans certaines organisations à caractère familial, et là je parle maintenant des réseaux mystiques, parce que ce sont aussi des familles mystiques. Si tu as appartenu à une famille mystique, car plusieurs familles mystiques ont des agendas selon le calendrier que nous avons. Quand c'est la pleine lune, il y a des rituels qui sont faits. Quand c'est, comment j'appelle cela, les débuts d'année, il y a des actions qui sont menées. Bref, au moment où dans la famille, dans la dimension spirituelle de la famille, il y a des actions qui sont menées, en ce moment-là, il y a aussi des influences négatives qui vont se manifester. Donc, à chaque fois que des actions sont menées dans la dimension de l'esprit de famille, il y a des choses qui vont se manifester dans la vie des personnes qui sont en lien avec ces familles-là. Mais je vais rapidement dire ceci. Dieu soit béni et Dieu soit glorifié. Dieu soit élevé. Celui qui nous a donné de devenir enfants de Dieu, à tous ceux qui l'ont reçu et qui croient en son nom, il leur a donné de devenir enfants de Dieu, lesquels ne sont pas nés du pouvoir de la chair et du sang, mais sont nés du pouvoir de l'esprit. Tu es enfant de Dieu, Jean 1:12. Tu es enfant de Dieu. Et si tu es enfant de Dieu, ta filiation a changé. Et parce que tu es enfant de Dieu, je déclare ici et maintenant que tu es sorti de l'ancienne famille. Premier postulat de victoire. Deuxième postulat de victoire, Galates 2, verset 20. Si tu vis, si tu vis aujourd'hui, ce n'est plus toi qui vis. Ce n'est plus toi que l'eau connaît, le fétiche connaît, que la famille Conan, la famille Digbeu, la famille, Garlouzo, la famille Kennedy, la famille Camping, la famille... Non, ce n'est plus toi que cette famille-là connaissait qui vit, mais c'est Jésus-Christ. Jésus-Christ qui vit en toi. Deuxième postulat de ta victoire. Jésus-Christ qui vit en toi. Ce n'est plus toi qui vis, mais c'est Jésus-Christ qui vit en toi. Et troisième élément, troisième chose que je te donne, 1 Pierre 1, verset 18, te fait comprendre que tu as été racheté. Tu as été et nous avons été rachetés de la vaine manière de vivre de nos parents et ce, par le sang de l'agneau de Dieu. Donc, tu as été racheté à cette famille. Et si tu as été racheté de la malédiction, tu as été racheté de ces œuvres cycliques, alors les cycles de famille n'ont plus autorité sur toi. Par la puissance de ces trois versets, par la puissance de ces trois paroles, que tout cycle, tout événement cyclique soit cassé dans ta vie au nom de Jésus. Sois brisé dans ta vie au nom de Jésus. Il n'y aura plus de divorce. Il n'y aura plus de maladies cycliques. Il n'y aura plus de folies qui viennent de manière périodique. Il n'y aura plus de situations où alors des paralysies viennent à des moments. Non, c'est terminé dans le nom de Jésus, par la puissance du nom de Jésus, par la force et le feu et la puissance de la parole, que l'Éternel te retire du témoignage de la malédiction cyclique de famille et que tous ces cycles de famille soient brisés. Tu ne mourras pas à l'âge où les autres meurent dans la famille, parce que ce cycle de mort précoce est brisé dans le nom puissant et glorieux de Jésus-Christ de Nazareth. Il n'y aura pas de flux, le flux est brisé. Il n'y aura pas de pain, de bâton de pain cassé, tu es dans la prospérité. Il n'y aura pas de couteau pour t'agresser, de poignard, l'agresseur est vaincu, l'esprit de sorcellerie est vaincu. Il n'y aura pas de maladie qui te tenaille, tu es en bonne santé au nom puissant de Jésus. Que toute malédiction et que toute œuvre cyclique émanant de la famille soit brisée, soit cassée, soit anéantie dans le nom puissant et glorieux de Jésus. C'est ici que je m'arrête. Par la grâce de Dieu, que la bénédiction de Dieu repose sur toi et que l'Éternel continue de te faire du bien. C'était votre serviteur, le révérend prophète Hervé Datro. Les contacts vous seront donnés dans le générique, mais je dis déjà 07 08 70 30 70. Vous pouvez appeler, vous pouvez faire vos offrandes d'action de grâce pour soutenir l'émission. Vous pouvez bien évidemment prendre rendez-vous pour prier. Vous pouvez alors venir même jusqu'à nous pour mieux faire comprendre vos cas, pour que par le Saint-Esprit, nous puissions ensemble vous aider et vous puissions ensemble prier. Soyez bénis. Le cycle familial est brisé. Tu n'es plus concerné. Dis Amen au nom de Jésus. Et que Dieu continue de te bénir. À bientôt au nom de Jésus. Amen.
1: 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Bonne suite de programme.

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fin du monde. Jésus le grand capitaine. S'il est avec nous effectivement, comme Paul disons, qui sera contre nous? Personne. Personne.

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3: Jean, chapitre 11. Marie arrive à l'endroit où Jésus se trouve. Quand elle le voit, elle se jette à ses pieds et lui dit:
4: Seigneur, si tu avais été là, mon frère ne serait pas mort.
3: Jésus voit qu'elle pleure. Les Juifs qui sont venus avec elle pleurent aussi. Alors Jésus est bouleversé et troublé. Il demande:
5: Où est-ce que vous l'avez mis?
3: Ils lui répondent:
6: Seigneur, viens et tu verras.
3: Jésus se met à pleurer. Les Juifs disent:
7: Regardez, il aimait beaucoup Lazare.
3: Mais d'autres disent:
8: Il a ouvert les yeux de l'aveugle et il n'a pas pu empêcher Lazare de mourir.
3: De nouveau, Jésus est bouleversé et il part vers la tombe. C'est une grotte avec une grosse pierre placée devant l'entrée. Jésus dit:
5: Enlevez la pierre.
3: Marthe, la sœur du mort, lui dit:
9: Seigneur, il doit déjà sentir mauvais. Il est dans la tombe depuis 4 jours.
3: Mais Jésus lui répond:
5: Je t'ai dit, si tu crois, tu verras la gloire de Dieu.
3: On enlève donc la pierre. Jésus lève les yeux vers le ciel et il dit:
5: Père, je te dis merci parce que tu m'as écouté. Tu m'écoutes toujours, je le sais. Je dis cela à cause des gens qui sont autour de moi. Ainsi, ils pourront croire que tu m'as envoyé.
3: Ensuite, Jésus crie d'une voix forte:
5: Lazare, sors de là!
3: Et Lazare sort, lui qui était mort. Il a les pieds et les mains attachés avec des bandes de tissu. Son visage est enveloppé dans un linge. Jésus dit aux gens:
5: Enlevez-lui tout cela et laissez-le partir.

0: L'un des chefs juifs, nommé Caïphe, est grand prêtre cette année-là. Il leur dit :
1: Vous n'y comprenez rien. Réfléchissez donc. Pour vous, il vaut mieux qu'un seul homme meure pour le peuple. De cette façon, la nation entière ne sera pas détruite.
0: Les paroles de Caïphe ne viennent pas de lui-même. En effet, cette année-là, c'est lui qui est grand prêtre et il parle comme un prophète. Il annonce que Jésus doit mourir pour la nation juive. Il doit mourir non seulement pour cette nation, mais aussi pour rassembler en un seul peuple les enfants de Dieu qui sont de tous les côtés. À partir de ce jour-là, les chefs décident de faire mourir Jésus. C'est pourquoi il cesse d'aller et venir en public parmi le peuple. Mais il s'en va près du désert, dans un village appelé Éphraïm, et il reste là avec ses disciples.
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0: ne scelle point les paroles, la prophétie de ce livre, car le temps est proche. Que celui qui est injuste soit encore injuste. Que celui qui est fouilleux se fouille encore. Que le juste pratique encore la justice et que celui qui est saint se sanctifie encore. Voici, je viens bientôt et ma rétribution est avec moi pour rendre à chacun selon ce qu'est son œuvre.
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1: Shalom, shalom à tous. Que la grâce, la paix et la paix et la paix et la paix et la paix et la paix et la paix et la paix et la paix et la paix et la paix et la paix et la paix et la paix et la paix et la bénédiction de Dieu créateur qui vit dans l'univers soit avec l'esprit et l'âme de quelqu'un ce soir. Je suis le patriarche prophète Blessing, président fondateur des églises Miges. Comme je le disais, dimanche passé, j'étais là pour faire juste l'introduction de mon enseignement qui est basé sur la spiritualité, est basé sur la découverte des grandes choses spirituelles, est basé sur l'orientation surnaturelle. Le thème autour duquel on a des sous-thèmes, le thème principal, c'est « Allons à l'essentiel de la Bible ». Pourquoi « Allons à l'essentiel de la Bible » ? Quand nous prenons le livre de Matthieu, chapitre 5, verset 18, beaucoup nous font croire que Jésus est venu sur cette terre, il est venu annuler beaucoup de choses. Voilà, il est venu abolir la loi, nous ne sommes plus sous la loi, nous sommes sous la grâce. Et moi, je leur dis que la grâce n'a pas commencé au temps de Jésus-Christ. La grâce est mentionnée 92 fois dans l'Ancien Testament. Et l'autre même a dit à l'ange, si tu peux m'accorder la grâce d'arriver à Storéa avant le désastre, accorde-moi cette grâce-là. Donc c'est du fait de nous limiter à cet enseignement qui a limité beaucoup de chrétiens. Ça c'est numéro un. Numéro deux, du fait qu'on nous fait croire que Jésus, par sa mort sur la croix, a déjà tout accompli pour nous, que le chrétien n'a plus besoin de faire quoi que ce soit pour son salut, le chrétien n'a plus besoin de quoi que ce soit pour sa prospérité, le chrétien n'a plus besoin de quoi que ce soit pour être fort, le chrétien n'a pas plus besoin de quoi que ce soit pour être dynamique, le chrétien n'a plus besoin de quoi que ce soit pour quoi que ce soit. C'est la plus grande des erreurs qu'en tant que prédicateur de l'évangile ou l'envoyé du maître suprême créateur de l'univers, nous commettons auprès du peuple de Dieu qui empêche au peuple de Dieu de pouvoir vivre véritablement l'image de leur créateur, la volonté de leur créateur. Cette volonté consiste à représenter le créateur. Mais véritablement, combien de chrétiens aujourd'hui qui arrivent-ils ou qui arrivent-elles à représenter Dieu dans leur famille, dans leur village, dans leur milieu de vie, dans leur milieu de service. Vous voyez un peu. Voilà pourquoi moi, mon père spirituel me dit que l'Église a deux facettes. La première facette, c'est la facette littéraire. Ce sont des versets bibliques que nous lisions, que nous connaissions. La deuxième chose, c'est la spiritualité. Les choses spirituelles ne s'écrivent pas, mais les choses spirituelles se transmettent. De fils, de père à fils, ou de père spirituel à fils spirituel, de génération à génération. Et comme Dieu nous a fait la grâce de rentrer aussi dans la connaissance de ces choses spirituelles, nous ne pouvons pas nous taire à ne pas aussi aider. Car Jésus dit, allez les enseigner tout ce que je vous ai prescrit. Donc si nous avions connu le côté spirituel de l'Église, moi je dis la phase mystérieuse de l'Église, je pèse mes mots, la phase mystérieuse de l'Église, comme Paul dit, aidez-moi afin de pouvoir parler des mystères de Dieu. Donc c'est le côté mystérieux de l'Église. Vous voyez, non? Voilà, le côté mystérieux de l'Église qui nous a été caché. Donc du coup, on a le corps de l'Église, mais pas le côté spirituel de l'Église. C'est pour cela que dans nos villages, les sorciers en font de notre lieu de prière leur lieu de réunion, bon, etc., etc. Donc, je veux exhorter quelqu'un de prêter attention à ces dits ou à cet enseignement ou à cette révélation que l'Éternel m'a mis à cœur de partager avec quelqu'un. Lorsque nous prenons le livre de Matthieu, je suis toujours dans le livre de Matthieu, Matthieu le chapitre 2, à partir du verset 11, la parole dit, ils entrèrent dans la maison, virent le petit enfant avec Marie sa mère, se prosternèrent et l'adorèrent. Il ouvrit ensuite le trésor, il lui offrit en présent de l'or, de l'encens et de la myrrhe. Alléluia. Wow, my sekete breshindariandolobokaya basaya barianda. Quelque chose va se passer dans l'esprit de quelqu'un. Je sens déjà une délivrance. Je sens déjà une restauration. Je sens déjà une autre dimension de puissance. Une autre dimension de délivrance. Une autre dimension de gloire. Une autre dimension d'orientation spirituelle. Écoute-moi. Jésus n'a pas dit qu'on priera pour vous, que la prière va vous délivrer. Mais il dit vous connaîtrez la vérité et la vérité vous affranchira. Et nous savons que la vérité est spirituelle. La vérité n'a jamais été physique. La vérité est spirituelle. Donc je veux parler des choses spirituelles aujourd'hui. Lorsque nous prenons la parole, nous tous nous sommes prédicateurs. Moi je suis prédicateur depuis 92 jusqu'à aujourd'hui. On a tous prêché, on continue de tous prêcher. On a tous prophétisé, on continue de tout prophétiser. Mais il y a beaucoup de choses qui nous ont été cachées, que nous ne les connaissons pas. Nous ne savons pas qu'en dehors de la théologie, il faut entrer aussi dans la spiritualité pour pouvoir aider beaucoup de choses. Jésus dit, Dieu est esprit. Il va falloir que ceux qui veulent l'adorer, l'adorent en esprit et en vérité. Donc on ne peut jamais adorer Dieu en chair, mais on l'adore en esprit. On ne peut pas adorer Dieu en esprit sans connaître les choses spirituelles. Donc ce soir, je suis là pour expliquer les choses spirituelles à quelqu'un. Amen. La parole nous dit qu'avant la naissance de Jésus, même depuis la création, la naissance de Jésus, de sa mission, était prédite. Et même à l'annonce de son, à la veille de sa naissance, il y a eu un ange du nom de Gabriel qui avait été envoyé. Je vais vous parler de Gabriel plus tard. Qui a été envoyé pour annoncer la parole à Myriam. Et c'est la parole de Gabriel qui a opéré le miracle. Voilà pourquoi Élisabeth dit, heureuse celle qui a gardé la parole spirituelle qui lui a été donnée. Donc c'est cette parole spirituelle qui a opéré le miracle. Voilà pourquoi Jésus est un être spirituel. Bref, j'en passe. Mais lorsque Jésus naît, à l'époque, les hommes spirituels qui étudiaient le temps étaient venus pour déterminer quel type de ministère que Jésus doit exercer sur la terre. Je reprends encore. Les hommes spirituels d'alors étaient venus pour déterminer quel type de ministère que Jésus doit exercer. Comment Dieu qui vient, selon ce qu'on nous enseigne, pour comment Dieu qui vient en chair, peut-il accepter que les êtres humains qui sont sur la terre puissent déterminer son ministère? On lui donne l'encens pour lui dire, tu es venu te donner comme un sacrifice de bonne odeur. Point. Encens, tiens. S'il n'avait pas donné de l'encens à Jésus, Jésus n'allait pas pouvoir se sacrifier. Bien. On te donne de l'or comme le roi de gloire qui régnera et qui régnera à vie. S'ils n'avaient pas activé le côté glorieux de Jésus-Christ, il n'allait pas vivre la gloire. Ok, on te donne la myrrhe. La myrrhe est un élément polyvalent. Nous venons activer ton côté, le côté polyvalent de ton ministère. Tu ne seras pas limité en tout. Donc nous sommes venus te dire, tu es venu pour accomplir ces trois choses, accomplis-la. Vous voyez, non? Donc, quand nous prenons ces paroles, vous comprenez avec moi. Pourquoi je suis en train de dire ça? J'étais allé parler de Dieu à quelqu'un et il y a une jeune fille qui me dit, papa, moi, selon ce qu'on nous enseigne, je n'ai plus besoin d'un élément quelconque, car le bonheur, là, c'est Dieu qui donne. Voilà. L'argent, c'est Dieu qui donne. Tout, c'est Dieu qui donne. Donc, tout ce que tu es en train de dire là, moi, ça ne m'intéresse pas parce que c'est Dieu qui donne. Je lui ai dit, ok. Quand on prend le livre de 1 Pierre chapitre 2 verset 24, la parole dit que par les maîtrises de Jésus, nous sommes guéris. Tu crois à ça? Elle dit oui. Le livre d'Ésaïe dit que la souffrance que nous devons endurer là, Jésus a tout pris. Tu ne souffres plus? Elle dit je souffre. Donc, on sait que c'est Jésus qui guérit, n'est-ce pas? Mais pourquoi tu vas à l'hôpital? Donc tu ne crois pas à sa guérison? On sait que c'est lui qui guérit, mais pourquoi tu vas à la pharmacie? Que regarde, de la même manière, on sait que Jésus guérit. Moi-même, personnellement, j'ai dit, c'est quel miracle je n'ai pas vu. Par ma prière, j'ai vu les doigts des lépreux pousser. Par ma prière, j'ai vu des fous guéris. Parmi mes pasteurs, il y a eu 4 fous guéris, enseignés, délivrés, enseignés, et aujourd'hui sont établis sur les églises. Vous voyez, les fibromes convertis en bébés, etc. Les cas de césariennes déjoués, etc. On n'en parle pas. Mais il arrive parfois, quand je finis de prier pour quelqu'un, je lui demande d'abord d'aller faire écho pour voir, ou bien d'aller faire examen pour voir. Je finis de prier pour certaines personnes, je leur dis, allez-y à l'hôpital. Je sais que Jésus guérit. Mais le même Dieu guérisseur se représente par plusieurs choses que je vais commencer à expliquer aujourd'hui et à la longue, je vais rentrer en profondeur. Lorsque nous faisons la spiritualité, on nous dit que Elohim, créateur, sa valeur numérique fait 86. Hateva, en hébreu, la nature, sa valeur numérique aussi fait 86. Donc, pour mieux connaître qui est l'Éternel Dieu, il faut connaître aussi la nature. Celui qui blâme la nature, c'est qu'il blâme Dieu. Dieu ne s'est jamais présenté comme un homme, mais Dieu se présente toujours comme un élément naturel. Vous voyez, non? Ok. David dit, tu es mon rocher. Le rocher, c'est une montagne. C'est un élément naturel. Il dit que l'homme est comme le cèdre de Liban. Le cèdre, c'est un bois. Voilà pourquoi quand un homme devient grand sur la terre, on dit qu'il est un baobab. Quand un homme a une grande vision, on dit qu'il est un aigle. Quand un homme est fort, il règne, on dit qu'il est un lion. Et Dieu même dit, je suis ton arbre. Dieu même dit que, d'ailleurs on appelle Jésus lion de la tribu de Judas, Ariel. Vous voyez non? Ariel, le lion de Dieu. Vous voyez non? Dieu dit, je suis l'aigle. Voilà pourquoi on dit, moi j'ai la vision de l'aigle. Neher en hébreu, l'aigle. Vous voyez un peu? Donc Dieu se révèle toujours par les éléments naturels. Il dit, je suis votre eau vivre. Il dit, je suis votre paix, etc., etc. Donc celui qui vous dit que Jésus est venu, il est mort. Car en tant que chrétien, on n'a plus le droit d'utiliser un élément quelconque pour activer ce qui est en nous. C'est qu'il est en train de te mentir. Ou bien c'est par manque de connaissance des choses spirituelles. Parce que là, je suis en train de parler de la spiritualité. Donc ceux qui n'ont pas ce niveau ou qui ne chercheront pas à entrer dans ce niveau, ils ne vont pas comprendre ce que je suis en train de dire. Mais je prie, comme Paul l'a dit, que Dieu illumine ton esprit afin que tu comprennes ces choses spirituelles, car c'est la connaissance de ces choses spirituelles qui pourra nous permettre de représenter véritablement le maître créateur des cieux et la terre, qu'on appelle le Dieu des dieux, le Seigneur des seigneurs, le fort des forts. Avec la connaissance simple des versets bibliques, on ne pourra jamais le devenir. Alléluia. Oh, que Dieu bénisse quelqu'un. Donc, ici, je voudrais te dire que Jésus-Christ lui-même, qui est notre exemple, quand il est venu sur la terre, les gens ont posé sur lui ce que nous on appelle aujourd'hui action prophétique. Comment un Jésus vient sur la terre? Et puis c'est Élie qui vient lui donner le mandat d'accomplir les prophéties. Parce que les prophéties, c'est Élie. Comment Jésus vient sur la terre? Et puis c'est un Moïse qui vient lui imposer la main pour lui communiquer l'onction, pour activer en lui la capacité d'accomplir la loi. Qu'est-ce qu'ils ont utilisé pour activer à la longue? Je vais vous expliquer aussi. Parce que mon rôle, mon devoir, ma mission, c'est de t'expliquer aussi les choses spirituelles, afin que tu comprennes que l'Église ne se limite pas à la connaissance simple des versets bibliques, mais l'Église doit découvrir son côté mystérieux afin de nous permettre d'avancer. Quand on vous dit que Philippe finit de prêcher, on ne le voit plus, l'Esprit de Dieu l'a emporté. Pourquoi de nos jours l'Esprit de Dieu ne nous emporte pas? Il y a eu des éléments qui ont été activés en lui. Donc l'homme naît avec des éléments en lui. Et pour l'activer, il faut aussi des éléments naturels pour pouvoir l'activer. Jésus n'a pas aboli ça. Je reprends encore. Jésus n'a pas aboli. D'ailleurs, Matthieu chapitre 5, verset 18, il dit qu'il n'est pas venu pour abolir quoi que ce soit. C'est pour cela que dans mon introduction du dimanche passé, j'ai eu à dire que si quelqu'un ne spécifie pas sa marche avec l'Éternel, il sera troublé. Parce qu'aujourd'hui, sur les réseaux sociaux, d'autres vont vous dire qu'après la mort et la résurrection de Jésus, on n'utilise plus huile pour consacrer qui que ce soit. C'est de l'idolâtrie. Après la mort et la résurrection de Jésus, on n'a plus besoin de porter ses gros habits, etc., etc. Il faut rentrer dans la spiritualité. Voilà pourquoi on dit l'homme spirituel ne juge rien. Un homme spirituel ne juge rien. Parce que quand tu es spirituel, tu comprends les choses sur le plan spirituel. Ça ne te permet pas de juger. C'est ceux qui ne sont pas spirituels qui jugent beaucoup. Mais si tu essaies de devenir spirituel, tu ne jugeras pas beaucoup. Est-ce que tu me comprends? Bref. Donc ici, je voudrais te dire quelque chose. Écoute, je ne vais pas parler de nom Jésus. D'ailleurs, si je te dis que le nom Jésus, quand on fait l'addition de ces 5 lettres, la valeur de ces 5 lettres tombe 666. Donc j'ai dit à quelqu'un, nous combattons 666 au nom d'un 666. Est-ce que ça va dans notre tête? C'est parce qu'on ne comprend pas quelque chose. Vous voyez? Et nous savons que la valeur numérique de l'homme, c'est 6. Et si on vous dit que l'homme est composé de 3 parties, esprit, corps et âme, ça veut dire que esprit 6, âme 6, le corps 6, ça fait 666. Vous voyez? 6 fois 3, ça fait 18. 18, quand on fait l'inverse, ça nous donne 9. Ça veut dire que toute personne qui n'a pas en lui ce signe de 6 fois 3 ne peut jamais créer quelque chose. Rien de bon ne peut sortir de toi. Le chiffre 9 est le chiffre d'accouchement. Donc toute personne appelée à accoucher. Donc si on est appelé à accoucher, c'est qu'il y a 6 fois 3 en toi. Bref, je m'arrête là. Donc ici, le nom Mashiach. Le nom Messie, Mashiach en hébreu, sa valeur numérique fait 356. 356, ça nous donne une valeur de 7. Narash en hébreu, qu'on appelle Satan, lui aussi sa marque fait 358. Sa valeur numérique fait aussi 7. Voilà pourquoi il a pu aller titiller Jésus. Pour dire, ta valeur fait 7, moi aussi ma valeur fait 7. Tu es venu sur mon territoire, peu importe le jeûne que tu as fait. Alors moi là, je continue de te titiller. Voilà, parce qu'on dit que Satan l'a transporté. C'est parce qu'ils avaient la même forme, la même valeur que Satan a pu le transporter. Voilà pourquoi quand il ressuscite dans le livre d'Apocalypse, Dieu lui donne un autre nom que lui-même il ne connaît pas. Personne ne connaît. Il lui donne un autre nom que personne ne connaît, que Satan ne connaît pas. Bref, j'en passe. Je continue avec toi. Abraham. La valeur numérique d'Abraham fait 175. Pourquoi 175? Les 75 sont sa propre vie terrestre. Et les 100 sont la vie de Dieu qu'il a commencé. Voilà pourquoi quand il a vécu 175 ans, il ne pouvait plus continuer parce que c'était fini. Il avait accompli pour Dieu. Voilà pourquoi j'avais parlé dans mon introduction un peu l'explication de la dîme. Ceux qui vous disent non, on ne voit pas la trace de la dîme dans le Nouveau Testament. Yako, il ne faut pas prendre le Nouveau Testament là pour convaincre quelqu'un. Il faut laisser ça.

Je continue d'expliquer un peu. Vous voyez un peu. Donc, je vais vous expliquer encore demain, dimanche prochain, plusieurs valeurs numériques dans la Bible. Pourquoi Jacob, malgré qu'il aimait fort Rachel, il leur a été un peu difficile d'avoir enfant, etc. Aujourd'hui, on parle de prière. La valeur de la prière fait 11. La valeur de la prière, je vais prier, ça fait 11. Vous voyez, non? Comme j'ai dit à quelqu'un, quand nous prenons Ecclésiaste chapitre 3, on nous dit que chaque chose a son temps. C'est tout ce que nous connaissons. Mais j'ai expliqué à quelqu'un que tu peux faire une minute de prière. Cette une minute de prière peut décanter de grandes situations dans le monde spirituel, peut t'accorder plus de réponses dans le monde spirituel que même peut-être que tu as fait toute une journée dans le jeûne et prière. Vous voyez, non? Quels sont ce temps-là? Ce temps, l'homme, avant d'être physique, il était esprit. Donc, c'est le côté esprit que je suis en train d'expliquer à quelqu'un. Alors, j'avais dit à quelqu'un, et je continue de t'expliquer, que est-ce que tu sais que l'homme a un chiffre? Il dit quoi? Il dit l'homme a un chiffre. L'homme que tu nous vois là, on a un chiffre. Que regarde un peu, pourquoi nous les chrétiens on parle? Avec Jésus on a tout. On confesse qu'on a tout. Mais est-ce qu'on a tout? Avec Jésus on est plus fort. Mais est-ce qu'on est plus fort? Non. Oui. Jésus lui-même il est venu complet. Mais c'est les hommes spirituels de son époque qui sont allés activer ce qui était en lui. Même avant qu'il ne soit reconnaître comme le Fils de Dieu, celui sur qui Dieu avait mis toute sa confiance qu'on devait l'écouter, c'est Jean-Baptiste qui allait activer son côté Wios, Fils de Dieu. Est-ce que vous comprenez? Ça veut dire que si Jean n'activait pas, Jésus allait rester tel qu'il est. Mais c'est Jean qui a activé. Quand il naît, si les hommes spirituels n'étaient pas venus déterminer son ministère, il n'allait pas pouvoir exercer. Si Élie et Moïse n'étaient pas venus activer Élie, la prophétie, Moïse, la loi, Jésus n'allait pas pouvoir accomplir la loi et les prophètes. Donc ce n'est pas nous qui allons dire que parce qu'on l'a reçu, on n'a plus besoin qu'on active quelque chose en nous. C'est parce qu'on ne connaît pas ces choses, qu'on n'accepte pas qu'on active quelque chose en nous, que ce que nous avons en nous reste en nous et nous n'arrivons pas à vivre avec. L'homme a un chiffre. Il faut des hommes spirituels pour te dire ton chiffre fait tant. Ton chiffre fait tant. Voilà pourquoi j'ai dit à quelqu'un, si tu ne connais pas certaines choses, ne te base pas sur le côté physique de la Bible pour convaincre que ce soit. Quand vous dites que Jésus a déjà payé le prix, qu'on n'a plus besoin de payer l'argent, on n'a plus besoin de faire offrande pour être prospère, pour avoir tout, que moi, je suis fils de quelqu'un, est-ce que j'ai besoin de faire telle chose avant qu'il ne me donne telle chose? Ah, mon ami, est-ce que c'est juste? C'est pas juste. Est-ce que vous comprenez? C'est pas juste. Dans la parole de Dieu, les gens ont payé des offrandes pour activer leur étoile. Pourquoi dans la même Bible, dans le Nouveau Testament, Jésus n'a pas ressuscité les autres, mais il a ressuscité Lazare? C'est parce qu'ils ont payé un prix. Pourquoi Pierre n'a pas ressuscité tout le monde et puis il a ressuscité Tabitha? C'est parce qu'elle a payé le prix. Pourquoi l'ange ne s'est pas révélé à n'importe quel païen, mais l'ange s'est révélé à Corneille? Ça, c'est dans le Nouveau Testament. Hein? Voilà. Pourquoi? Vous voyez un peu? Ok. Pourquoi les gens ont dit à Jésus, laisse les autres malades là, va guérir cet homme-là, car il aime notre nation. C'est lui qui a construit ça. Il a payé un prix.

0: 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Donc, du fait qu'on explique aux chrétiens que Jésus a déjà payé le prix, qu'aucun chrétien n'a besoin de faire une offrande pour activer son étoile, aucun chrétien n'a besoin d'une offrande pour prospérer, aucun chrétien n'a besoin de payer encore un autre prix, c'est ça qui a maintenu tous les chrétiens dans la pauvreté, dans les petites positions, etc. etc. Et quand ça nous coince, on dit non, sur la terre, on n'a rien à voir, notre va-tout se trouve au ciel. Alors que vous oubliez que dans la parole, il est écrit que c'est parce que Jésus est venu accomplir quelque chose sur la terre que Dieu lui a donné la place, la position qui est au-dessus de tout. Ça veut dire que ce que tu feras sur la terre, là, c'est ça qui va te déterminer au ciel. Vous voyez, non? Voilà. Quand on vous dit « heureux les pauvres, car le royaume des cieux sera à eux », vous avez vu un pauvre qui est heureux. Montrez-moi un pauvre qui est heureux, ou bien un heureux pauvre. Si vous voyez un pauvre qui est heureux, dites-le-moi. Un pauvre peut aller chanter à l'église, mais pendant qu'il est en train de chanter à l'église et danser, il se souvient que le mois est déjà fini, ils vont l'expulser de sa maison. Peut-il être heureux? Non. J'ai lu la parole, mais je n'étais plus convaincu. J'ai fait tout, mais je n'étais plus convaincu. Jusqu'à ce que mon père spirituel me dise, regarde, il y a le côté spirituel. Et c'est quand tu vas découvrir le côté spirituel que tu pourras t'en sortir. Quand tu vas découvrir le côté spirituel, tu ne vas plus écouter tout ce que les gens disent parce que tu seras plus proche de Dieu et sa lumière va plus t'illuminer, illuminer ton esprit, que tu n'écouteras plus quoi que ce soit. Et c'est ce qu'il va t'aider. Vous voyez? Donc c'est pour vous dire que l'homme a un chiffre. Jérémie ne peut jamais faire une offrande de moins de 70 000 s'il est pauvre, comme on le dit, à moins de 700 francs, à moins de 7 000 francs, à moins de 700 000, à moins de 7 millions, à moins de 7 milliards, etc., etc. C'est son offrande devant Dieu que Dieu peut reconnaître là, qui est là, là. Moïse fait 613. Vous voyez, non? Moïse fait 613. OK. OK. C'est pour cela qu'il a pu cadrer les quatre coins cardinaux. Et l'offrande que Moïse peut offrir à l'Éternel pour que le monde spirituel puisse reconnaître son offrande, c'est 613 000 ou 6 millions 300 000, etc., etc. Vous voyez, non? Bien. Comme Abraham, par exemple, qui fait 175. Abraham ne peut jamais, jamais, jamais présenter quelque chose sur l'autel de Dieu à moins de 175 et puis Dieu va accepter. Je dis toujours qu'aujourd'hui, ce n'est pas du fait qu'on n'a pas encore accepté Jésus qu'on n'est pas en joie, qu'on n'est pas en joie. On chante à l'église, mais en réalité, beaucoup ne sont pas en joie. On chante à l'église, mais en réalité, beaucoup même mangent à peine. On chante à l'église, mais en réalité, beaucoup de personnes n'arrivent pas à payer leurs loyers, n'arrivent pas à payer leur électricité. On chante à l'église, mais beaucoup n'arrivent même pas à payer la scolarité de leurs enfants. On mange par la foi, on paye nos maisons par la foi, on fait tout par la foi. Pourquoi Jacob n'aimait pas Léa? Jacob fait 7, Léa fait 9. Vous voyez, non? Les deux sont plus proches. 7, c'est la perfection. 9, c'est l'accouchement. Les deux, quand ils se touchent, ils font enfant. Et tout ça, ça a nécessité offrande. Donc, si toi, dans ton église, on te parle d'offrande, on dit que Jésus a déjà tout accompli, tu n'as plus offrande à faire. L'offrande de ta prospérité, Jésus a payé. L'offrande de ta santé, Jésus a payé. Il ne faut plus aller à la pharmacie. Il ne faut plus faire des traitements. Il a déjà payé. Jésus a déjà payé. Tu n'as plus besoin de payer pour ton. Mais Paul dit, travaillez à votre salut. Ah, si le salut est déjà acquis, c'est quel travail on doit faire encore pour notre salut? Comprenez ces choses mystérieuses. Comprenez ces choses mystérieuses. Chaque homme a un chiffre. Chaque homme a une valeur. Quand on parle de Ruth, la valeur numérique de Ruth fait 612. Donc Ruth ne peut jamais aller devant Dieu pour aller faire une offrande de 3000 et puis dire non, j'ai donné, Dieu ne m'a pas béni. Pour être reconnaître dans le monde spirituel comme quelqu'un est venu poser une action. pour activer son étoile, c'est la valeur de 612. Donc toi, tu es en train de m'écouter. À partir d'aujourd'hui, sache que on continue de payer prix. Si tu veux te focaliser sur ce qui a été fait sur la croix, comme quoi ça suffit, et que tu n'as plus rien à faire, c'est ça qui a maintenu les chrétiens là où ils sont. Quand on va, nous-mêmes on explique, c'est très intéressant. Vous voyez, riche qu'il était, il s'est fait pauvre, afin que par sa pauvreté, nous soyons riches. Dingana. Il est mort avec notre mariage, il est ressuscité avec. Dingana. Il est mort avec nos maisons, il est ressuscité avec nos maisons. Dingana. Ceux à qui n'est pas mort avec le mariage, il n'est pas ressuscité avec le mariage, se marient. Il n'est pas mort avec leur voiture. Il n'est pas ressuscité avec leur voiture. Ils ont plusieurs voitures. Il n'est pas mort avec leur maison. Il n'est pas ressuscité avec leur maison. Ils ont plusieurs maisons. Il n'est pas mort avec leurs finances. Il n'est pas ressuscité avec leurs finances. Ils sont multimilliardaires. Nous, on tourne en rond. Nos yeux étaient fermés. Mais Dieu a voulu que nos yeux s'ouvrent. Peu importe ce que quelqu'un va te dire. C'est pour cela que dans mon introduction, j'ai dit, tant que toi-même, tu ne cherches pas à bâtir un hôtel personnel de ta marche avec l'Éternel, tous ces enseignements sur les réseaux sociaux vont te balloter, vont te déstabiliser. Toi-même, tu ne sauras même pas où mettre la tête. Mais lorsque tu vas accepter de bâtir ton hôtel personnel de marche avec l'Éternel, c'est lui qui te dira, regarde, ça là, on peut continuer de faire. Parce que ce que Dieu a te dit là, tout n'est pas écrit dans la Bible. Et il y a beaucoup de choses qui ne sont pas dans cette Bible-là. Mais ces choses-là sont praticables. Ces choses existent dans le monde spirituel pour Dieu. Depuis que moi, mon père spirituel m'a dit, est-ce que tu sais que tu as un autre nom que tu peux donner à ton créateur qu'on appelle Dieu? Que ceux-là, c'est sur ce que l'Éternel a fait pour eux qui lui ont donné un nom. J'ai compris que Dieu s'est reposé de son ouvrage, mais il n'a pas fini de créer. Ce qui n'a pas créé, si tu t'associes à lui, tu vas créer. Ce qu'il n'a pas fait, si tu t'associes à lui, tu vas faire. Noé a bâti un hôtel. Et son hôtel a permis à Dieu de faire sortir l'arc-en-ciel, de garantir la sécheresse et la saison pluvieuse, de garantir la semence et les récoltes. Ça, c'est sur son offrande. Que l'Éternel vous bénisse, que sa grâce soit avec vous, au nom de Jésus-Christ. Amen.
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garçon, Dieu. Je sais que c'est dur. Je ne vois même pas comment je vais sortir de là. Mais il y a une chose que je sais. C'est que tu es fidèle. Tu ne mens jamais. Tu es fidèle. Je ne sais pas comment David a pu faire comme tomber Goliath.

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2: Ne scelle point les paroles, la prophétie de ce livre, car le temps est proche. Que celui qui est injuste soit encore injuste, que celui qui est fouillé se fouille encore. Que le juste pratique encore la justice et que celui qui est saint se sanctifie encore. 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

0: Mesdames, messieurs, merci de suivre le grand journal du week-end. À la une. Lutte contre le cancer, Octobre Rose. L'UNJCI mobilise les professionnels des médias. Veillée de prière, acte de tenue par la Radio Nationale Fréquence Vie à l'Université Méthodiste de Côte d'Ivoire, des captifs délivrés. Fondation évangélique Victoire, fin dans la célébration de la retraite internationale Femmes de Sion, 47e édition. Côte d'Ivoire, les cours de renforcement payant désormais interdits dans les écoles. Vous aurez également l'adresse intégrale du président de la Croix-Bleue Côte d'Ivoire au thème des festivités de la journée nationale de l'institution. Ebola en RDC, l'épidémie franchit le seuil des 4000 morts. Et puis sport, toujours dans le grand journal éliminatoire Cannes 2027 en cours. Les prochaines rencontres des 30 et 40 journées se déroulent du 9 au 17 novembre prochain. Toujours en sport cyclisme, le Belge Remco Evenepoel, sacré champion d'Europe. Voilà les grands as du grand journal du week-end. En Côte d'Ivoire, le cancer du sein reste le cancer le plus fréquent chez la femme. Plus de 2000 patientes sont traitées chaque année pour cette maladie, selon le ministère ivoirien de la Santé. À la faveur d'Octobre Rose, les autorités et les associations multiplient les campagnes de sensibilisation et de dépistage à travers le pays. Mais derrière les chiffres, des femmes sont confrontées à la maladie, parfois même jusqu'à l'ablation du sein. De ce qui précède, la campagne Octobre Rose a lieu chaque année du 1er au 31 octobre. Objectif sensibiliser au dépistage précoce au cancer du sein et collecter des fonds pour la recherche. Informer ne suffit plus. Pour sauver des vies face au cancer, les médias doivent mener des actions de prévention. C'est le sens de la journée de sensibilisation organisée le 7 octobre dernier à Abidjan autour du thème « Un monde sans cancer, les médias s'engagent » initiée par l'Union nationale des journalistes des Côtes d'Ivoire, UNJCI, en partenariat avec l'association Cœur Sain. Marie-Laure Ngoran, présidente de l'UNJCI, a placé la journée sous le signe de l'hommage et de la victoire. Nous y reviendrons dans nos prochains journaux. Vous suivez le grand journal du week-end sur les ondes de la Radio Nationale Fréquence Vie. La Radio Nationale des Églises Protestantes Évangéliques de Côte d'Ivoire, Fréquence Vie, a tenu une grande veillée de prière et de délivrance le vendredi 2 octobre à l'Université Méthodiste de Côte d'Ivoire, plus précisément à l'amphithéâtre Bishop Benjamin Boni. Ce programme spécial a vu la participation de plusieurs personnes venues briser les chaînes de la captivité dans la présence de Dieu. Autour du thème « Invoque-moi, dit l'Éternel, je te délivrerai et tu me glorifieras ». Monsieur Laurent Gbanta, directeur général de la Radio Nationale Fréquence Vie, reconnaissant à Dieu, révèle l'intérêt du dit programme. On l'écoute.
1: Je voudrais rendre grâce à Dieu et saluer par la même occasion tous les auditeurs et auditrices de la radio fréquente, la radio de la vie, la radio qui dit « Dieu vous aime ». C'est fait partie de l'une de nos missions. Il ne s'agit pas seulement de véhiculer des informations, de faire des animations, de traiter des thèmes thématiques, mais aussi question de prier. Et le Seigneur nous dit que nous demande de veiller de prier car nous n'avons ni l'heure ni le jour. Et c'est dans ce contexte-là que la radio l'an dernier a organisé une veille de prière. Une veille de prière qui, ma foi, a beaucoup de sens. Il y a la partie exhortation, il y a la partie prière d'intercession, il y a la partie prière de guérison, de délivrance, de restauration, de tous les problèmes qui nous minent au sein de nos foyers, comme au sein de notre entreprise, comme au sein de notre société. Vous savez que nous sommes en Afrique et il y a un aspect souvent qui nous bouscule. Et donc, au niveau des prêches, on le dit suffisamment. Il y a la question de la sorcellerie, par exemple, qui nous hante et souvent qui fait peur et souvent nous ne savons pas quel sens c'est vous. Et par le biais de la prière, nous arrivons à résister parce qu'il n'y a que par la prière qu'on peut chasser le démon. Il n'y a que par la prière qu'on peut neutraliser un sorcier ou bien des aspects maléfiques. Et dans notre entourage, nos auditeurs, nos femmes, nos sympathisants, nos amis de Fréquence-Vie vivent au quotidien ce genre de fait. Mais nous n'allons pas rester indifférents. Les regarder, il faut lui apporter cette solution de soulagement, il faut lui apporter cette zone de restauration pour que cette personne soit soulagée.
0: Toujours à cette grande veillée de prière, l'orateur de la rencontre revient ici sur le thème choisi. On écoute le prophète Niazalé Edidia.
2: Nous sommes là, cette veillée organisée par Fréquence Vie, précisément une soft power qui organise des programmes chaque lundi. Et les familles avaient besoin de se retrouver pour vivre ensemble un moment merveilleux avec Dieu. Donc cette nuit a été convoquée pour permettre à chacun de découvrir la grâce de Dieu. À partir de ce thème, invoque-moi et je te répondrai, je te délivrerai, tu me glorifieras. C'est un sujet qui parle de soupir du peuple, le soupir d'une personne qui souffre dans son âme, dans son corps, qui crie à Dieu. Et Dieu qui répond pour que la vie de la personne soit une louange, une délivrance, une vie de joie. Donc c'est un thème invocateur, c'est un thème important qui parle en quelque sorte d'un peuple qui a soif d'un miracle, qui crie à Dieu, qui implore le Seigneur et Dieu descend pour agir, pour se manifester. Donc nous sommes là ce soir pour que le peuple sache que ce n'est pas cette terre qui va produire le miracle, mais c'est désiré. Pour que Dieu descende, pour produire une délivrance, et la délivrance se transforme en joie. Donc c'est pour ça que nous sommes là ce soir. La condition, c'est la disponibilité, voilà, c'est avoir soif de Dieu, c'est tout. Il n'y a pas autre chose que ça, que d'avoir soif, comme la biche qui court après un courant d'eau. Donc quand on a soif de Dieu, Dieu est celui qui se manifeste, comme Exode chapitre 3. Le Seigneur dit, je suis descendu parce que j'ai entendu le cri de mon peuple, un peuple qui criait pendant 400 ans, qui a souffert entre les mains des pharaons. Il a fallu que lui crie monte également pour que Dieu se manifeste. Donc je pense que la seule condition, c'est de désirer la délivrance et de compter sur Dieu, c'est tout.
0: Des réactions au thème de toute une nuit de prière et de combat spirituel.
3: Au Caral Loba Ambroise, cette veillée nous a vraiment marqué. Nous avons fait tellement du bien parce que l'homme de Dieu a prié pour nous. Il nous a encore encouragés, nous a fortifiés. Et ceux qui étaient malades, ceux qui avaient des difficultés, vraiment ont eu la joie au cœur. J'ai été vraiment réjoui. Nous sortons de cette veillée vraiment réjouis, contents. Nous partons dans la paix, dans la joie guérie totalement. Et nous bénissons le Seigneur, nous disons merci pour tout ce que l'homme de Dieu a fait.
4: Alors, shalom, peuple de Dieu, je suis la chantre Jemi Makoulaï. Nous exerçons le ministère aux côtés de notre père, papa Niazalé Didier. Et on a vraiment été bénis, marqués surtout par les miracles qui se sont produits en ce jour. Les miracles de guérison, les aveugles qui ont vu, les personnes qui n'entendaient pas, qui ont retrouvé l'entendement. Donc on bénit le Seigneur pour toutes ces choses. Merci au Seigneur pour sa forte présence. Et puis surtout, on attend la prochaine édition. Surtout ça. Que Dieu nous bénisse. Merci aussi à la radio Fréquence qui nous donne ce privilège-là de participer à un tel programme. C'est vraiment une bénédiction. Donc nous bénissons la radio Fréquence et qu'elle vive longtemps.
5: Monsieur Somela Kwadio, entrepreneur du bâtiment. Vraiment, cette veillée m'a impressionné. Ça m'a plu beaucoup. Ça fait que vraiment, j'ai la foi que nos affaires vont débloquer. Parce que jusque-là, les choses sont compliquées. Financièrement, comme vraiment, le problème de travail s'est bloqué. Donc, j'ai la ferme conviction que, en quittant de se veiller, comme le prophète a dit, nos affaires vont débloquer. Donc, j'ai cette foi-là.
0: Reportage Moïse Ngueta. Le temple El Bethel de la Fondation évangélique Victoire Abidjan, Cocody Angré, a servi de cadre à la 47e édition de la retraite internationale Femmes de Sion. C'était du 25 au 27 septembre 2026, en présence de plusieurs participantes venues de la Côte d'Ivoire et d'ailleurs. La révérende prophétesse Aqualandrise, présidente de la Fondation évangélique Victoire, initiatrice principale de ce moment spirituel de prière et d'enseignement, explique ici la genèse de Femmes de Sion et sa mise en œuvre.
6: La 47e édition internationale. Sinon, nous sommes à la 117e édition. Parce que nous avons commencé les retraites depuis 1999. Et tous les trois mois, il y a une retraite. Au départ, c'était simplement au niveau de l'Église. Les femmes de l'Église, après, Dieu a demandé qu'elles s'étendent au niveau de la nation. Et après, c'est parti depuis 2015 au niveau international. International parce que les oratrices viennent des pays d'Afrique, donc du monde entier en fait. Et nous sommes à la 47e édition internationale. Et aussi, nous sommes à la 2e édition au niveau de la France. Depuis 2024, chaque fin du mois de mai, il y a une retraite au niveau de la France. Au mois de mai dernier, nous étions à la 2e édition. Donc, si on veut calculer tout ça, bon, nous sommes au-delà de 117 et tout. Sinon, c'est comme ça, le Seigneur qui m'a donné cette révélation, cette vision où j'étais en train de rassembler des femmes au niveau de la nation. Et nous étions habillées comme des femmes militaires, en fait. On était habillées, on avait des armes, et puis c'était un combat, nous étions en train de combattre. Et puis au fur et à mesure qu'on avançait, la Côte d'Ivoire se repositionnait, était rétablie. Et donc, on avait commencé au sud, et puis nous sommes allés au nord. Et c'est ainsi qu'aujourd'hui, depuis cette édition internationale, depuis 2015, nous rassemblons les femmes de Côte d'Ivoire. C'est pour ça que vous avez vu, il y a des délégués d'Abidjan, de Boaklé, de Toumaudi, de toutes les villes de Côte d'Ivoire.
0: Pourquoi Femmes de Sion? La réponse avec la prophétesse Akpal Andrise.
6: Femme de Sion, parce que quand Dieu donnait la vision, nous étions au sommet d'une montagne. Et vous voyez des femmes habillées en treillis en train de marcher pour arriver au sommet. Donc nous avons pris la marche jusqu'à ce qu'on arrive au sommet. Et c'est à là, quand nous sommes arrivés au sommet, que le Seigneur a dit que nous étions à Sion. Voilà, à Sion. Sion, c'est l'allégresse, Sion, c'est la joie. C'est pour ça qu'aux retraites, hein, les dimanches, vous voyez, c'est la joie, nous crions, nous sommes dans l'allégresse parce que Dieu a accompli sa parole dans la vie de quelqu'un. C'est ainsi que le Seigneur lui-même a dit que le groupe, ce groupe des femmes, c'était les femmes de Sion. Le thème, vous savez, chaque année, au mois de septembre, le Seigneur me donne de me retirer pour 2 semaines. Je me retire pour vraiment parler avec lui, prier. Je ne reste pas en Côte d'Ivoire parce qu'ici, on ne peut pas se retrouver. Je vais en France et là-bas, je me connecte au Seigneur. Et c'est lui qui décide des thèmes. Et vous avez vu, là, je suis rentrée depuis le 14 septembre avec tous les thèmes de l'année prochaine. C'est déjà connu, c'est déjà fait. Les oratrices sont connues, mais je n'ai pas encore officiellement montré au conseil de l'Église. Donc, la destinée de la femme cachée en Jésus-Christ, c'est un thème que Dieu a donné pour montrer à la femme que tant qu'il sera le maître de nos vies en tant que femme et que nous allons marcher dans la sagesse, dans l'humilité et surtout dans la pratique de la parole de Dieu, il sera toujours là pour nous accompagner.
0: Très touchée par les marques d'attention à son égard, la révérende Annie Carmel Otto Mbongo Yenga, oratrice principale de ce grand rassemblement spirituel venu du Congo-Brazzaville, exprime sa reconnaissance au couple pastoral Akpa.
7: Le pasteur Akpa Marcelin.
8: Pasteur.
7: Je ressens un immense honneur.
8: I feel honored.
7: Chaque fois quand je vous vois dans ce lieu,
8: each time I see you, this
7: servir Dieu de la manière dont vous le servez,
8: serving God the way you do,
7: et accompagner votre chère épouse à l'œuvre du ministère. Je suis tellement marqué par la marque de la simplicité et de l'humilité que vous
8: avez. I am marked by your simplicity and the humility.
7: Et je sais que Dieu vous a personnellement choisi,
8: God personally chose you,
7: pour que vous soyez une bénédiction pour cette grande dame.
8: For you to be the blessing for this woman.
7: Mon âme bénit l'Éternel.
8: My soul bless the Lord.
7: Je quitterai la Côte d'Ivoire avec un grand souvenir.
8: I will leave Ivory Coast with a big
7: memory. Le souvenir d'avoir rencontré des hommes pieux qui craignent le Seigneur.
8: The memory I found very virtuous men.
7: Pasteur, que le Seigneur vous élève, qu'il vous bénisse.
8: May God bless you.
7: D'accompagner et d'assister.
8: To assist.
7: Le ministère de ce grand esprit.
8: The ministry of this great spirit.
7: Que Dieu vous bénisse.
8: May God bless.
7: Permettez-moi de dire merci à Dieu pour la vie de sa servante.
8: Let me say thank you God for the life of his servant.
7: Un grand esprit.
8: A great spirit.
7: Une bénédiction des nations.
9: nation.
10: A blessing for nations.
9: Une femme ouinte.
10: An anointed
9: woman. Une femme accomplie.
10: A fulfilled woman.
9: Une femme dans la plénitude de l'esprit.
10: A fulfilled woman with the Spirit of God.
9: Alléluia.
10: Amen.
9: Qui dirige l'église avec une grande tendresse, avec un gant de velours et avec une autorité sans mesure. Je dis merci.
0: Des participantes heureuses de prendre part à cette retraite spirituelle donnent leurs impressions.
11: À terminer Tian Sylvie de la délégation de Béomi. C'est ma première fois de participer à la retraite à Sion. C'est vraiment édifiant et j'ai appris beaucoup de choses au niveau de la destinée d'une femme cachée en Jésus. J'ai vu aussi vraiment qu'une femme doit être véritablement engagée en Christ, parce que lorsque la femme est engagée en Christ, elle fait des exploits autour d'elle, dans sa famille, dans son travail, dans son ministère. Je bénis le nom de Dieu de notre maman, la part Landrise, pour ce camp de retraite. Et je dis merci aussi pour notre déléguée, maman Didobé de Béomi.
12: Yao Delphine, diaconesse du groupe musical. Je suis vraiment contente d'avoir pris part à cette retraite, cette 47e édition. Ce que je peux retenir, c'est que notre destinée qui avait été cachée depuis longtemps par les forces des ténèbres a été révélée, est délivrée. Nous avons la délivrance, la restauration à tous les points de notre... Et je rends gloire à Dieu, je bénis le nom de Dieu pour toutes les femmes qui sont venues de toutes les contrées du pays.
13: Je suis Victoria Zumodé, ambassadrice à l'église Fondation Évangile de Victoire. Je veux remercier d'abord le Seigneur pour cette grande retraite, la 47e édition de la retraite internationale des femmes de Sion. Et ce que je peux retenir de cette retraite, c'est que peu importe ce que les gens pensent de moi, peu importe les difficultés, ma destinée est cachée en Jésus. Et le temps de Dieu n'est pas celui des hommes. Quelle que soit la durée des épreuves, quelle que soit la durée des difficultés, le Seigneur me montrera toujours le bon chemin.
0: Reportage signé Biali Ebenezer. De Cocody Cap sur Yopougon, l'église la maison du salut et de miracles, la temple cité de gloire, logée dans la commune de Yopougon, a accueilli la 3e édition du programme spécial intitulé « Ma saison de gloire ». Prière, louange et adoration, exhortation avec pour objectif de rechercher la présence de Dieu et de vivre une nouvelle saison dans la vie du peuple de Dieu ont marqué la rencontre. Suivons un extrait du message de l'apôtre Amel Kwame, pasteur principal et orateur de cette 3e édition.
14: Nous sommes ici pour que son règne vienne. Que va-t-on faire? La réponse se trouve dans le passage. Avant que le Seigneur ne mentionne le règne de Dieu, bien aimé, il a dit premièrement une chose. Lorsque vous priez, dites notre Père qui est où? Il dit que ton nom, parce qu'à la vérité, ce qui opère le miracle, c'est le nom de Dieu. Le nom de l'Éternel est toujours favorable à quiconque l'invoque. Mais il dit pour que le nom se manifeste, il faut prier un arbre. Sanctifie ce nom. Comment est-ce qu'on le sanctifie? Bien, quand on le sanctifie en ouvrant notre cœur à Christ. Je parle à quelqu'un. On sanctifie notre bien-aimé Dieu en ouvrant notre cœur à Christ. Jean 14, verset 6. C'est un verset que tout le monde connaît.
0: Pour les organisateurs, cette 3e édition a connu une forte mobilisation et un véritable succès avec des participants venus nombreux prendre part aux différents moments du dit programme.
15: Désiré Milan et plus Kwame, 3e édition de ma saison de miracles, un temps fort, un temps où nous avons vu la main de Dieu agir, la main de Dieu délivrer, la main de Dieu restaurer. Et c'est en cela que être chrétien est véritablement une grâce pour nous, parce que nous avons un Dieu qui est capable de toutes choses. Et nous lui disons merci pour sa présence au milieu de nous.
16: Madiga, je suis appelé au sein du ministère, la maison du salut et de miracles. Voilà, donc en cette qualité, nous sommes, on pourra dire, des assistants pasteurs. Voilà, pour ne pas dire des pasteurs en devenir. Et donc, concernant le programme que nous avons initié, c'est un programme de feu, de puissance, de prière, un programme de délivrance, de restauration pour toutes les âmes, pour tous ceux qui sont dans le besoin, qui, d'une manière ou d'une autre, traversent une situation difficile. Ce programme a été initié, institué, afin de leur apporter la solution à leurs problèmes.
17: Pasteur Rosine, je bénis le Seigneur pour ce programme et je lui dis merci pour tous ces enseignements que nous avons reçus.

0: partie-là, le Seigneur va restaurer beaucoup de choses dans notre vie.
1: L'apôtre Armel, comme leader de l'Église à la Maison du Salut et de Miracles, a fait le bilan de la troisième édition du programme spirituel tenu par la dite Église.
2: Troisième édition de ma saison de miracles. Et comme convenu, Dieu a bien voulu convier à ce programme des hommes et des femmes qui sont venus pour espérer encore en notre Dieu. Et le Dieu que nous servons, étant fidèle à sa parole, a encore agi en cette merveilleuse journée-là. Il y a eu des guérisons, il y a eu des délivrances, il y a eu des restaurations. La puissance de Dieu s'est manifestée. Et conformément au thème de cette saison qui était « Que ton règne vienne », nous avons effectivement vu le règne de Dieu descendre et réparer beaucoup de choses dans la vie de ceux qui étaient. Nous voulons donner toute la gloire à Dieu et lui dire encore merci pour ce qu'il a fait au milieu de nous. Que toute la gloire lui revienne. Au nom de Jésus.
1: Éducation nationale. Les cours de renforcement payants sont désormais interdits au sein des établissements scolaires ivoiriens. Ces cours sont dispensés par les enseignants eux-mêmes à leurs propres élèves. Ces derniers étaient parfois fortement incités à s'inscrire. Or, pour le ministère de l'Éducation nationale, la pratique soulève des préoccupations éthiques et déontologiques, affirmant que la réussite scolaire ne doit pas être conditionnée au paiement de prestations supplémentaires. Le renfort, comme on l'appelle localement en Côte d'Ivoire. Nous y reviendrons dans nos prochaines éditions. Comme annoncé en titre dans le grand journal du week-end, clôture des festivités de la journée nationale La Croix-Bleue Côte d'Ivoire dans la commune de Sangon, le président de la dite institution, M. Laurent Gbanta, a livré un discours de fin de façon sectorielle très riche, fondé sur deux grands axes. Écoutons, mesdames et messieurs, M. Laurent Gbanta et surtout le discours dans son entièreté, mesdames et messieurs, plein de sens, teinté d'humour.
3: Chers frères et sœurs en Christ, étant donné que nous sommes au culte officiel marquant ainsi la fin des festivités nationales de la Croix-Bleue, mon intervention va s'articuler sur deux axes. D'abord, le premier axe, c'est le message de la journée à vous délivrer, comme dans toutes les églises aujourd'hui, ce message est véhiculé. Maintenant, le deuxième axe de mon intervention sera la motion de reconnaissance et de gratitude envers toutes les entités qui ont constitué les facettes organisationnelles de cette journée. Voilà ainsi dit. Respectant bien la solennité et surtout l'accès que cela nous confère. Donc, l'appel de préséance, je vais le faire dans mon deuxième axe d'intervention. Il va constituer une motion de gratitude et de reconnaissance à toutes les entités, à toutes les personnalités ecclésiales et les personnalités laïques ici et présentes. Chers frères et sœurs en Christ, chers amis de la Croix-Bleue, chers tous, nous voulons bénir le Seigneur, notre Dieu, de nous avoir accordé cette autre journée pour célébrer la Croix-Bleue en Côte d'Ivoire en général et dans nos communautés en particulier. Cette journée du 27 septembre 2026 constitue pour nous un moment privilégié de réflexion, de prière, de sensibilisation et surtout d'engagement autour d'un sujet qui interpelle toute notre société, la jeunesse ivoirienne face à la drogue. La Croix-Bleue, fidèle à sa mission de prévention, d'accompagnement et de prise en charge des personnes confrontées aux addictions, considère que la lutte contre la drogue ne peut être l'affaire des seuls professionnels de santé, des pouvoirs publics ou des organisations spécialisées. Elle concerne également l'Église. La Croix-Bleue mène depuis plusieurs décennies des actions de sensibilisation et dispose notamment d'un centre d'accueil consacré à la prise en charge des personnes confrontées aux drogues, dont l'alcool. Une jeunesse confrontée à de nombreux défis. Notre jeunesse représente une richesse immense pour la Côte d'Ivoire. Elle constitue une force vive, porteuse d'espérance, de créativité et de progrès. Mais cette jeunesse est également exposée à

0: différentes formes de vulnérabilité. La consommation et l'usage problématique des drogues peuvent entraîner des conséquences sur la santé, les études, la vie professionnelle, les relations familiales, la vie spirituelle et l'avenir social des jeunes. Face à cette réalité, nous ne devons ni fermer les yeux, ni banaliser le phénomène. L'église doit être un lieu où le jeune trouve une écoute, une orientation, une parole de vérité et un accompagnement. L'église doit renforcer son rôle de prévention. Chers serviteurs et servants de Dieu, nous devons davantage parler aux jeunes avant que la dépendance ne s'installe. Nos cultes, nos enseignements publics, nos écoles du dimanche, nos groupes de jeunes, nos mouvements de jeunesse et nos activités communautaires constituent autant d'espaces privilégiés pour développer une véritable culture de prévention. Prévenir, ce n'est pas seulement dire ne consomme pas la drogue. C'est aussi apprendre aux jeunes à dire non à la pression du groupe, à gérer ses émotions, à demander de l'aide lorsqu'il est en difficulté, à choisir ses fréquentations et à construire un projet de vie fondé sur des valeurs. Appel aux parents et responsables des jeunes, de jeunesse. J'adresse également l'appel aux parents. Prenons le temps, chers parents, d'écouter nos enfants. Intéressons-nous à leurs fréquentations, à leurs difficultés, à leurs aspirations et à leurs préoccupations. Un jeune qui trouve dans sa famille un espace d'écoute et d'affection est mieux préparé à affronter les pressions auxquelles il peut être confronté. Aux responsables de la jeunesse de nos églises, je dis, soyez proches des jeunes. Ne leur parlons pas seulement depuis la chair. Allons vers eux, écoutons-les. Créons des espaces de dialogue. Organisons des conférences, des rencontres sportives, des activités culturelles et des programmes d'éducation aux addictions. Responsabilité spirituelle. L'Église ne doit pas abandonner sa mission spirituelle au milieu de cette crise. Notre Seigneur Jésus-Christ nous l'enseigne. Je suis venu afin que les bébés aient la vie et qu'elles soient dans l'abondance. Jean 10, 10. Notre engagement en faveur de la jeunesse s'inscrit donc dans cette mission. Défendre la vie, protéger l'avenir et restaurer l'espérance. Nous devons offrir à notre jeunesse une alternative à la drogue. Une foi vivante, une communauté accueillante, une famille présente, une éducation solide et un projet de vie porteur d'espérance. En cette journée nationale, la croix bleue, je lance un appel solennel à toutes les églises de Côte d'Ivoire. Mobilisons-nous pour notre jeunesse. Éduquons, prévenons, accompagnons et prions. Ensemble, faisons en sorte que notre jeunesse ne soit pas une génération sacrifiée par la drogue, mais une génération capable de construire une Côte d'Ivoire plus forte, plus saine et plus solidaire. Que Dieu bénisse notre jeunesse, que Dieu bénisse nos familles, que Dieu bénisse nos églises et que Dieu bénisse abondamment la Côte d'Ivoire. Tel est le message d'avoir pu signer le roi mandat. Président national, je vous remercie. Avant d'entamer ou bien d'enclencher à tous les responsables du président, ainsi qu'à nos valeureux et vaillants bergers, ce jour-là, faites-nous l'amitié de ne consommer aucune goutte d'alcool jusqu'à minuit. Si cela peut se faire, pour nous soutenir ensemble, je pense que nous avons déjà gagné quelque chose. Maintenant, je vais m'adresser au peuple de Dieu dans la nomenclature classique. Très révérend, pasteur Pierre Amon Akin, directeur du département de l'environnement, représentant son éminence Bishop Moundé Séraphin. près le grand pasteur Frédéric Agba, sur un talon de disciple ordinaire de son Abel Akré, de ce père adjoint de disciple de son fidèle Agba, le confondement aujourd'hui, on a deux Agba ici. Fidèle Agba, pasteur en charge du circuit d'Animambo dans le district à Bianchi. Chers prédicateurs, mais parmi les prédicateurs, nous avons une personnalité laïque qui se trouve à la chair, le président national des prédicateurs, ou bien de l'organisation des prédicateurs, M. Akoum. Le pasteur principal, Paul Bétis. Vous voyez, sciemment, je vais sauter le rang parce que tu es le prédicateur du jour et c'est toi qui nous as encensé dans cet aspect nomenclatural, la prévention sur la drogue. Donc, je suis qui est avec nous. Non seulement tu es avec nous, parce que de par ta prédication, on sent que vraiment tu es imbibé au niveau des Proverbiens. Et tu es l'aumônier, la preuve d'ici les chambres. Soyez donc salués avec déférence, révérence, Paul Bétis. Maintenant, je vais me tourner vers les laïcs qui ont une forte présence de personnalité laïque. Madame Claudine Aka, présidente nationale du Conseil Église et Société. Parce que vous ne la connaissez pas, donc on le dit. Elle est la présidente nationale du Conseil Église et Société. Mais ici, de manière prérogative, elle représente la présidente nationale du Conseil des laïcs. J'ai nommé Maître Simone Assa Akou. Madame la présidente, vous direz, vous transmettez fidèlement à notre présidente, à tous, l'expression de notre gratitude et suite, notre infinie reconnaissance. On aura bien voulu vous désigner de venir la représenter à cette journée que nous saluons et une journée très importante puisque cette journée, cette fois-ci, s'adresse à la jeunesse. Dites-lui que nous sommes avec elle et ensemble, nous faisons corps pour que nos laïcs soient un laïc fort. Ça veut dire que nous sommes tous. Madame Abou Dokas, Rome, vous savez, elle est aussi, c'est-à-dire mon pays, non ? Vous le savez, non ? Directrice générale des écoles méthodistes de Côte d'Ivoire. Merci, madame la directrice. Merci, madame la directrice, d'être là pour nous soutenir. Et surtout qu'il s'agit des jeunes, vous avez dans votre écurie l'éducation de ces jeunes. Et c'est souvent, hier on a dit à la conférence, pour ceux qui n'étaient pas là, c'est dans les écoles maintenant que poisonnent les douleurs. Donc, vous avez tout fait sur la planche. Voilà. Merci pour votre présence. Monsieur le président des laïcs de la communauté Bambara, Monsieur Tchad, c'est bien les gens qui connaissent pas, vous avez des profils qui se connaissent. Oui. Merci, c'est le président des laïcs de la communauté Bambara de l'église méthodiste, c'est pas toujours. Merci pour votre soutien inconditionnel. Monsieur Obromel Théodore, ça c'est le jumeau. Monsieur Obromel Théodore, qui est le président honoraire des laïcs du district de Zabou. Donc c'est un petit produit. Il passe ici pour aller à Zabou. Mais c'est aussi votre beau. Oui, Marie Cochet, c'est votre beau. Il est bien ancré dans votre village. Monsieur le président national honoraire de l'organisation des conducteurs à bien Fado, soyez salués. Parce que vous êtes un berger. Donc faites en sorte que les pays ne soient pas égarés. Parce que si ça donne à la drogue, vous êtes égarés. Vous avez une noble mission. Maintenant, M. Louis Dibelou, c'est le président de laïc honoraire du district de Abobo. Ici, on vient d'Abobo. Et je crois qu'il doit avoir des expressions dans ce village aussi. Merci de votre présence. Et où est le président des laïcs du district de Tombo et les Folies? Notre frère Salomon, c'est le président des laïcs du lycée Songo et le président des laïcs de cette église locale. Je voudrais le saluer parce qu'il était à toutes les étapes. Au centre de santé urbaine, le Songo Assemblée, il était là pour la réunion des dons. Il était là aussi hier pour la conférence et la formation. Il était avec nous. Donc il a été à nos côtés, en votre nom, du groupe de l'Union, la Croix de l'Union, merci, infiniment merci, pour cette approche sociologique et cette approche organisationnelle qu'il a bien voulu faire avec nous.
1: Ça c'est ça.
0: Ah bon, c'est ça, là. Ça c'est tout ici aussi. Ah bon. Bon, ça nous vaut qu'il y ait la vie d'attendre ça. Bon. Peter, je disais merci pour tout ce que tu as fait pour nous. Ah. Je veux saluer un de mes invités, M. Domaric, qui est la direction générale de la CIE. Et si aujourd'hui vous avez la lumière gratuitement sans interruption, c'est grâce à lui. Voilà. Ah. Bon, je fais le tour de mes invités. Peuple de Dieu, je vous salue pour votre présence massive ce matin et votre oreille attentive ce matin. La chorale, je vous salue également pour votre présence et pour les cantiques qui ont été vraiment, qui ont élevé un petit peu nos cœurs vers le Seigneur, Dieu sait dans le monde, continuez de vous. Maintenant, je veux m'adresser aux clergés. Oui, c'est à eux, maintenant je finis, je termine par eux. Frère Léon, pasteur, Pierre Amouaka, représentant le bishop, qui l'a fait à Namoundé. Frère Léon, pasteur, Frédéric Abba, président du lycée Songo, je voudrais au nom de la Croix Bleue, avec votre équipe, votre conseil, vous dire combien de fois nous avons été heureux d'être à Songo. Toutes les communautés nous ont été accordées de par vos soins. Bien que vous soyez en congé ecclésial, vous l'avez ménagé aucun effort pour nous permettre d'organiser cette journée. Ma foi, ce n'est pas de la flatterie. Très bien, je voudrais vous dire que nous avons été bien accueillis. Les conditions ont été mises à notre disposition et toutes les facilités, les commodités organisationnelles, nous les avons eues. Donc nous voulons vous adresser tous nos remerciements, notre gratitude. Nous voulons vous exprimer notre gratitude et vous dire merci, merci, merci. Au sens comme du terme, avec son poids et son sens, il n'y a pas autre chose. Sinon, si je vais aller, je vais prêcher pour moi. J'ai risqué de rentrer dans mon arsenal vocabulaire. C'est très bien que ça. Merci, très bien. Merci beaucoup. Et nous avons été contents du conseil de l'église d'Abadjéboudé. Lorsqu'il a reçu l'information, il n'a ménagé aucun effort pour nous permettre de célébrer ce culte dans de bonnes conditions. Vous tous qui avez effectué le déplacement, merci d'avoir effectué le déplacement et merci de nous avoir accepté. N'est-ce pas? Mais sachez que ça ne s'arrête pas seulement à la journée. Ce que je voudrais vous dire, bon nombre ne savent pas, pendant la journée, la Croix-Bleue, nous faisons des actions qu'on peut appeler des actions d'éclat. Mais non, en dehors de la journée de la Croix-Bleue, nous continuons de mener nos activités de sensibilisation et de prévention dans toutes les régions de la Côte d'Ivoire. Actuellement, il y a une équipe, la Croix-Bleue, qui se trouve à Corogo pendant une semaine pour mener des actions au milieu jeune, au niveau des jeunes, tant à la drogue. Donc, dans les écoles, nous sommes présents. Dans les entreprises, nous sommes présents. Dans aussi les milieux communautaires, religieux, nous sommes présents. Je vais vous surprendre. Nous ne nous contentons pas seulement à faire la sensibilisation au milieu des fidèles méthodistes. Nous sommes aussi chez les musulmans. Nous sommes chez les catholiques. Parce que la drogue ne tue pas. Tout le monde est concerné. Ça veut dire que le champ est vaste. Mais que sont les oubliés. Que Dieu bénisse cette vie. Merci pour tout. Merci à toutes et à tous.

C'était à l'instant l'édition spéciale de la rédaction en rapport avec le discours de fin des festivités de la journée nationale croyable Côte d'Ivoire livrée avec dextérité par son président Laurent Gbanta de façon sectorielle. Hors de chez nous, RDC, l'épidémie d'Ebola a franchi le seuil des 4000 morts en République démocratique du Congo pour plus de 8300 cas confirmés. Le pays fait face à la plus grave flambée de son histoire. Malgré ce bilan particulièrement lourd, les autorités sanitaires congolaises se veulent rassurantes. Lors d'une conférence de presse tenue vendredi à Kinshasa, le ministre de la Santé, Roger Kamba, a affirmé avec que le pic est derrière le peuple. 19 zones de santé sur 103 n'ont plus enregistré de cas depuis au moins 3 semaines, soutient le ministre Roger Kamba de la RDC. La Chine a officialisé jeudi 8 octobre 2026 la candidature de Song Li à la tête de l'Organisation mondiale de la santé OMS pour succéder à l'actuel dirigeant éthiopien Tedros, qui ne peut se représenter à un nouveau mandat. Et à ce stade, sept candidats ont officialisé leur candidature dont la liste définitive sera publiée en novembre prochain. Tandis que le vote est fixé à mai 2027. Allons sport. Cannes 2027, éliminatoire prochaine journée, novembre 2026, 30 et 40 journées du 9 au 17 novembre 2026 avec des affiches clés comme Ouganda, Botswana ou Algérie, Togo, le 11 novembre 2026. 50 et 60 journées. Dénouement du 22 au 30 mars 2027. 48 équipes reparties en 12 groupes de 4 équipes s'affrontent pour décrocher leur place en phase finale. Juste un rappel du format et du groupe. La phase finale de la CAN 2027 se tiendra au Kenya, en Ouganda et en Tanzanie du 19 juin au 18 juillet 2027. Cyclisme, le Belge Remco Evenepoel a été couronné champion d'Europe pour la première fois de sa carrière devant l'Italien Giulio Ciccone qu'il a devancé d'un cheveu. Dimanche 4 octobre à Sankure sur les routes de Slovénie où manquait la légende locale Pogačar. Voilà, c'est la fin de ce journal, le rappel des titres à présent. Lutte contre le cancer, Octobre Rose, l'UNJCI mobilise les professionnels des médias. Veillée de prière, acte de tenue par la Radio Nationale Fréquence Vie à l'Université Méthodiste de Côte d'Ivoire, des captifs délivrés. Fondation évangélique Victoire, fin dans la célébration de la retraite internationale Femmes de Sion, 47e édition. Côte d'Ivoire, les cours de renforcement payant désormais interdits dans les écoles. Vous aviez eu également l'adresse intégrale du président de la Croix-Bleue Côte d'Ivoire au thème des festivités de la journée nationale de l'institution dans la commune de Sangon. Ebola en RDC, l'épidémie franchit le seuil des 4000 morts. Et puis, éliminatoire Cannes 2027 en cours. Les prochaines rencontres des 30 et 40 journées se déroulent du 9 au 17 novembre prochain. Cyclisme, le Belge Remco Evenepoel, sacré champion d'Europe. Le grand journal du week-end s'achève ici, mesdames et messieurs, réalisé par Niagne Etienne. Merci de l'avoir suivi. Retour de l'actualité lundi 12 octobre 2026, Dieu aidant. Ne sois point sage à tes propres yeux. Crains l'Éternel et détourne-toi du mal. Ce sera la santé pour tes muscles et un rafraîchissement pour tes os. Conseil vivement Proverbe 3:7. Heureux week-end à l'écoute de nos programmes et surtout, portez-vous bien.

Dieu vous aime.